0: Il est 2h.
1: Valentin Lecoq pour ce résumé de l'actualité. La ville de Bruxelles ouvre une enquête sur le comportement de certains policiers pendant les manifestations de ces derniers jours. Des vidéos sur les réseaux sociaux montrent des policiers proférer des insultes racistes et transphobes. Une autre montre un agent arborant sur son uniforme un symbole qui fait référence aux croisades. Inacceptable pour le porte-parole du bourgmestre de Bruxelles. Le comportement d'une infime partie ne peut pas jeter le discrédit sur ce métier extrêmement difficile et sur celles et ceux qui l'exercent avec professionnalisme. A-t-il déclaré à la RTBF. Depuis jeudi, des jeunes descendent dans les rues de la capitale suite au vote des économies dans l'enseignement. Beaucoup de monde attendu ce dimanche après-midi à Florence, dans le sud-ouest de la France, pour une marche blanche en hommage à la petite Liana. Le corps de cette fillette de 11 ans a été retrouvé il y a quelques jours dans un silo agricole. Le principal suspect, Jérôme Barella, était visé par plusieurs plaintes pour des viols et des agressions sexuelles sans jamais être inquiété. Ce drame provoque une tempête politique dans le pays. À quelques jours du début du mondial de football, les joueurs iraniens ont reçu leur visa pour se rendre aux États-Unis, mais la sélection iranienne devra entrer et sortir du territoire américain le jour de ces matchs. C'est une des restrictions de la délégation suite aux tensions entre les deux pays. Pas de visa, en revanche, pour les responsables de la fédération iranienne, pour le staff technique aussi. L'Iran dénonce un traitement discriminatoire. L'Iran qui sera le deuxième adversaire des Diables Rouges à cette Coupe du Monde. Les Diables, eux, s'envoleront pour Seattle lundi. C'est là que les Belges disputeront leur premier match face à l'Égypte le 15 juin. Ce samedi après-midi, ils se sont facilement imposés en match amical. Victoire contre la Tunisie 5-0. Alexander Zverev va-t-il enfin gagner un tournoi du Grand Chelem en tennis ? Après 3 échecs en finale, l'Allemand de 29 ans va retenter sa chance en finale de Roland-Garros. Il sera face à l'Italien Flavio Cobolli qui disputera lui sa première finale en majeur. Match à suivre dès 15h sur nos antennes. Ce samedi dans la finale dames, c'est la Russe Mira Andreeva qui a soulevé le trophée. Pour la toute première fois, elle a battu la Polonaise Maja Kowalska. Voilà pour les infos. Belle nuit.
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0: Il est 3h.
1: Valentin Lecoq pour ce résumé de l'actualité. La ville de Bruxelles ouvre une enquête sur le comportement de certains policiers pendant les manifestations de ces derniers jours. Des vidéos sur les réseaux sociaux montrent des policiers proférer des insultes racistes et transphobes. Une autre montre un agent arborant sur son uniforme un symbole qui fait référence aux croisades. Inacceptable pour le porte-parole du bourgmestre de Bruxelles. Le comportement d'une infime partie ne peut pas jeter le discrédit sur ce métier extrêmement difficile et sur celles et ceux qu'il exerce avec professionnalisme. A-t-il déclaré à la RTBF. Depuis jeudi, des jeunes descendent dans les rues de la capitale suite au vote des économies dans l'enseignement. Beaucoup de monde attendu ce dimanche après-midi à Florence, dans le sud-ouest de la France, pour une marche blanche en hommage à la petite Liana. Le corps de cette fillette de 11 ans a été retrouvé il y a quelques jours dans un silo agricole. Le principal suspect, Jérôme Barella, était visé par plusieurs plaintes pour des viols et des agressions sexuelles sans jamais être inquiété. Ce drame provoque une tempête politique dans le pays. À quelques jours du début du mondial de football, les joueurs iraniens ont reçu leur visa pour se rendre aux États-Unis, mais la sélection iranienne devra entrer et sortir du territoire américain le jour de ces matchs. C'est une des restrictions de la délégation suite aux tensions entre les deux pays. Pas de visa, en revanche, pour les responsables de la fédération iranienne, pour le staff technique aussi. L'Iran dénonce un traitement discriminatoire. L'Iran qui sera le deuxième adversaire des Diables Rouges à cette Coupe du Monde. Les Diables, eux, s'envoleront pour Seattle lundi. C'est là que les Belges disputeront leur premier match face à l'Égypte le 15 juin. Ce samedi après-midi, ils se sont facilement imposés en match amical. Victoire contre la Tunisie 5-0. Alexander Zverev va-t-il enfin gagner un tournoi du Grand Chelem en tennis ? Après 3 échecs en finale, l'Allemand de 29 ans va retenter sa chance en finale de Roland-Garros. Il sera face à l'Italien Flavio Cobolli qui disputera lui sa première finale en majeur. Match à suivre dès 15h sur nos antennes. Ce samedi, dans la finale dames, c'est la Russe Mira Andreeva qui a soulevé le trophée pour la toute première fois. Elle a battu la Polonaise Maja Kwalinska. Voilà pour les infos, belle nuit.
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0: Une heure, 6h. 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

0: Il est 4 heures.
1: Valentin Lecoq pour ce résumé de l'actualité. La ville de Bruxelles ouvre une enquête sur le comportement de certains policiers pendant les manifestations de ces derniers jours. Des vidéos sur les réseaux sociaux montrent des policiers proférer des insultes racistes et transphobes. Une autre montre un agent arborant sur son uniforme un symbole qui fait référence aux croisades. Inacceptable pour le porte-parole du bourgmestre de Bruxelles. Le comportement d'une infime partie ne peut pas jeter le discrédit sur ce métier extrêmement difficile et sur celles et ceux qui l'exercent avec professionnalisme. A-t-il déclaré à la RTBF. Depuis jeudi, des jeunes descendent dans les rues de la capitale suite au vote des économies dans l'enseignement. Beaucoup de monde attendu ce dimanche après-midi à Florence, dans le sud-ouest de la France, pour une marche blanche en hommage à la petite Liana. Le corps de cette fillette de 11 ans a été retrouvé il y a quelques jours dans un silo agricole. Le principal suspect, Jérôme Barella, a été visé par plusieurs plaintes pour des viols et des agressions sexuelles sans jamais être inquiété. Ce drame provoque une tempête politique dans le pays. À quelques jours du début du mondial de football, les joueurs iraniens ont reçu leur visa pour se rendre aux États-Unis, mais la sélection iranienne devra entrer et sortir du territoire américain le jour de ces matchs. C'est une des restrictions de la délégation suite aux tensions entre les deux pays. Pas de visa, en revanche, pour les responsables de la fédération iranienne, pour le staff technique aussi. L'Iran dénonce un traitement discriminatoire. L'Iran qui sera le deuxième adversaire des Diables Rouges à cette Coupe du Monde. Les Diables, eux, s'envoleront pour Seattle lundi. C'est là que les Belges disputeront leur premier match face à l'Égypte le 15 juin. Ce samedi après-midi, ils se sont facilement imposés en match amical. Victoire contre la Tunisie 5-0. Alexander Zverev va-t-il enfin gagner un tournoi du Grand Chelem en tennis ? Après trois échecs en finale, l'Allemand de 29 ans va retenter sa chance en finale de Roland-Garros. Il sera face à l'Italien Flavio Cobolli qui disputera lui sa première finale en majeur. Match à suivre dès 15h sur nos antennes. Ce samedi dans la finale dames, c'est la Russe Mira Andreeva qui a soulevé le trophée pour la toute première fois. Elle a battu la Polonaise Maja Kwalinska. Voilà pour les infos, belle nuit.
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0: Il est 5 heures.
1: Valentin Lecoq pour ce résumé de l'actualité. La ville de Bruxelles ouvre une enquête sur le comportement de certains policiers pendant les manifestations de ces derniers jours. Des vidéos sur les réseaux sociaux montrent des policiers proférer des insultes racistes et transphobes. Une autre montre un agent arborant sur son uniforme un symbole qui fait référence aux croisades. Inacceptable pour le porte-parole du bourgmestre de Bruxelles. Le comportement d'une infime partie ne peut pas jeter le discrédit sur ce métier extrêmement difficile et sur celles et ceux qui l'exercent avec professionnalisme. A-t-il déclaré à la RTBF. Depuis jeudi, des jeunes descendent dans les rues de la capitale suite au vote des économies dans l'enseignement. Beaucoup de monde attendu ce dimanche après-midi à Florence, dans le sud-ouest de la France, pour une marche blanche en hommage à la petite Liana. Le corps de cette fillette de 11 ans a été retrouvé il y a quelques jours dans un silo agricole. Le principal suspect, Jérôme Barella, était visé par plusieurs plaintes pour des viols et des agressions sexuelles sans jamais être inquiété. Ce drame provoque une tempête politique dans le pays. À quelques jours du début du mondial de football, les joueurs iraniens ont reçu leur visa pour se rendre aux États-Unis, mais la sélection iranienne devra entrer et sortir du territoire américain le jour de ces matchs. C'est une des restrictions de la délégation suite aux tensions entre les deux pays. Pas de visa, en revanche, pour les responsables de la fédération iranienne, pour le staff technique aussi. L'Iran dénonce un traitement discriminatoire. L'Iran qui sera le deuxième adversaire des Diables Rouges à cette Coupe du Monde. Les Diables, eux, s'envoleront pour Seattle lundi. C'est là que les Belges disputeront leur premier match face à l'Égypte le 15 juin. Ce samedi après-midi, ils se sont facilement imposés en match amical. Victoire contre la Tunisie 5-0. Alexander Zverev va-t-il enfin gagner un tournoi du Grand Chelem en tennis ? Après trois échecs en finale, l'Allemand de 29 ans va retenter sa chance en finale de Roland-Garros. Il sera face à l'Italien Flavio Cobolli qui disputera lui sa première finale en majeur. Match à suivre dès 15h sur nos antennes. Ce samedi dans la finale dames, c'est la Russe Mira Andreeva qui a soulevé le trophée. Pour la toute première fois, elle a battu la Polonaise Maja Kowalska. Voilà pour les infos, belle nuit.
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0: Nathalie Servet avec vous pour ces informations. Bonjour à toutes et à tous. La ville de Bruxelles ouvre une enquête après la diffusion sur les réseaux sociaux de plusieurs séquences lors des manifestations de ces derniers jours dans la capitale. Des vidéos qui montrent un policier arborant sur son uniforme le symbole Dieu le veut, cela fait référence aux croisades. Une autre vidéo montre un policier fumer un cigare et d'autres des agents proférer des insultes racistes et transphobes, inacceptables pour le bourgmestre de Bruxelles. Hier après-midi, de nouvelles violences ont éclaté entre des groupes de jeunes et des policiers. 5000 personnes, dont les parents de la jeune Liana, sont attendues à une marche blanche organisée cet après-midi dans la petite commune de Florence, dans le sud-ouest de la France. La collégienne de 11 ans a été retrouvée morte dans un silo agricole après 6 jours de recherche. Ce drame bouleverse toute la France et suscite de vives critiques quant aux défaillances de la justice. Le principal suspect, Jérôme Barella, est le père d'une amie de Liana et avait jusque-là échappé à la justice malgré des soupçons de pédocriminalité. Les Arméniens sont appelés aux urnes ce dimanche pour des élections législatives, des élections qui ont aussi valeur de test sur le soutien de la population à la volte-face géopolitique du Premier ministre qui se détourne de l'allié historique russe au profit des Occidentaux. L'Arménie et la Russie, qui partagent des siècles d'histoire commune, sont techniquement alliés, mais depuis la perte de l'enclave de Karabakh au profit de l'Azerbaïdjan, l'Arménie multiplie les reproches envers Moscou et sollicite les faveurs de l'Union européenne et des États-Unis. Une dernière journée en famille pour les Diables Rouges avant de s'envoler pour Seattle aux États-Unis demain. Les Diables ont bouclé leur préparation pour la Coupe du Monde hier avec une victoire 5-0 contre la Tunisie. Et il y a 4 jours, une autre victoire 0-2 en Croatie. Ils ont pu communier une dernière fois donc hier avec leurs supporters dans un stade Roi Baudouin sold out. Après la victoire de la Russe Mira Andreeva en finale à Roland-Garros hier, place à la finale Messi aujourd'hui. Le numéro 3 mondial, Alexander Zverev, sera face au 14e, l'Italien Flavio Coboli. Une finale à suivre dès 15h sur toutes nos antennes. Fin de ces infos, excellent réveil.
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2: Merci Nathalie Servet. On va partir sur la route maintenant. On nous signale un accident sur la E19 A7 Bruxelles-Mons-Valenciennes. C'est à la hauteur de Arken en direction de la France. Situation dangereuse, c'est ce qu'on nous dit. Un véhicule contre un arbre sur l'accotement herbeux de droite. Donc si vous êtes dans le coin, évidemment, prudence.
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2: Bien le bonjour, merci à tous d'être là, d'avoir choisi RTBF Vivacité pour démarrer ce dimanche. Nous sommes déjà, le 7 juin. Oui, ça passe vite, hein, c'est incroyable. Hein. Soleil est venu dans Gendre, il était 5h30, il ira se coucher ce soir à 21h52, on perdra une petite minute de clarté. Les Gilbert sont à l'honneur aujourd'hui. Et pour tout vous dire, c'est mon deuxième prénom. Voilà, et oui, comme ça vous le savez. Pour la météo, c'est pas folichon. Hein. Aujourd'hui, temps qui restera généralement sec sur l'ensemble du pays, oui. Mais on a toujours ces petites pluies qui viendront nous titiller au fil de la journée. On fera le point dans quelques instants. Bon, beaucoup de bonne humeur, comme d'habitude. On va aller au château de Senef, ça sera avec le partenaire 365.be. On aura aussi des cadeaux derrière et d'autres cadeaux avec le jeu de la brosse à dents. Si vous êtes peut-être fan de Francorchamps, ça tombe bien, Spa Italia, les belles grosses voitures italiennes. On aura des entrées à vous offrir avec le prochain brossage de Robert dans 15 petites minutes. Si vous reconnaissez le titre, on partira avec ça. C'est-à-dire des beaux cadeaux. Karine Dress n'est pas très loin également. On va faire quelques petites balades. Et des balades, on en fait également avec la musique. Voici BTS. C'est ce qu'on aura dans les prochaines minutes. Swim. Gorillaz aussi sera là. Et on sifflote dans la bonne humeur. J'y arrive pas, c'est pas grave. On accueillera Angèle également ce matin. Et on accueille vous aussi par WhatsApp. 0470 07 23. Si vous voulez m'envoyer un petit message. C'est dimanche pour tout le monde, vous l'aurez compris.
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0: à la cool avec Lola Young et Messi. Nous aussi, on a notre petite Lola qui sera tout à l'heure d'ailleurs dans l'équipe de Viva Weekend qui va réaliser cette émission. Je salue Maïdé ce matin, allumer les lumières du studio pour que je gagne un peu de temps. N'est-ce pas merveilleux tout cela? Quelle équipe! Bon, est-ce qu'on va faire équipe avec le soleil aujourd'hui? Le temps restera sec globalement, ça c'est clair, sur l'ensemble du pays. La matinée va débuter avec encore quelques belles éclaircies, surtout sur la moitié sud-est. Mais au fil des heures, ouais, au fil des heures, les nuages vont progressivement s'imposer partout, laissant une impression plus grise en seconde partie de journée, côté température. Bon, ça, évidemment, ça varie entre 15 degrés en Ardennes, 19 à 20 degrés en mer. En pleine, on n'aura pas plus pour aujourd'hui. Le vent sera modéré d'ouest à sud-ouest, même assez soutenu du côté du littoral. Je vous apprends rien. Il va falloir patienter jusqu'à la semaine prochaine pour avoir à nouveau des températures qui vont monter.
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0: Bon dimanche, 6h10.
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0: Et le coup d'œil nous amène à Namur. On a parlé d'une discipline assez spéciale et impressionnante à regarder. Le parcours, Karine.
8: Oui, mais parcours avec un K. Il s'agit de franchir des obstacles dans son environnement, qu'ils soient urbains ou naturels, mais pas n'importe comment. Alors, par des sauts, des roulades et des figures acrobatiques tout simplement bluffantes. Attention, ne le faites pas n'importe comment. C'est pas pour tout le monde. Il faut vraiment être bien entraîné. Liberté de mouvement, agilité, respect de l'environnement. Voilà ce qui anime les membres d'une communauté qui gagne sans cesse de nouveaux adeptes. Marc Knappen, un as du parcours, s'entraîne à Namur et Simon Berriot a admiré ses prouesses dans les rues de Louvain-la-Neuve.
9: Allez, quartier des sciences à Louvain-la-Neuve. Un jeune homme s'élance, un ami filme et l'encourage.
10: Viens, respire.
9: D'un salto arrière, il survole 10 marches d'escalier, bondit sur un toit plat.
10: Pied gauche.
9: Et face à un obstacle d'une pirouette vrillée, grimpe sur un mur comme s'il s'agissait du sol.
10: Respire.
9: Encore une, deux arabesques.
10: Pousse.
9: Et enfin l'atterrissage.
10: First try.
9: Maxime Knappen a 22 ans. Il fait du parcours, il est ce qu'on appelle un traceur. Pour lui, tout a commencé sur un trampoline.
11: J'ai commencé à un peu essayer des saltos et tout ça. En même temps, j'ai vu beaucoup de vidéos sur Internet et ça m'a donné envie de faire un peu comme dans les vidéos. Donc mélanger les saltos que j'ai appris dans le trampoline avec le parcours en extérieur. Et comme ça, j'ai commencé et j'ai direct pris goût.
9: Maxime Knappen n'est pas gymnaste, juste un autodidacte du saut périlleux.
11: Alors moi, j'ai tout appris tout seul et avec mes potes. On se coachait un peu entre nous. On regardait des vidéos sur YouTube, sur Instagram et on essayait de faire pareil, on essayait de comprendre les mouvements. La base du parcours, et moi, c'est pour ça que j'aime vraiment ce sport, c'est juste d'essayer. Ça reste un sport où on est vraiment dans notre instinct. C'est un peu comme quand on est petit, on veut monter sur un muret et tout ça. C'est quelque chose que notre corps sait presque déjà faire. Il faut juste retrouver les sensations, retrouver les mouvements. Et en faisant, ça vient.
9: Dans une vidéo récente, cet acrobate du bitume fait le tour de la place des sciences de Louvain-la-Neuve sans mettre pied à terre, au prix de 30 sauts de géant, d'un muret à l'autre.
11: J'ai grandi ici. C'est un peu la capitale belge du parcours. Parce que c'est ici que la plus grande team belge, la Speeders Family, a commencé à bouger. Il y a plein de vidéos sur YouTube où ils sont dans la ville. Et évidemment, l'architecture, tous les coins sont parfaits, il y a des murs partout. Je m'en lasse toujours pas.
9: Le parcours trouve son origine pas si loin que ça du terrain de jeu de Maxime, en banlieue parisienne, dans les années 90. Longtemps resté inconnu du grand public, la discipline gagne en popularité. Des clubs apparaissent chez nous, comme à Wavre ou à Genappe. Pour évoluer, c'est à Namur que Maxime a trouvé refuge auprès du team Nozaru.
11: J'ai rejoint Nozaru en tant qu'athlète pro, ce qui m'a permis d'avoir accès à la salle pour m'entraîner, avoir accès à la team avec d'autres athlètes pour pouvoir s'entraîner en groupe. Et puis là, maintenant, depuis 2 ans, je coach pour aider les jeunes à progresser et à découvrir cette discipline. C'est une discipline qui a beaucoup de succès parce qu'il y a un aspect très libre. Nous, quand on voit un jeune faire un mouvement, tant que le mouvement il respecte la technique de base, la forme en soi, c'est libre à chacun.
9: Le traceur brabançon a déjà quitté les frontières belges pour participer à des compétitions internationales. Il espère voir un jour son sport devenir discipline olympique et aussi, tout simplement, pouvoir vivre de sa passion.
0: Ouais, c'est sympa tout ça. Merci beaucoup pour cette découverte. Vos matinales, le retour évidemment demain. Puis d'ici là, RTBF Actu pour ne rien rater de l'info près de la maison.
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0: Bonjour, bienvenue, 6h14 déjà. Bonsoir.

bien bien réveillé. Bon, Monique est avec nous aussi. Bonjour Geoffrey, j'espère moins de pluie pour un moment agréable au Champ d'Éole aujourd'hui avec les bienveillants d'Iva for Life. Ah d'accord Monique, mais n'hésitez pas, oui, si vous avez des bons plans, c'est le but aussi dans cette émission, hein. C'est de les envoyer, n'hésitez pas. Je vous rappelle d'ailleurs le numéro de la ligne WhatsApp 0470 07 20 23, 0470 07 20 23. Vous avez toute la semaine aussi pour me laisser des petits vocaux et pour qu'on puisse les diffuser dans l'émission tous les samedis et tous les dimanches. Le premier jour, belle bien belle chanson de Ken Dao, ça fait plaisir de retrouver ce titre.

0: Vous êtes en Vivacité, il est pratiquement 6h22.
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0: 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Et attentivement, si vous écoutez la chanson, vous allez reconnaître l'artiste qu'on diffuse ce matin. Vous m'envoyez toutes vos coordonnées avec votre adresse email. Je le dis très souvent, mais prenez le temps de m'écrire. Comme ça, on a une belle fiche sur vous et on peut vous envoyer

0: rapidement ses invitations. Il faut reconnaître ce titre ce matin.
1: Bienvenue à la droite. Bienvenue à la droite.
0: C'est vrai qu'il est un peu maladroit dans le brossage de dents, si Robert, mais vous avez sûrement reconnu l'artiste avec sa petite touche rock'n'roll de Robert. 3063 pour m'envoyer votre réponse. Bonne chance.
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0: Et je sifflote, tout va bien. C'est ça, hein, pratiquement, mais dans la bonne humeur. Et Gorillaz, Orange County, sur Vivacité, 6h26.
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0: On va dans le grenier de Viva Plus tous les week-ends. Viva Plus, une des radios de RTBF qui aime les grands souvenirs pour vous. Vous les aimez aussi. Les années 60, les années 70, les années 80, 7 jours sur 7, 24 heures sur 24. Voilà, allez vous brancher sur Viva Plus. Pour retrouver ABBA, par exemple, avec Dancing Queen. C'est un titre de 76. Alors, quand le morceau est sorti, il ne devait pas s'appeler Dancing Queen. Il devait s'appeler Boogaloo. Oui. Et puis, Benny Anderson du groupe ramène ce titre à la maison. Et là, tout le monde fait en larmes. On dit, ouais, mais ça, c'est le gros carton. Alors, musicalement, c'est vrai que ça s'inspire un peu d'un tube disco de Josh McRae. Rock you, baby. Vous vous souvenez de ce morceau? Allez le réécouter. Bon, ça a été numéro 1 un peu partout. Et comme ce titre là-bas, ça a changé, évidemment, la vie du groupe. Ça a changé la nôtre aussi, parce qu'on a tous dansé. Et c'était la chanson, une des chansons préférées de la reine Elisabeth II, figurez-vous. Voilà. OK, on prend le petit thé ou le café et on écoute le titre d'ABBA ce matin. Ça fait du bien. C'est là qu'on se dit que la vie est belle. Belle à être vécue, belle à être avec vous ce matin sur Vivacité. Dancing Queen, le disque Viva Plus. Bon dimanche.

0: Dancing Queen, ABBA, c'était le disque Viva Plus de ce dimanche. Temps généralement sec aujourd'hui sur l'ensemble du pays, une matinée qui va débuter encore quelques belles éclaircies, surtout sur la moitié sud-est, mais toujours peut-être un peu quelques pluies, donc si vous partez ce matin, le parapluie et le petit capuchon restent indispensables tout de même. 6h32 pratiquement.
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0: Nous allons partir au domaine du château de Senef en ce dimanche matin. C'est la responsable communication Patricia de Wam qui m'y attend. Bonjour Madame de Wam, vous m'entendez? Bonjour Madame.
2: Oui, bonjour.
0: Bienvenue sur Vivacité en ce dimanche matin. On est au domaine du château de Senef. Alors imaginons que je vous rencontre pour la première fois. Je ne suis pas de la région, je ne suis pas de Belgique. Et vous, je me demande de décrire le domaine du château de Senef. Qu'est-ce que vous pourriez me dire en quelques mots?
2: Alors, ben disons que c'est un domaine qui comporte un parc de 22 hectares dans lequel il est possible de se balader le dimanche, par exemple. Et également un château qui est également un musée, musée de l'orfèvrerie de la Fédération Wallonie-Bruxelles, dont la thématique est axée sur le 18e, puisque le bâtiment est construit au 18e, au siècle des Lumières.
0: Donc on est resté dans le néoclassique, il reste encore pas mal de choses de cette époque?
2: Ah oui, tout à fait. Le château, la façade. Dans le parc, vous trouvez également des fabriques, donc l'orangerie, le théâtre, qui sont de cette époque. Et donc, le visiteur peut s'immerger tout à fait dans un autre temps, je dirais.
0: Alors, vous le disiez, le site accueille des conférences, un salon de philosophie pour prolonger la réflexion dans un cadre inspirant. C'est important que le château s'ouvre comme ça?
2: Oui, mais également, nous avons des escapades lors des congés scolaires. Et donc, les familles peuvent également participer à des visites théâtralisées menées par un comédien, par exemple, ou à des balades contées, justement, dans le parc, si la météo le permet. Mm-hmm. Sinon, c'est dans le musée. Et c'est toujours des thématiques différentes qui sont axées soit en lien avec le 18e, soit en lien avec la vie de château.
0: D'accord, ok. Et donc, il faut réserver, j'imagine. On vient qu'un groupe scolaire, ça c'est clair. Mais si on se décide, on vient avec nos familles, on vient se plonger dans la thématique en voyant toutes les infos sur votre site internet. Et c'est mieux, j'imagine. On ne peut pas venir à l'improviste.
2: Oui. Oui. Non, disons qu'il y a des gens parfois qui viennent, s'il reste une place, c'est possible.
0: Voilà, bien sûr.
2: Mais sinon, normalement, c'est à réserver en direct parce que les places sont limitées, bien évidemment.
0: Alors, en ce moment, on est sur une expo qui se tient jusqu'au mois d'avril de l'année prochaine, si j'ai bien vu. Hein.
2: Oui, donc c'est une expo qui s'intitule « La franc-maçonnerie au XVIIIe siècle ». Un espace de sociabilité et qui montre en fait l'histoire de cette sociabilité au travers de la franc-maçonnerie. Donc c'est très différent de ce que le grand public pourrait imaginer de la franc-maçonnerie actuelle. C'est totalement différent.
0: Ça, c'est quoi? C'est une ouverture vers le monde, vers ceux et celles qui ne connaissent pas la franc-maçonnerie?
2: Une ouverture vers le monde et montrer en fait que finalement l'esprit du siècle des Lumières au travers des idées permet justement de voir que notre siècle a hérité de cet héritage-là, c'est-à-dire que les gens discutaient entre eux à l'extérieur, à l'intérieur, mais aussi dans des jardins, dans des lieux publics. Et en fait, c'est ça qui a permis l'ouverture vers une société beaucoup plus démocratique.
0: Oui, on n'est pas dans un endroit super fermé comme je veux dire, on pourrait l'imaginer, quoi. C'est ça, c'est beaucoup
2: pas
0: plus ouvert.
2: Tout, pas du tout. Tout. Ouais, voilà. C'est très différent. Ce qu'on imagine actuellement n'existe pas à cette époque-là. C'est tout à fait l'inverse.
0: On est bien d'accord. Voilà. Mais ça, c'est bien à voir. Effectivement, toutes les infos sont sur votre site internet châteaudesenef.be. Est-ce que vous aimeriez qu'on épingle quelque chose d'autre avant de se quitter, Madame de Wam, ce matin?
2: Peut-être donc de donner envie aux gens de venir. Oui, oui. Et comme nous sommes bientôt en été, de bien regarder sur le site internet parce qu'il y a toujours des activités à faire.
0: C'est très important. Alors, vous ne repartez pas tout de suite en ce dimanche matin parce qu'on va offrir à nos auditeurs des entrées pour venir au château de Senef. Et pour ça, vous avez une petite question à nous poser. Est-ce que vous l'avez, cette question, Madame de Wam?
2: Oui. Quel est le nom de l'architecte qui a construit le château de Senef.
0: Et voilà, on revient sur les architectes, c'est très très bien. 3063 pour nous envoyer vos réponses, toutes vos coordonnées complètes. Tirage au sort, ce sera tout à l'heure sur Viva Weekend, sur la Une en télé et sur Vivacité. C'était un plaisir, Madame Doham, de m'entretenir avec vous ce matin.
2: Merci aussi à vous.
0: Au revoir.
2: Bonne journée.

0: Angèle et Justice, avec What You Want sur Vivacité. Il est 6h38, vous êtes à la recherche de bons plans, vite que faire ce dimanche? Ah ben nous, on se pose la question. Tous les week-ends, du moins, c'est Karine Bress qui se pose la question pour vous. Et on voyage dans quelques instants.
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0: Alors Karine Bress, que fait-on ce dimanche?
8: Oh, on va lui faire des emplettes provençales. Il y a le village provençal qui s'est installé à Watermal-Boisfort jusqu'à aujourd'hui. Place Keim, si vous aimez cela, levillageprovençal.fr pour les infos. On est toujours dans le week-end des églises ouvertes. Rendez-vous par exemple à l'église Saint-Remacle-de-Verviers, mais aussi des églises ouvertes dans toutes les provinces. Des visites gratuites, des découvertes originales, d'églises aussi désacralisées, les infos sur le site des églises ouvertes. Et puis tous au jardin aussi aujourd'hui, parce que normalement, enfin, le temps sera sec. Et puis comme les jardins et les parcs ont été arrosés, ils vont nous offrir de belles choses. Tous au jardin, c'est en fait l'ancêtre, si vous voulez, des visites des parcs et jardins de Wallonie. Différentes activités dans ces endroits verdoyants qu'on aime tant. Les infos sur le site de tous au jardin. Ne manquez pas non plus cet après-midi le blind test du carillon dans le cadre du lancement de la nouvelle émission de Livia Duschkoff qu'on a vu hier sur la Une Télé, Les Trésors de Wallonie. On va se retrouver sur la place d'Anguien. Il y a de quoi gagner, des invitations notamment pour aller au festival La Cémo. C'est gratuit, rendez-vous à 15h tout à l'heure. Autre rendez-vous à ne pas manquer, c'est sur la place de Mons. Ce midi, aux alentours de midi, pour le petit doudou, c'est le combat d'Ilumson entre Saint-Georges et le dragon. Mais avec les enfants, le Saint-Georges de cette année s'appelle Romain, c'est celui de l'année passée aussi. Mais il aura une émotion particulière parce que ce sera son dernier combat de l'Humson avec le petit doudou parce qu'il est trop vieux. Il a 17 ans, on pense à lui, on l'embrasse. Évidemment. Et on embrasse tous les enfants qui vont nous faire le spectacle sur la place de Mons tout à l'heure.
0: Merci Karine, à la semaine prochaine pour d'autres bons plans.
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0: Radio Gaga, Queen à 6h45.
1: Nous allons jouer maintenant.
0: Et on va jouer ce matin avec Jean qui est avec nous. On est du côté de Pont-de-Loup. Bonjour Jean.
2: Oui, bonjour.
0: Comment allez-vous ce dimanche?
2: Mais très très bien, un tout petit rayon de soleil, c'est magnifique.
0: Ah, vous voilà, vous avez un petit rayon de soleil chez vous là déjà?
2: Tout petit, mais oui, ça fait plaisir.
0: Mais je vous sens positif, voilà, vous prenez ce que vous pouvez prendre, et ça c'est bien.
2: Oui.
0: Bon, on va pas se plaindre, et honnêtement, il fallait un tout petit peu d'eau aussi, on a eu fort chaud aussi, hein, certains moments.
2: Oui, mais entre un peu d'eau et trop d'eau...
0: Oui, c'est ça, voilà, c'est tout à fait. Soit c'est beaucoup trop, soit c'est pas assez, c'est un peu comme pour tout, hein, Jean.
2: Mais on est dans les extrêmes, quoi, voilà.
0: Mais très souvent dans la vie, c'est ça le problème. Ouais. c'est un autre débat, ça. Vous faites quoi, si je peux me permettre d'être un peu curieux dans la vie, Jean?
2: Ah, mais moi je suis retraité depuis une année, voilà.
0: Et vous étiez dans quel domaine avant?
2: Ben moi, j'étais responsable commercial pour une société qui faisait du nettoyage industriel.
0: Donc, vous étiez tout le temps sur la route, très souvent, ben à l'écoute de la radio, j'imagine.
2: Ah, tout le temps, oui, du matin au soir. Oui,
0: ben
2: oui.
0: Voilà. Et vous avez gardé les bonnes habitudes, vous êtes là, un dimanche à 6h46.
2: Ben, se lever tôt pendant 42 ans, il est difficile, du jour au lendemain, de se dire « maintenant on fait la grasse matinée ». Non. L'avenir appartient à ceux qui se lèvent tôt.
0: Et ça, on aime entendre, c'est très très bien, bravo. Bon, on va vous dire bravo dans quelques instants, on va réécouter le brossage de ce matin. Il est rock'n'roll comme d'habitude, ce Robert, mais oui. Vous avez reconnu...
2: Marine,
0: voilà, le cœur maladroit, Marine. Vous repartez grâce à ça avec 4 invitations, c'est ce que je vais vous envoyer pour Spa Italia le 14 juin à Francorchamps, Jean.
2: Voilà. Magnifique.
0: Vous envoie ça dans quelques jours. Vous allez partir avec des amis, vous avez déjà une idée?
2: Oui, la petite famille, mon épouse est italienne, le petit-fils, donc ça va leur faire une surprise en se levant, donc c'est magnifique.
0: Ma tutti va bene ce matin, alors, bonjour. Ma si, voilà, grazie mille, Jean. Je vous souhaite un bon dimanche, dans la bonne humeur, continuez, merci. À bientôt.
2: Merci beaucoup, une excellente journée, merci, au revoir.

Caliente, voilà. Bah oui, évidemment, c'est Shakira. Quand il y a Shakira, c'est Caliente. Hein. C'est pas, on fait pas moins 10 degrés, non, pas du tout. Avec Burna Boy aussi, hein, Die Die. C'est une nouveauté, c'est sûrement le son de cet été. Vous allez danser dans les prochaines semaines, je suis sûr et certain. Allez, let's go pour les bons plans, évidemment. Celui de Daniel, par exemple. Bonjour Geoffrey, bonjour les auditeurs, une belle journée à vous. Brocante aujourd'hui, rue Émile Kirch à Mezancy. Bonne journée Daniel de Signeux-en-Gaume. Bah, je serai chez vous dans deux petites heures, Daniel. Voilà, qui d'autre avec nous ce matin? On a Anne. Bonjour, marché artisanal à Morlanoué. On est donc en province de Hainaut entre 10 et 15 heures. Merci d'en parler. Ben, on en parle maintenant, ma chère Anne. Voilà. Ils seront plus d'une soixantaine d'artisans. Il y a un château gonflable pour les enfants. Ça, c'est chouette, ça, de penser à toute la famille. Bonne journée, Anne, de Création des Cordiers. Voilà, je l'ai cité comme ça, Anne. Hein. Je ne sais pas de quoi on parle, mais je l'ai cité. Je vous embrasse. Alors, Monique est également avec nous ce matin. Qu'est-ce qu'elle dit, Malik? J'aimerais voir l'état du miroir de Robert quand il se brosse les dents. Ah oui, je vous dis pas, c'est un sale état. Rendez-vous pour un autre brossage, ce sera la semaine prochaine. Un autre message qui arrive aussi. Vincenzo, bonjour Geoffrey, belle émission à vous. J'ai mon petit-fils Enzo qui fête aujourd'hui ses 5 ans. La part de son nono, belle journée, merci beaucoup. Ben voilà, voyez, pour nous envoyer des bons plans, mais aussi des bonjours, faire un point météo, on est là, on est entre nous tous les week-ends, et ça c'est sympa. Je rappelle le numéro WhatsApp, qui est entièrement gratuit, 0470 07 20 23. 0470 07 20 23. Je prends la zapette dans quelques instants, il y a un petit coup d'œil sur les programmes télé des chaînes de la RTBF pour ce soir.

0: On s'attache. C'est ce qu'on va faire avec David Jean-Mod et Sylvie Honoré. Voilà, tout à l'heure, on va les attacher. Ils vont rester avec vous toute la matinée.
1: Que regarder ce soir à la télé?
0: Oui, avant ça, jette un petit coup d'œil sur les programmes télé de ce soir. Tout d'abord, sur la une, 20h15, Diable Rouge, Génération Adorée, le carnet de Rodrigo. Pendant plus de 10 ans, alors qu'il commentait les exploits de la Génération Dorée des Diables Rouges, Rodrigo, évidemment, consignait un petit carnet, ouais, avec ses émotions, ses anecdotes, ses confidences. Tout ça, c'est ce soir. Je sais qu'il y a des fans qui vont regarder, évidemment, hein, dans quelques semaines, ça y est, on y est. 20h15, donc, ce sera sur la une. Et puis, un peu plus tard sur Typique, Murder Listing, c'est un thriller qu'on va vous proposer. Et puis sur la 3, des trains pas comme les autres. Aujourd'hui, direction Bombay. On va partir en Inde. Donc, avec encore un train super fou, des moments agréables. 20h40, donc sur la 3. 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

0: Bah évidemment qu'on est feel good sur Vivacité, c'est pas notre slogan, mais on est feel good. On sera feel good demain soir, j'arrive vous faire un petit coucou entre 20 et 23 heures, je crois qu'il y aura même Stumpeke et des Raouettes avant. Ils sont feel good tous les deux, tous les week-ends, on va se connecter aux deux. Aïe aïe aïe, vous entendez déjà David Jeanmotte, Sylvio Doré. Bonjour les copains,
1: bonjour les amis, bonjour Geoffrey, bonjour Sylvie d'ailleurs.
2: Mais bonjour David, bonjour tout le monde.
0: Alors
2: on est en pleine forme en effet parce qu'on va faire un peu de drainage lymphatique aujourd'hui.
0: D'accord.
2: Voilà, avec la lymphe parfois qui fonctionne mal, donc on va un peu expliquer en quoi ça consiste, hein, David, avec une naturopathe. On va parler des églises ouvertes, on va parler des cigognes.
1: Oui, les cigognes blanches, les cigognes noires, la différence entre les deux, moi je n'en ai aucune idée, je vous le dis tout de suite.
2: C'est un grand événement, une grande exposition qui tient à l'Aquascope de Virel. Enfin bref, on aura plein de choses à dire, et puis on aura Luc Petit qui viendra parler déjà de son spectacle à Belœil cet été.
1: Le livre de la jungle, attention.
0: Eh bien écoutez, vous avez un grand programme, bonne émission.
1: Et bien justement, il y a Baguera qui vient d'arriver, c'est Nathalie.
3: Allez, c'est bon, les infos. Nathalie arrive.
0: Bonne dimanche.
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2: Bonjour tout le monde, j'espère que vous allez bien. Il est 7h dans Viva Weekend, le journal avec Nathalie Servet.
5: Un policier qui arbore un symbole utilisé par les néo-nazis, d'autres qui profèrent des insultes sexistes et transphobes. C'est ce que l'on peut voir sur des vidéos qui circulent sur les réseaux sociaux après les dernières manifestations dans la capitale. La ville de Bruxelles va ouvrir une enquête. Élection test pour l'Arménie ce dimanche. Le pays allié historique de la Russie se tourne davantage aujourd'hui vers l'Europe aux grandes dames de Moscou. Après leur très large victoire d'hier en match de préparation à la Coupe du Monde, une dernière journée en famille ce dimanche pour les Diables Rouges. Demain, ils s'envolent pour les États-Unis. Et le moins que l'on puisse dire, c'est que les Diables partent confiants. Bonjour à toutes et à tous. La police à nouveau pointée du doigt après les différentes manifestations contre les mesures d'économie dans l'enseignement. Cette fois, ce sont des vidéos qui circulent sur les réseaux sociaux qui posent question. La ville de Bruxelles va ouvrir une enquête. Lionel de Neubourg, que voit-on exactement sur ces vidéos?
6: Les insultes de policiers, des injures sexistes, des moqueries transphobes. Sur une autre vidéo, on voit un agent de police qui fume un cigare. Dans cette compilation, on aperçoit aussi un symbole sur l'équipement d'un policier, symbole historiquement lié aux croisades et récupéré par l'extrême droite, symbole interdit, rappelle le porte-parole du bourgmestre de Bruxelles contacté par Le Soir. La ville de Bruxelles compte donc ouvrir une enquête pour les policiers locaux bruxellois. Hier en fin de journée, quelques centaines de jeunes se sont encore rassemblés aux alentours de la gare centrale, parfois accompagnés de professeurs, de parents désabusés.
7: Ce que j'observe, c'est des jeunes qui n'ont pas d'autres moyens, en fait, pour se faire entendre et qui, en plus, luttent pour leurs droits scolaires et, en plus, contre les violences policières. Malheureusement, avec des événements comme ces derniers jours, la confiance est rompue.
6: La fin de journée a encore été tendue avec des affrontements entre policiers, protestataires, casseurs. La police de Bruxelles parle de quelques arrestations.
5: Merci Lionel de Neubourg avec Maïté Warland. Dramatique incendie hier après-midi à Limal dans l'entité de Wavre. Le feu s'est déclaré dans un cote d'étudiants. Deux jeunes sont décédés, quatre autres personnes ont été blessées. L'origine de l'incendie reste à déterminer. 5000 personnes attendues à une marche blanche pour Liana organisée cet après-midi dans la petite commune de Florence, dans le sud-ouest de la France. Les parents de Liana participeront à cette marche blanche. La collégienne de 11 ans a été retrouvée morte vendredi dans un silo agricole après 6 jours de recherche. Ce drame bouleverse toute la France et suscite de vives critiques quant aux défaillances de la justice. Le principal suspect, Jérôme Barella, est le père d'une amie de Liana et avait jusque-là échappé à la justice malgré des soupçons de pédocriminalité. 4 plaintes et 2 signalements avaient été déposés contre lui. Les bureaux de vote ont ouvert il y a une heure en Arménie, pays situé à l'est de l'Europe. Il s'agit d'élections législatives déterminantes pour l'avenir du pays. Les électeurs devront choisir entre le camp pro-européen, donné favori, et une kyrielle de petits partis favorables au maintien de l'alliance historique avec la Russie. Sandro Calderon.
8: L'Arménie est une ancienne république soviétique. Aujourd'hui encore, la Russie reste son principal partenaire économique. Le petit pays du Caucase dépend fortement de Moscou pour son approvisionnement énergétique. Il abrite toujours une importante base militaire russe. Mais les relations entre les deux pays se sont dégradées en 2023. Cette année-là, l'Arménie a perdu le Haut-Karabagh, une région disputée avec l'Azerbaïdjan, malgré la présence de forces de la paix russes. C'est alors que le premier ministre Nikol Pachinian décide de nouer des alliances avec l'Occident. L'année dernière, l'Arménie a même adopté une loi qui ouvre la voie à une demande d'adhésion à l'Union européenne. Cette perspective déplaît à Moscou. À quelques jours du scrutin arménien, le Kremlin a menacé de conséquences politiques et économiques négatives si l'Arménie poursuivait son rapprochement avec l'Occident. Mais le choix de Nikol Pachinian semble séduire les Arméniens. Son parti est donné largement gagnant ce dimanche.
5: Et les bureaux de vote fermeront à 18h heure belge. Dernier moment en Belgique pour les Diables Rouges ce dimanche. Après avoir salué les fans hier au stade Roi Baudouin et fait le plein de confiance en battant la Tunisie 5-0, les joueurs sont en congé aujourd'hui à la veille du départ pour les États-Unis. Le sélectionneur Rudy Garcia est satisfait et prêt lui aussi.
9: Franchement, il y a de l'humilité dans ce groupe. Ils savent qu'ils ont bien travaillé. Ce qui est super ici, c'est que maintenant tout le monde peut rentrer chez soi. Pas besoin de prendre des avions et tout le monde prend une voiture et se retrouve avec sa famille et ses amis. C'est l'avantage aussi de la Belgique. Donc, ils vont passer tout un dimanche avec leurs amis, leur famille. Et comme ça, tout le monde va revenir content, confiant lundi pour partir à Seattle et préparer ces matchs de poule.
5: Une interview de Vincent Langendries. Le premier match de poule des Diables, ce sera contre l'Égypte le 15 juin. L'Égypte battue 2-1 hier en match de préparation par le Brésil. La Nouvelle-Zélande, troisième adversaire des Belges le 27 juin, a aussi perdu 1-0 contre l'Angleterre. Pendant ce temps, l'équipe d'Iran que les Diables affronteront le 21 juin s'est envolée pour son camp de base au Mexique. Après le premier titre de Mira Andreeva hier chez les Dames, Roland Garros va sacrer un vainqueur inédit aussi chez les messieurs aujourd'hui. La finale se jouera contre l'Allemand Alexander Zverev, 3e mondial, et l'Italien Flavio Cobolli, 14e à partir de 15h. Une rencontre à suivre en direct sur Typique en télévision. C'est le Grand Prix sans doute le plus glamour de la saison de Formule 1. Le Grand Prix de Monaco se dispute cet après-midi à Monte Carlo. L'Italien Kimi Antonelli, vainqueur de 4 des 5 premiers Grands Prix de la saison, s'élancera en pole devant Max Verstappen et les deux Ferrari de Lewis Hamilton et Charles Leclerc. Départ prévu à 15h pour ce Grand Prix de Monaco, à suivre en direct sur la Une en télévision. C'est ici que se referme ce journal. Très bon début de journée.
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5: Suite sur les routes avec Caroline Martin. Caroline, il y a un objet encombrant sur la E40.
10: Oui, bonjour. Effectivement, c'est à hauteur du parking Everberg en direction de Bruxelles. C'est la bande de droite qui est obstruée et vous nous signalez une situation dangereuse. Donc évidemment, soyez prudents si vous passez par là.
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5: Il est 7h06, tout de suite, Viva Weekend. Et aujourd'hui, on parle de drainage lymphatique.
2: Oui,
0: oui.
2: Parce qu'on en parle de plus en plus. Franchement, c'est quelque chose qui m'a accroché aussi sur les réseaux. Hein, voilà, je me suis un peu intéressée à ça. Et finalement, quand notre naturopathe Delphine a proposé d'en parler, j'ai dit ben oui.
5: Ah, mais moi, je vois beaucoup, c'est les collants là qui font drainage lymphatique tout seul.
1: Moi, j'en ai. Je l'ai fait hier soir.
2: Avec
1: donc,
2: des collants.
1: Avec les fameuses bottes que l'on met et qui fait des mouvements, donc avec de l'air dedans, donc ça draine la jambe.
5: Il faudra demander si tout ça.
1: Et donc la jambe est plus légère.
2: Ah oui, oui. Ben voilà.
1: Moi, j'ai un problème circulatoire, oui, donc c'est pour ça que j'en parle.
2: On parle de problème circulatoire, on parle d'eau.
1: Oui.
2: La rétention d'eau, c'est ce qu'on
1: Il y en a beaucoup pour l'instant, et surtout quand il y a eu les fortes chaleurs, à chaque fois les chevilles, les jambes gonflent.
2: Aussi,
1: c'est
2: aussi.
1: Une protection.
2: Donc voilà, voilà.
5: Voilà ça, plein de questions, plein de réponses.
2: Oui, on va vulgariser un peu tout ça, évidemment, pour ceux qui viennent de se réveiller. Hein, donc voilà, ça ne sera pas scientifique, ne vous inquiétez pas. Ça sera très, très... J'ai pas envie de dire basique non plus, mais compréhensible par tous. Voilà, merci pour ce premier journal, Nathalie.
5: Avec plaisir.
2: À tout à l'heure.
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2: Et ça fait un moment qu'on s'était pas vu et oui. On s'est manqué.
1: Et qu'on ne voilà. S'est pas vu tous ensemble, d'ailleurs, les amis. Aussi. Donc, on est super contents de vous retrouver comme tous les dimanches matin. Et c'est toujours un plaisir.
2: Parce que vous étiez évidemment au doudou la semaine dernière. Oui. On vous a eu en direct. Il y avait de l'ambiance.
1: Avec les remparts, ils ont mis le feu. D'ailleurs, je les embrasse tous, évidemment. Et ça fait déjà maintenant la cinquième année.
2: Et il y a déjà du monde dans les rues de Mons parce qu'aujourd'hui,
1: le petit doudou.
2: Et donc voilà.
1: Ils sont en train déjà d'essayer de faire un Tetris pour se garer. Je peux vous le dire parce que je viens de voir des parents et des enfants maintenant qui viennent se garer juste en face de la RTBF.
2: Et ben voilà. Donc c'est le petit doudou. Oui. Donc la ville de Mons va vibrer à nouveau. Nous allons nous intéresser en effet au drainage lymphatique. Voilà, la lymphe qui circule dans tout le corps. C'est le système lymphatique et quand la lymphe circule mal, eh bien il y a des problèmes. Oui. Il y a même des problèmes pour ceux qui essaient de perdre du poids. C'est comme ça un petit peu que je me suis intéressée
1: et surtout,
2: ça bloque parfois les choses.
1: Et surtout en période aussi hormonale.
2: Oui,
1: donc quand il y a un changement hormonal, la plupart du temps, il y a un problème aussi au niveau de la lymphe. Donc on va apprendre ça avec notre naturopathe.
2: Absolument.
1: Et surtout les exercices que vous pouvez faire à la maison.
2: Absolument. Oui. Donc elle va aborder pas mal de choses, dont la qualité du toucher, puisqu'elle est aussi à ce niveau-là, bah voilà, un peu spécialisée dans la chose. On va parler dans la rétention d'eau, les jambes gonflées, la circulation. Et ça tombe bien parce que tout à l'heure, avec Frédéric Strebel, oui, notre kiné du sport, nous allons parler de la transpiration et de faire du sport quand il fait chaud. Parce qu'il y a quand même eu des malaises la semaine dernière.
1: Il y a eu beaucoup de malaises. Hein,
2: au niveau des 20 km de Bruxelles.
1: Ça a été très... Il y a eu beaucoup de problèmes et beaucoup de civières, on va dire.
2: Oui, tout à fait. Et puis, on parlera des cigognes. David est très, très content.
1: Oui,
2: on va distinguer la cigogne noire
1: et la cigogne blanche. Je ne savais même pas qu'il y avait des cigognes noires, donc je vais apprendre ça avec vous en même temps.
2: Voilà. C'est à l'Aquascope de Virel. Il y a une grande exposition. Il y aura un grand week-end consacré aux cigognes aussi la semaine prochaine. Et c'est pour ça, bien entendu, qu'on avait envie de vous en parler, de s'intéresser à cela avec vous. Merci de nous avoir rejoints et en radio et en télévision. Voilà, nous sommes en forme avec l'équipe qui nous accompagne. Deux filles.
1: Johanna.
2: Et Lola.
1: Et Lola, voilà.
2: Et Mathieu aussi, qui fait l'équilibre, finalement, entre tout le monde. Merci d'être là. Notre WhatsApp, très important pour venir nous rejoindre. 0470 07 20 23. 0470 07 20 23 pour réagir en direct. On n'attend plus que vous. Allez, dites-nous que vous êtes en forme et dans quelques instants, nous nous intéresserons aux églises ouvertes.
1: Oui.
2: C'était hier, c'est aujourd'hui, donc c'est important. Nous aimons les églises.
1: Mais oui,
2: voilà.
1: On y va et on a des sentiments quand on va dans les églises. Voilà.
2: Voilà,
1: on sent des trucs.
2: Voilà. Parfois des énergies comme ça qui sont là-bas, donc on s'y intéresse dans quelques instants. Juste après la météo de Caroline Martin. Bonjour Caroline.
10: Bonjour.
2: Alors, aujourd'hui c'est un petit peu plus frais ce matin, ça c'est sûr. Les températures ont un peu baissé. Est-ce que ça va reprendre un peu vigueur? Est-ce que l'été qu'on a connu va prendre vigueur en cours de journée?
1: Elle a fait le
10: par excès d'optimisme, mais bon, alors je vous explique. On a quelques petites éclaircies ce matin, ça c'est toujours ça de prix. Effectivement, il fait frais, vous l'avez dit. 7 degrés à Botrange, 12 à Bruxelles et à Tournai. Les nuages vont gagner de plus en plus de terrain au fur et à mesure que la journée va se dérouler. Il y aura toujours beaucoup de vent. Les maxima ne dépasseront pas 18 degrés ce dimanche. Une nouvelle dégradation est attendue pour demain lundi, donc pas mal de nuages, des averses également. Demain lundi, par contre, il devrait faire un tout petit peu plus doux, avec jusqu'à 21 degrés. Par contre, pour le reste de la semaine, eh bien, ce sera vraiment plus que mitigé.
2: Bon, ben voilà, ok.
1: On se couvre légèrement, on se couvre, voilà.
2: Allez, pas de soucis, ça ne nous empêchera pas de vivre un très très bon dimanche.
1: Bien sûr.
2: Vous restez bien avec nous, Caroline. À tout à l'heure et dans quelques instants, donc on ouvre les portes des églises. Ce sera juste après Bruno Mars, ambiance pour commencer. C'est parti.

0: Bruno Mars avec Mr. DJ. Avez-vous déjà tenté, testé le drainage lymphatique? Je vois que sur la page Facebook, vous avez été très nombreux nous répondre. Oui, nous dit Madeleine, chez un kiné spécialisé, Emmanuel Méthode Vauder. Je pense qu'on va en parler tout à l'heure de cette méthode. Bellina nous dit, j'ai dû en faire après mon cancer du sein pour mon bras. Et il a toujours une taille normale. Pas eu de gonflement depuis 2012. Suite curage axillaire, mais il faut éviter de porter plus de 5 kilos comme c'est prévu. J'ai fait ça chez un kiné, bien sûr. Voilà, vous êtes très nombreux en effet à nous répondre. Très heureuse d'avoir choisi finalement ce sujet avec David parce que ça vous intéresse. Ingrid nous dit, oui, c'est très efficace aussi pour les jambes lourdes.
1: Oui, et surtout
0: pour
1: le ventre, pour tout. Et nous, on est concernés, nous deux. Donc c'est pour ça qu'on peut en parler
0: pour
1: facilement.
0: Pour le changement hormonal.
1: Moi, pour le problème vasculaire. Et donc c'est pour ça qu'hier, j'étais vraiment avec mes deux grosses bottes là, en train de faire un drainage lymphatique, et même pour les jambes lourdes,
0: qu'on avait eu la fois passée,
1: et qu'on avait dit qu'il y avait un manque de fer, ça je me souviens.
0: Évidemment, avec le beau temps qui va revenir, il fait une petite pause, le beau temps, mais il va revenir, le problème est un petit peu multiplié. Allez, partons dans ces églises ouvertes, dans cette petite pause d'une minute.
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0: même en dehors des célébrations, jouent un rôle multiple. Voilà, elles sont des lieux de culture et elles se visitent. Voilà, elles dessinent aussi les paysages de campagne et des villes. Elles racontent tellement, tellement d'histoires. C'est pour ça qu'on a envie de s'y intéresser ce matin en compagnie de Martine Vandenbergen, qui représente cette association Église Ouverte. Bonjour Martine.
1: Bonjour Martine.
2: Bonjour Sylvie, bonjour David.
0: Alors, drôle, votre thématique, en effet, de cette année, le thème de cette 19e édition d'Église Ouverte, c'est divinement drôle. Donc, c'est ça qui est dingue, Martine, finalement, d'avoir osé, finalement, aborder cette thématique d'une bien belle façon, parce qu'en effet, ce sont pas que des portes qui s'ouvrent, ce sont des visites qui sont organisées, des animations qui sont organisées, Martine.
2: Oui, tout à fait. Alors, on a choisi divinement drôle parce que, en fait, on peut constater que dans les édifices, vous allez trouver une gargouille qui sourit, une statue qui fait une drôle de petite grimace, comme vous voyez sur notre affiche. Et on trouvait ça important pour les visiteurs de faire découvrir cette partie du patrimoine que parfois on ne voit pas parce que, en général, ce sont des petits détails qui sont dans ces édifices.
0: Ce sont 500 églises, c'est ça qui sont concernées, près de 500 du réseau qui ouvre à nouveau leurs portes.
2: Oui, tout à fait. Donc, on a sûrement plus de 500 événements sur toute la Belgique, mais on est aussi sur le Luxembourg et la France. Et en fait, donc, nous, le réseau Église Ouverte, l'objectif principal, c'est d'ouvrir les églises. Mais donc, les cultes, donc c'est les 6 cultes reconnus en Belgique, on les ouvre en dehors du culte. Et donc là, on a 350 églises qui sont ouvertes pendant toute l'année, que les visiteurs peuvent rentrer et peuvent visiter, tout, bien sûr, tout en respectant le culte. Donc, pour nous, c'est vraiment important d'ouvrir ces églises, ce patrimoine qui doit être accessible à tout le monde. Ça, c'est vraiment notre objectif pendant l'année.
1: Et en même temps, Martine, qui est vraiment extraordinaire, parce que, bon, je veux dire, c'est des années d'histoire. Chaque église a une personnalité bien précise, que ce soit dans la sculpture, que ce soit dans l'époque dans laquelle elle était créée. Et c'est ça qui est intéressant. Il ne faut pas voir ça comme un culte. Je crois qu'il faut vraiment aller voir ça comme quand on va dans un musée. Je prends encore ici l'exemple de Salvaudru. On a vraiment accès à la chasse et au quart d'or, où on peut être vraiment à un mètre donc, du quart d'or. Et donc, ça, c'est extraordinaire qu'on ait encore ce patrimoine-là, accessible.
2: Oui, mais Saint-Vaudru, justement, fait partie du réseau Église Ouverte. Hein, tout à fait, c'est un édifice que vous pouvez visiter pendant l'année. Mais ce qu'il y a, c'est qu'on se rend compte que c'est un patrimoine, on a la chance en Belgique, qui est quand même extrêmement bien entretenu. Ce sont toute une armée de bénévoles qui se trouvent là derrière. Donc, ce sont les fabriques d'églises, ce sont les communes, les offices du tourisme. Et donc, quelque part, on trouve ça dommage de ne pas mettre en valeur ce patrimoine. Donc voilà, c'est vraiment important. Et c'est vraiment garder aussi l'église au milieu du village. Les habitants ont une fierté.
0: C'est dans l'expression consacrée, oui. Je vois quand même qu'il y a des choses incroyables. Oui. Un atelier photomaton à Herzo, voilà. Venez sourire et vous amuser avec nous. C'est comme ça que c'est libellé. À Libramont-Chevigny, une chasse au trésor à travers les 4 édifices religieux ouverts. Une exposition fabrique de tabac dans l'église protestante, puisqu'on parle de plusieurs cultes, vous l'avez dit, à Verviers. Une visite guidée avec guide costumé à Aubechy, c'est la région de Belœil. À Marche-en-Famen, à Ouaha, voilà, une visite avec commentaires. Une visite libre avec marché artisanal aussi à Manet ce dimanche. Bon, on va sur votre site internet, le site internet du réseau, Martine, égliseouverte.be.
2: Oui, donc c'est en 4 langues, égliseouverte.be, ou bien si vous voulez en irlandais, openkerken.be. Mais donc voilà, tout, si vous allez dessus, vous pouvez changer la langue. C'est bien sur toute la Belgique, hein, donc n'hésitez pas, même Bruxelles, à Excel, il y a des concerts chorales, des visites guidées.
0: Oui, c'est dingue,
2: j'en ai plus de 500 pour les enfants.
0: Et pour les enfants, énormément de choses pour les enfants. Merci beaucoup.
1: Martine, un grand merci.
0: Martine, très bon. On se quitte avec un son de cloche. Vous voulez un son de cloche,
1: allez, un
0: David?
1: Petit son de cloche. Ça va nous faire du bien, ça.
0: Eh ben voilà.
2: Mais
0: moi, j'adore.
2: Bonne visite.
1: Merci Martine, on vous embrasse. Et encore merci à tous les bénévoles. On les a embrassés, ils sont courageux. Et merci à eux en tout cas.
0: Il y a plein de bénévoles aussi derrière qui s'en occupent. Égliseouverte.be, dans quelques instants, le drainage lymphatique. Juste après Blanche et City Lights.

0: Roche avec City Lights. Le temps encore de regarder vos messages. Nathalie nous dit oui, j'ai testé un vrai bonheur le drainage lymphatique avec une sensation de légèreté après la séance et un bénéfice non négligeable sur la circulation lymphatique et sanguine. Delphine Cognarski vient de nous rejoindre. Nous abordons le sujet, ne bougez pas.
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0: Notre boudoir, voilà, sera médical, mais surtout bien-être. J'ai envie de dire, hein, c'est plus
11: plutôt bien-être
0: que du médical, parce qu'on va parler du drainage lymphatique avec Delphine Cognarski, qui est psychologue, naturopathe, réflexologue, herboriste.
11: Et qui est toujours avec nous à chaque fois. C'est toujours un plaisir, Delphine, de t'avoir, parce que tu vas encore nous donner plein de conseils, parce qu'on a tous des soucis.
0: Dis-nous. Mais c'est sûr, merci d'avoir proposé ce sujet, parce que je suppose qu'en tant que naturopathe, ce drainage lymphatique est important pour vous, mais d'une autre façon, en fait, dans la naturopathie.
12: En fait, le drainage lymphatique, surtout pour la naturopathie, ça va être l'outil le plus naturel. Parce qu'en fait, c'est simplement relancer les liquides, la circulation des liquides dans le corps, et de manière très, très naturelle. Donc, pour la naturopathie, c'est prendre soin de ça de manière le plus naturelle possible.
0: Donc, ça veut dire que quand il y a un problème au niveau du drainage lymphatique, c'est que la lymphe circule mal.
12: Voilà.
0: C'est ça. Il y a un blocage dû, comme on vient de le dire, à l'âge, je suppose, les hormones, le changement hormonal, les cycles menstruels des femmes aussi. Hein, je pense que ça joue. Il y a plusieurs causes.
11: L'inactivité aussi joue beaucoup.
12: Ça peut être aussi quand on met des vêtements trop serrés, hein, quand on a les traces de chaussettes, ben, ça bloque en fait la circulation.
0: Oui,
12: on n'est pas censé avoir des traces de chaussettes.
11: Alors, là, je ne dois plus mettre de chaussettes, moi.
0: Pas de traces de chaussettes. Quels sont les symptômes, justement, qui font nous rendre compte qu'on a un blocage au niveau de cette circulation normale?
12: Souvent, on va avoir un gonflement, ou la sensation de jambes lourdes, ou un ventre gonflé inhabituel, ou peut-être plutôt trop habituel. Donc, c'est surtout du gonflement, et puis il y a de la fatigue, hein, surtout qu'on est fort fatigué. En fait, la lymphe, ce qu'elle fait, c'est qu'elle va... Donc, elle permet de faire circuler tous les liquides et c'est aussi, elle va prendre tous les déchets. Donc, si, ce qui veut dire que si c'est bloqué, ben on a trop de déchets. Si on a trop de déchets, notre système est ralenti. Si notre système est ralenti, on est fatigué. Donc, c'est vraiment, c'est tout un symptôme.
11: Un cercle vicieux, quoi.
12: Voilà, exactement.
11: Vraiment, oui.
0: Bon, alors, il y a plusieurs façons de faire. Donc, vous avez entendu les messages que nous avons lus. Donc, ce sont des kinés. Ce sont des personnes qui vont chez le kiné. Donc, en général, en effet, on s'adresse à qui quand on a ce problème qui fait penser à un mauvais fonctionnement de la lymphe.
12: Alors effectivement, il y a des kinés qui le font donc après post-chirurgie ou même avant les chirurgies qui permettent justement, comme tout circule bien, c'est préventif pour mieux supporter la chirurgie. Maintenant, moi, les personnes qui viennent me voir, c'est soit dans l'accompagnement naturopathique, mais aussi pour un sentiment de bien-être, des personnes qui ont des jambes lourdes. Alors, ce qui est important de savoir, c'est que la lymphe, elle rejoint la circulation sanguine au niveau des clavicules. Donc, quand on fait un drainage lymphatique, vous avez toujours au début de la session un massage où on va faire une ouverture. Donc, on va vraiment ouverture au niveau des clavicules.
11: Oui.
12: Donc, vous imaginez que c'est une autoroute. Si c'est bloqué ici, ça va être... Enfin, si c'est bloqué aux clavicules, ça va être bloqué partout. Donc, on va, en fait, débloquer petit à petit. Donc on va
11: en massant.
12: Voilà, en fait, oui. On a un petit triangle ici, oui. Hein, si on regarde notre nuque et la clavicule, on a un petit triangle.
11: Oui,
12: voilà, et là
11: à la base du cou.
12: Voilà, c'est ici que la lymphe va rejoindre la circulation sanguine. Donc on peut simplement masser et déjà là on l'ouvre. Donc ça permet en fait le liquide qui était bloqué de remonter.
0: Alors, j'ai jamais entendu ça.
11: Mais moi non plus.
0: Mais c'est là que tout se joue. Enfin que oui,
12: il y a une grosse partie qui se joue.
0: Oui.
12: Et donc en fait, quand on fait un drainage, les personnes souvent veulent les jambes. Et donc moi j'explique, on peut faire les jambes, mais si c'est coincé dans l'abdomen, ça ne passe pas. Donc souvent on va faire l'ouverture, ça on le fait. Ça dépend des personnes. Si on a beaucoup de toxines, juste l'ouverture va permettre déjà de dégager beaucoup. Ouais. Mais souvent à faire l'ouverture, moi je propose toujours de faire le ventre en premier lieu, et puis après on va faire les jambes parce qu'en fait on dégage petit à petit pour que la lymphe puisse circuler.
11: Question, comment fait-on pour justement, ici on a parlé donc entre les clavicules, bon, au niveau du ventre, les points qu'on doit appuyer, c'est en dessous du nombril, au niveau du nombril, au-dessus du nombril, c'est au niveau de la haine, comment ça se passe?
12: Déjà, au niveau, donc, pas loin du diaphragme, il y a la citerne de Péquet. La citerne de Péquet, c'est la réserve en fait de la lymphe, et donc... Comme la lymphe va passer d'en bas vers le haut et de la tête vers le bas, donc on va toujours masser vers les clavicules pour que la lymphe puisse circuler. Oui. Donc, quand c'est le ventre, on va travailler la citerne de Péquet. Il y a aussi les ganglions inguinaux. Il y a tout ce qui est au niveau iliaque. Donc, c'est toujours un tout. On a aussi des ganglions dans les aisselles. Donc, ça, c'est au niveau de la poitrine. Donc, c'est vraiment tout un circuit. Il faut vraiment... comprendre que notre corps n'est pas... Enfin, ma jambe est bloquée.
0: Et oui, en fait, ça concerne tout le corps,
11: Le circuit cellulaire.
0: C'est le circuit, c'est ça.
12: Oui. Et alors, la manière dont on masse... Donc, moi, je pratique la méthode Vauder.
0: Oui.
12: Et donc, c'est vraiment très, très doux. Quoi. C'est comme... on dit que c'est comme s'il y avait une feuille d'automne.
0: C'est ça, oui, une feuille d'automne
12: qui tombe sur la peau. Donc, c'est vraiment très, très léger parce que la lymphe, elle est en surface. Donc, si jamais on va aller trop loin, on va comprimer. Donc, en fait, si on comprime les tissus, ça ne va pas. Et puis, si on arrive à comprimer les vaisseaux sanguins, on risque d'avoir des bleus. Donc, ce n'est pas du tout physiologique. Donc, c'est vraiment très, très doux comme massage. Ça détend très, très fort. Et donc, c'est vraiment... Il faut imaginer qu'on fait par étapes. On va faire le pied, on va monter directement la jambe. Enfin, je vous dis dans le sens inverse, si je vous fais la jambe... On va d'abord faire la cuisse, parce qu'on va d'abord dégager la cuisse pour que ça circule, pour qu'elle puisse, après ça puisse circuler dans la jambe. Donc c'est
11: alors que nous, on ferait l'inverse. On ferait la cheville et puis on montrerait vers le mollet et puis après directement la cuisse. Et c'est vraiment pas ça qu'il faut faire.
12: En fait, on va débloquer la sortie. Ouais, et donc, quand il y a un embouteillage, on va pas stopper l'embouteillage par la fin de la file, mais on va dégager au début de la file. C'est vraiment.
0: Mais vous restez avec nous, Delphine. On a encore des choses à vous apprendre. Vous êtes dans le Brabant wallon, Delphine, à Waterloo. Voilà, pour ceux qui sont intéressés par votre méthode, par votre massage, on sait que ça ne fait pas mal.
11: C'est important ce que vous dites, parce
0: que parfois, quand on masse trop fort, on peut avoir des bleus. Voilà, sur le ventre gonflé, les jambes gonflées.
11: C'est désagréable.
0: Tout à fait. Allez, le système lymphatique, le drainage lymphatique. Si vous avez une question, 0470 07 20 23. Voici Camille Yembe avec rien à fêter. C'est peut-être pas votre cas. Si vous avez des choses à fêter aujourd'hui,
11: et bien fêtez-les et soyez heureux.
0: Et même
11: heureux.
0: Quand on n'a rien à fêter, fêtons-le.
11: Fêtez-le quand même.

0: Vitamine B. Attention à ce qui circule sur, à tout ce qui circule sur Internet.
1: Il y a des mauvaises choses. Attention.
0: Eh oui, on est en train de se le dire. Bah moi aussi, hein, je suis allée tapoter un peu. Bah je compare mes sources, hein, voilà. Oui. Mais c'est pour ça que finalement, j'avais envie d'être au cœur de l'information en vous invitant par rapport à ce drainage lymphatique. On en parle de plus en plus. Hein. On en parlait beaucoup moins avant. On est d'accord, hein, Delphine. Voilà, donc encore une fois, chez un kiné, chez quelqu'un comme Delphine Koniarski, on vous a trouvé vraiment la personne spécialisée, hein. Psychologue, herboriste, naturopathe, voilà, et réflexologue.
1: Elle sait tout faire.
0: Et elle fait pas mal de choses et je donnerai ses coordonnées.
1: Et tout ça en douceur.
0: Dans quelques instants, voilà. Et surtout en douceur. Voilà. Comme une feuille, voilà, qui,
1: oui, qui se caresse la peau.
0: Voilà, voilà. Et vous êtes nombreux, en effet, à nous dire que vous avez testé et que ça vous a vraiment donné du résultat. Voilà, elle viendra nous dire aussi que faire en prévention pour assurer une bonne circulation lymphatique. Il est 7h36.
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0: Et ça discute et ça discute.
1: Ça discute, oui, c'est important.
0: Oh oui, oui, vous prenez pas mal de conseils.
1: Oui,
0: David.
1: Oui, oui, parce que on est encore en train de parler justement donc du toucher. Et comme elle me dit, n'appuie pas sur les muscles. Il faut vraiment que ce soit des petits mouvements. Tu appuies légèrement et tu fais des petits mouvements rotatifs et puis tu relâches. Alors que moi, par exemple, tous les jours au matin, j'appuie vraiment sur le visage pour que l'eau parte. Et c'est vraiment pas bon du tout parce qu'elle me dit, t'es en train d'abîmer tes tissus. Donc c'est pour ça que c'est important que tu en parle encore maintenant.
0: Faire des petites rotations.
5: Oui, on va en fait, on met le doigt sur la peau et on va simplement tirer. Et quand la peau ne peut plus tirer plus, on va un petit peu tourner et puis on relâche. Et c'est vraiment très, très léger, quoi. Et donc, par contre, quand on se lève le matin avec le visage gonflé, c'est un peu normal parce qu'on a été couché toute la nuit. Donc, il y a du liquide qui snague. Donc, il faut aussi donner le temps et te dire c'est un peu normal de...
1: Ah, c'est pour ça que je me réveille 1h30 avant, le temps que le corps, cortisol se mette en place. Hein. Ah oui, malheureusement.
0: Il y a des personnes chez qui ça n'arrive pas. Donc voilà, il y a des prédispositions, on va dire, à ce que la lymphe circule mal.
5: On peut dire qu'il y a des prédispositions, mais c'est aussi le mode de vie qu'on a. Si on est sédentaire, on est assis toute la journée, il y a pas... En fait, la lymphe, c'est le système lymphatique, il n'a pas de pompe. Donc le système sanguin, on a le cœur qui pompe tout le temps. Donc ça bouge tout le temps. Mais le système lymphatique pas. Donc, si on ne bouge pas, en fait, les vaisseaux, la lymphe ne va pas bouger. Donc, on doit bouger. Si on ne boit pas, il n'y a pas assez d'eau pour circuler. Donc, il faut que ça circule. On parlait des graisses. Si on mange des mauvaises graisses, donc des graisses... Donc, en fait, la lymphe, elle a un rôle dans l'intestin. Elle va transporter les graisses. Si les graisses sont de bonne qualité, elles sont fluides, tout va bien. Mais si elles sont de mauvaise qualité, elles vont...
1: La digestion va stagner. Elles vont boucher, carrément.
5: Parce qu'en fait, c'est vraiment... Il faut penser, la lymphe, c'est ce qui va ramasser tous nos déchets. On en a besoin. Alors, elle va aussi, lorsqu'il y a des éléments étrangers, donc dans le circuit du système lymphatique, il y a des ganglions lymphatiques. Et dans ces ganglions, il y a des globules blancs, donc des lymphocytes, qui vont rencontrer les éléments étrangers et ils vont les détruire. Donc après, il y a encore des petits déchets qui retournent après dans la circulation sanguine. Et puis là, le foie, le rein vont faire leur travail d'élimination. Et donc, on va éliminer dans les urines ou dans les selles.
1: Donc, ça veut dire que les sportifs n'ont jamais de problème à ce niveau-là, vu qu'ils sont toujours...
0: Moins, en tout cas.
5: Oui et non, parce que ça dépend... Alors, les sportifs extrêmes, il y a vraiment une manière... Enfin, c'est toujours dans l'extrême, donc c'est une question de modération. D'accord. Donc, peut-être que le système lymphatique va aller, mais... Ils prennent parfois trop de choses, ils mangent beaucoup de protéines. Enfin voilà, il y a.
1: Ah oui, donc c'est ça qui va se balader aussi.
5: Il y a tout qui se balade.
0: On doit faire plusieurs séances, je suppose.
5: Oui.
0: Quand on commence à faire ça, à s'intéresser à ça, on fait plusieurs séances.
5: Oui.
0: On le fait aussi plus en saison chaude, on va dire, le fait qu'il y a ces chaleurs, est-ce que ça empêche justement
5: Alors, en fait, quand
0: la rétention d'eau
5: voilà, en fait, beaucoup de personnes vont dire, je fais de la rétention d'eau quand il fait chaud. Qu'est-ce qui se passe s'il fait chaud? Mais nos vaisseaux se dilatent.
0: Les jambes lourdes, d'ailleurs.
5: Voilà, ça tout se dilate.
0: Plus souvent,
5: donc,
0: oui.
6: Tous les capitons s'ouvrent.
5: Voilà, tout s'ouvre, donc tout dilate. Donc là, à ce moment-là, on peut faire, mais il n'y a pas vraiment de saison. En fait, c'est un entretien quotidien. Alors quotidien parce qu'on peut se le faire soi-même aussi. Maintenant, je crois que c'est important aussi de temps en temps voir quelqu'un. Alors, par exemple, quand on fait une première séance, il faut faire attention, si quelqu'un ne l'a jamais fait, on va détoxifier, hein, comme je le dis, on va éliminer les déchets. Et donc, notre corps, si c'est la première fois, on n'a pas l'habitude. Donc, je pense que quand c'est la première fois, on fait une première séance, puis après, on voit comment ça se passe et on peut recommencer une séance la semaine d'après. Maintenant, j'ai des personnes qui viennent régulièrement, qui ont l'habitude. Donc, parfois, elles m'ont dit, mais voilà, on recommence la totale. Et puis après, on se voit une fois par mois. Et là, peut-être sur une semaine, on va se voir trois fois. On va bien drainer. Et après, on se voit toutes les trois semaines ou tous les mois.
0: Le fait de bien drainer, de venir vous voir régulièrement, d'aller voir son kiné régulièrement et tout, va réactiver un peu le corps, va se dire, parce que le corps est intelligent. Donc, la lymphe va dire, ah ben voilà, je sais ce que je dois faire maintenant.
6: C'est pour ça qu'on urine beaucoup après justement ce drainage. On élimine énormément. Donc, je veux dire, les personnes urinent plus, pour éliminer un maximum donc, de déchets.
5: En fait, on élimine. Donc, le côté entre guillemets négatif, mais pour moi, c'est très positif. Quelqu'un qui fait une petite migraine après, ok, je détoxifie. C'est le côté positif. On a tendance à dire, ben, ça me fait mal, mais voilà, tant qu'on n'a pas de bleu, parce que ça...
0: Encore une fois, on l'a bien compris, oui.
5: Mais à partir du moment où on a une petite migraine ou parfois des petits boutons, ce sont des signes de détox. Après, si on le fait régulièrement, normalement, il n'y a pas. Et donc, voilà. Donc, moi, je propose de le faire une fois par mois, au moins. Et donc, de faire toutes les parties. Et puis après, voilà, quelqu'un qui a une jambe qui a l'habitude d'avoir des jambes gonflées, ben, si la personne vient tous les mois, ça va déjà dégonfler. Mais il y a l'entretien. Et puis, il y a l'entretien à côté, hein. Bien boire.
0: Et oui, on continue, bien sûr. Avoir un mode de vie sain.
5: Voilà. Et alors, on parlait, il y a des brosses de drainage lymphatique à sec.
0: Oui.
5: Donc ça aussi, on peut le faire tous les matins ou tous les soirs, doucement.
6: Mais il faut que avant la douche.
5: Avant la douche.
6: Après la douche, on est d'accord.
0: Avant la douche.
6: Et c'est quoi la différence entre avant et après?
5: Mais disons qu'avant, les pores ne sont pas encore ouverts. On va doucement faire travailler ça. Donc, comme quand on parle de la cellulite, ce n'est pas que les personnes qui ont un surpoids, qui ont de la cellulite. C'est un problème de répartition des graisses et un problème de circulation des liquides. Et ça, c'est tout le monde. Moi, je vois souvent des personnes qui font... On dit souvent, oui, toi, t'es mince. C'est pour ça que j'ai quand même de la cellulite.
6: Mais bien sûr, moi aussi, j'ai de la cellulite.
5: Voilà.
6: C'est normal.
0: Merci, Delphine. Vous voulez faire aussi des ateliers pour apprendre les gestes pour s'auto-drainer. Donc, elle lance un appel à ceux et celles qui voudraient vraiment... se regrouper pour faire un atelier... alors son site internet Delphinity, attention T c'est T-E-A parce que elle est aussi très très très à même de vous renseigner sur les bontés qui vont bien vous aller, donc Delphinity T-E-A pour terminer .be, voilà c'est son site www.delphinity.tea pour terminer .be et elle est à Waterloo, donc Delphine Koniarski, comme ça se prononce avec un K, avec deux K. Merci beaucoup.
6: Et merci
0: Delphine.
6: Et merci pour ta gentillesse. Vraiment.
0: Et les bonnes explications, franchement. Dans quelques instants, on va en avoir des bonnes aussi d'explications à propos des cigognes. Les cigognes.
6: Oui. Les blanches ou les noires.
0: Les deux, voilà. À Virel, elles sont là depuis pas mal de temps. Les cigognes en Belgique, on en parlera d'une façon générale aussi. Ce sera nos séquences invitées, avec l'aquascope de Virel. Un petit Sheryl Crow, tiens, en souvenir. Pour ceux et celles qui viennent nous rejoindre en cet instant précis, 8h moins quart, c'est le moment. Merci d'être là.

0: chez Cheryl Crow. En souvenir, l'Aquascope de Virel qui vous accueille en effet le week-end prochain à l'occasion du week-end de cigogne noire, cigogne blanche. Et il y a cette grande exposition aussi que vous pouvez voir. On s'y attarde dans quelques secondes avec Sébastien Pierret, notre invité. À tout de suite.
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0: Les cigognes qui sont de plus en plus nombreuses en Belgique, hein, plus besoin d'aller en Alsace hein, comme avant. Voilà, on associe les cigognes à l'Alsace, des oiseaux porteurs de bébés aussi. Oui. On les associe à ça, qui se plaisent bien chez nous. La preuve, à l'Aquascope de Virel, on les connaît bien. Sébastien Pierret, qui n'a rien à voir avec notre journaliste.
17: Non, ce n'est pas notre journaliste,
0: Sébastien. Mais il porte le même prénom et le même nom. Bonjour Sébastien.
17: Bonjour à vous. Bonjour Sébastien. En tout cas, il est en pleine forme, il est en pétillant. Et c'est incroyable comme tu rayonnes. C'est incroyable, mais vraiment.
18: C'est le grand air.
17: C'est le bonheur. Ici, on a un soleil qui vient d'arriver à l'intérieur de ce studio.
0: Et qui va nous apprendre, en effet, un peu plus. Vous êtes responsable conservateur, là-bas aussi.
18: Oui, je suis le conservateur. Parce que l'Aquascope Virel, c'est aussi une réserve naturelle. Quoi.
0: Oui, ça, voilà. C'est sûr. C'est surtout une réserve naturelle. Tout a commencé en 2015, c'est ça? Quand un premier couple de cigognes blanches... C'est installé.
18: Voilà, donc en 2015, on construit un nid, et puis le lendemain, donc moins d'une journée après, une cigogne vient caqueter dans le nid, et moins d'une heure après, elle est rejointe par un compagnon, et ils vont nous faire des bébés.
0: Mais voilà. C'est génial, qu'est-ce que...
18: L'aventure commence.
0: En Wallonie, les cigognes ne nichaient plus, je pense.
18: Elles ne nichaient plus à l'état sauvage, oui, depuis 2007. Oui, voilà, donc c'est un grand retour.
0: Ah ben c'est sûr, grand retour dans les massifs... forestier wallon, voilà, au début des années 80. Ça, c'est pour la cigogne noire. Hein.
18: Voilà, parce donc la cigogne noire.
0: non, mais parce que David, c'est justement la question qu'il voulait vous poser.
17: Je ne savais pas qu'il y avait de ces cigognes noires, donc elles viennent d'où?
18: Donc les cigognes noires, elles sont européennes, hein, comme les cigognes blanches, mais la noire est beaucoup plus discrète, elle est associée aux grands massifs boisés, etc. Donc c'est beaucoup moins connu du grand public, je dirais, et dans la culture aussi, on voit souvent dans des livres pour enfants, hein, des illustrations de cigognes blanches, mais la cigogne noire, on la représente moins souvent. Donc elle est moins connue, mais elle est de chez nous.
17: Mais elle est plus discrète, en fait.
18: Elle est beaucoup plus discrète, il n'y a pas que son plumage qui est plus discret, il y a aussi tout son mode de vie, elle a une zone de fuite qui est très longue, donc sitôt qu'elle aperçoit un humain au loin, elle se sauve, et puis elle vit dans les grandes forêts, donc dans les milieux fermés.
17: Ah mais c'est pour ça qu'on ne les voit pas souvent.
18: Voilà.
17: C'est ça, ouais. Et alors, le bec est orange aussi parce
18: Il est orange, voire rouge même, hein, donc plus l'individu va être mature, hein, au niveau de son âge et de la période de reproduction, plus plus les rougeurs vont apparaître aux pattes, autour des yeux et sur le bec.
17: Et à la base, elles sont claires ou rose clair ou...
18: À la base, donc quand ils sont jeunes, c'est plutôt gris, foncé, noir.
17: Ah bon, ben voilà. Voilà.
0: Bon, il y a cette grande exposition qui nous en apprend plus sur les cigognes alors.
18: Voilà.
0: Qui est en cours en ce moment.
18: Voilà, donc on a fait une grande exposition qui est dédiée aux deux espèces de cigognes, donc la blanche et la noire.
0: Ouais, et dans cette exposition, quoi, c'est vraiment, on s'en tient à ce qu'on a observé à Virel ou bien d'une façon générale en Belgique ou ailleurs aussi
18: tout, donc oui. On va parler de l'écologie, de l'histoire de l'espèce, de l'espèce dans la culture humaine, hein, notamment pour la cigogne blanche, et puis son voyage, puisque ces deux espèces sont des espèces migratrices.
0: Oui.
18: L'importance et le rôle de ces deux espèces dans les habitats naturels, etc. Donc on va faire le grand tour. Quoi,
0: je dirais. On parle beaucoup d'elle en tant qu'annonciatrice du changement climatique. Enfin, c'est une question qui reste posée, je pense, non ? Les cigognes.
18: Des cigognes, ben, disons que ce sont des grands migrateurs, donc le retour peut être un peu plus tôt maintenant, s'il y a moins d'hiver, etc. Et puis peut-être les difficultés de ces individus qui vont aller en Afrique où il peut y avoir des sécheresses plus fortes, etc. Et la blanche qui va peut-être avoir tendance à moins migrer, à rester de plus en plus, c'est encore qu'un début, mais notamment en Espagne. Mm-hmm. Donc l'oiseau, vu qu'il y a moins d'hiver, il va peut-être partir un peu moins loin. Donc en tout cas, c'est deux espèces qui nous alertent sur des changements. Il faudra encore affiner pour savoir exactement ce qu'il en est, mais voilà.
0: Mais une chose est sûre, c'est qu'elles se plaisent chez nous.
17: Mais
0: ça,
17: oui,
0: c'est sûr.
17: Voilà. Et donc, à Paris-Daïsa, par exemple, il y a plein de nids qu'elles ont faites elles-mêmes.
0: Oui. C'est beau de les voir.
17: On les voit sur les...
18: chouette de les voir.
17: Sur les cheminées ou sur...
18: Sur des mâts.
17: Sur des mâts, oui.
0: Mais ça reste en effet très, très beau à voir. Voilà, c'est vraiment un symbole.
17: C'est élégant.
0: La cigogne, les échassiers qui avaient disparu quand même du pays dans les années 50, je pense, et qui, aux huines aussi, ils ont été réintroduits, je pense, dans les années 60.
18: Les blanches,
0: Les blanches, on parle des blanches. Il ne faut pas confondre.
18: Il n'y a pas de noir.
0: Dans quelques instants, vous détaillerez ce qu'il y aura le week-end prochain. Un week-end consacré donc aux cigognes pour nous émerveiller davantage et apprendre à les connaître davantage. Juste après Teddy Swims, on vous donne le programme de ce qui va se passer à l'Aquascope samedi et dimanche prochain.

0: Teddy Swims avec Bad Dreams. Ça, ça vous intéresse, hein, les cigognes? On voit aussi un certain intérêt. Ça se passera le week-end prochain à l'Aquascope de Virel. On vous détaille tout, ne bougez pas.
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0: Sébastien Pierret, notre invité qui n'est pas notre journaliste, non, c'est le conservateur oui, de l'Aquascope de Virel, mais il s'appelle pareil, ça s'écrit pareil. La semaine prochaine, Sébastien, donc un grand week-end en effet consacré aux cigognes. Ah, je vois qu'il y aura une balade guidée, cigognes blanches et visite du jardin de Millepertuis. Et en fait, il y a plein de choses.
10: Oui,
0: c'est
10: oui,
0: en famille, c'est un week-end pour les familles.
10: Voilà, donc de toute façon, l'Aquascope Virel, c'est quand même
0: c'est déjà pour
10: dédié à la famille, hein, la découverte des richesses de la nature, mais pour un public familial. Donc c'est notre programme du prochain week-end est tout à fait adapté.
0: Il y aura un jeu familial, il y aura des projections, des animations, des conférences. Jean-Claude Servet.
10: Voilà.
0: Sera présent, je pense. Hein.
10: Jean-Claude Servet, donc voilà, le dessinateur de BD.

0: qui représente souvent l'Ardenne, et ben il représente aussi parfois la cigogne noire, et donc il sera là pour une séance de dédicace.
1: Ben voilà.
2: Génial, c'est vraiment bien.
1: Et c'est toute l'année, c'est toute l'année encore une fois que l'Aquascope de Virel vous invite à découvrir son ensemble d'activités. Parce que l'exposition ne se tient jusque quand, Sébastien ?
0: Elle se tient jusqu'à la fin septembre.
1: Jusqu'à la fin septembre. Donc encore une fois, grande exposition didactique, artistique, ludique, avec notamment participation exceptionnelle d'un peintre animalier, c'est ça, hein ? André Buzyn, peintre animalier dont le travail est reconnu internationalement. Ça commence à quelle heure ? Donc samedi, nous, dimanche.
0: Ça commence à 10h.
1: 10h, hein, oui.
0: Voilà. Jusqu'à 17h, 17h30.
1: Oui, ok. À l'Aquascope de Virel. Pour ceux qui viennent un peu plus loin, pour situer Virel, vous savez, il y en a qui nous écoutent du Luxembourg, Chimay, de Liège. Hein. Ben Chimay, voilà, c'est Chimay, donc, région de Chimay.
0: Voilà.
1: Région de Chimay. Et encore une fois, vous allez non seulement vivre un week-end consacré à la cigogne, mais vous allez pouvoir vous imprégner de l'endroit. Voilà, la cigogne blanche, porte-bonheur, hein, on l'appelle souvent porte-bonheur, et messagère du printemps.
0: Oui, hein,
1: ça aussi, hein, de toute façon, puisqu'on parlait du climat. Et la cigogne noire, plus farouche, plus mystérieuse. Mais merci beaucoup, Sébastien.
0: Merci à vous.
1: Merci de nous avoir parlé des cigognes et surtout de tout ce qui se fait, mais surtout cette spécialisation aujourd'hui par rapport à la cigogne et à l'aquascope de Virel. Allez, dans quelques instants, ce sera le journal de 8h dans Viva Weekend sur RTBF Vivacité, sur RTBF La Une Télé. Merci d'être là. J'espère qu'on vous intéresse. On a encore plein de choses au programme.
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1: Bon dimanche, nous sommes le 7 juin, j'espère que tout va bien. C'est Delphine Vreux qui vous informe pour le journal de 8h.
4: Certains policiers ont-ils commis des erreurs lors des manifestations d'enseignants et d'élèves cette semaine à Bruxelles ? La ville de Bruxelles veut une enquête. Une marche pour rendre hommage à Liana en France. Des milliers de personnes vêtues de blanc vont rejoindre la commune de La Fiette, cherchée durant des jours et retrouvée morte jeudi. Nettoyé, astiqué, pas vraiment pimpant, le hall de l'air du musée de l'armée à Bruxelles. Des travaux ont sali les lieux. Bonjour, la ville de Bruxelles compte ouvrir une enquête sur les comportements de certains policiers lors des manifestations des derniers jours. Manifestations contre les réformes dans l'enseignement. Lionel de Neubourg, ce sont des vidéos diffusées sur les réseaux sociaux qui pousse la ville de Bruxelles à réagir.
5: Avec l'ouverture annoncée d'une enquête sur les policiers locaux, le policier bruxellois, dont certains sont visibles sur des vidéos où on entend les injures proférées contre les manifestants, insultes sexistes, moqueries transphobes. On voit aussi un policier qui fume un cigare ou encore sur une autre vidéo, on aperçoit un symbole sur l'équipement d'un agent, un symbole historiquement lié aux croisades et aujourd'hui récupéré par des mouvements d'extrême droite. Symbole interdit, appelle le porte-parole du bourgmestre de Bruxelles, mais il précise aussi que le comportement d'une infime partie ne peut pas jeter le discrédit sur ce métier extrêmement difficile, dit-il.
4: Et la fin de journée a encore été tendue hier dans le centre de Bruxelles.
5: Troisième journée d'affilée avec des rassemblements de jeunes, quelques centaines présents aux alentours de la gare de Bruxelles, accompagnés parfois d'enseignants et de parents.
6: Ce que j'observe, c'est des jeunes qui n'ont pas d'autres moyens, en fait, pour se faire entendre. La confiance est rompue. Il n'y a pas de possibilité. Je veux dire, on n'est pas dans du dialogue. On n'est pas dans un gouvernement, on n'est pas dans un système de dialogue. Et donc, il faut se faire entendre.
7: Ils vont un jeune, ils balayent, ils retournent, ils l'emmènent directement au poste. C'est pas normal. C'est vrai qu'il y a des personnes qui cassent des choses, oui, mais pas tout le monde est pareil.
5: Un rassemblement dans le calme dans un premier temps, mais ensuite il y a eu à nouveau ce face-à-face entre policiers, protestataires, casseurs. La police de Bruxelles évoque quelques arrestations.
4: Merci Lionel de Neubourg avec Maïté Warland. Une avancée majeure contre le cancer du pancréas, il est l'un des plus meurtriers. Un médicament à avaler, le daraxonrasib, permet de doubler la survie des patients. La molécule a été testée sur 500 malades se battant contre un cancer du pancréas avec des métastases. Rita Sautecondes est oncologue digestive à l'Institut Jules Bordet à Bruxelles. Elle va nous en dire plus, mais elle raconte aussi comment ont réagi les médecins lorsque l'annonce des résultats a été faite. C'était lors d'un congrès où elle était présente.
2: On a vu que chez les patients qui n'avaient pas reçu le traitement, la survie était aux environs de 6,7 mois, alors que chez les patients qui l'avaient reçu, c'était aux environs de 13 mois. Je sais que ça peut paraître peu et dérisoire quand on n'est pas dans le milieu, mais il faut se dire que la plupart de nos nouveaux traitements font augmenter la survie de quelques mois. Ce qui a ému un peu l'Assemblée, moi-même j'étais très émue et c'était très émouvant aussi de voir les médecins se lever, faire une standing ovation, applaudir, tout le monde. Enfin, j'en avais les larmes aux yeux parce qu'on a tous eu des patients à qui on n'a pas grand chose à proposer, qu'on a vu mourir assez vite. Et donc, ça nous donne un peu un espoir dans un type de maladie où il n'y avait pas grand chose ces dernières années. Donc, bon, voilà, ce qu'on voudrait, c'est à un moment que ça ouvre une porte pour quelque chose de plus spectaculaire encore.
4: Une interview au micro de Joanne Monté. L'Institut Jules Bordet va participer à son tour à un essai clinique. Il va donner ce médicament à un groupe de patients durant l'été. 5000 personnes devraient participer cet après-midi à une marche blanche aujourd'hui à Fleurance, en France, dans le Gers. Hommage à Liana, cette enfant de 11 ans. Son corps a été retrouvé à la fin de la semaine dans un silo agricole. Le suspect, incarcéré depuis la disparition de la fillette, est un père de famille de 41 ans, visé par 4 plaintes et 2 signalements pour des faits de pédocriminalité. Mais il a profité de graves failles de la justice. Tout à l'heure, le rassemblement se fera donc sur fond de polémique. Mais le village, Erwan Chassin, sait qu'il va vivre un moment chargé en émotions.
8: Depuis l'annonce de cette marche blanche, les habitants se sont préparés à la vivre. On atteste ces va-et-vient chez le fleuriste hier soir. Des Florentins, comme Morgane, 16 ans, en ressortent une rose blanche à la main.
9: Je la connaissais, c'était la meilleure amie à ma petite cousine. Donc ça fait un peu bizarre et ça fait mal au cœur surtout. J'espère que ça va l'accompagner et que... il y aura beaucoup, beaucoup de monde.
8: Aujourd'hui, l'adolescente ne se dit plus sereine.
9: J'ai la boule au ventre à chaque fois que je sors. Maintenant, je ne me sens pas à l'abri à Florence. Je me dis que ça peut réarriver à tout moment, mais à qui
8: Mais avant la peur, c'est d'abord la tristesse mêlée à l'incompréhension et la colère qui persiste. Après les révélations sur le passé judiciaire du suspect, beaucoup d'habitants peinent encore à comprendre comment un tel drame a pu se produire. Mais au-delà des questions, ils abordent surtout cette marche blanche comme une façon d'être ensemble face à l'épreuve, de rendre un hommage digne à Liana. La mère et le père de la jeune fille seront là pour éviter toute récupération du drame qui les touche. Ils ont fait savoir qu'ils ne souhaitaient aucune présence politique, sauf celle des maires des communes voisines, ceux qui ont aidé à rechercher leur fille. Ils sont même invités à les accompagner.
4: Un reportage de notre confrère de Radio France et les causes du décès de la fillette n'ont pas encore été communiquées. Le musée de l'armée à Bruxelles cherche des volontaires pour l'aider à lui donner un coup de frais à son célèbre hall de l'air. La salle abrite une centaine d'avions historiques. Pourquoi ce coup de pouce de volontaires? Thomas Deschamps est allé chercher les réponses au musée.
10: Des premiers Zeppelins au F-16, c'est toute l'histoire de l'aviation qu'on peut contempler au fameux hall de l'air du musée de l'armée. Mais les 10 000 mètres carrés dans lesquels repose cette collection unique au monde ont récemment pris la poussière. Peter Carpro, directeur adjoint du musée.
11: On a de la chance parce que le site de bâtiment vient de voir avoir fini avec la reconstruction des toits et de la façade. Donc maintenant, c'est le temps pour nettoyer l'hall de l'air parce qu'il y avait pas mal de poussière et de tout ça qui est tombé. Mais il faut aussi naturellement de main d'œuvre et aussi un changement de génération.
10: Oui, car en réalité, cela fait des décennies que le musée travaille avec des bénévoles pour l'entretien de ses avions. Mais la petite équipe, essentiellement composée de retraités de l'armée, a besoin d'être renouvelée. Ben Scraver, russe, responsable de la collection aéronef.
12: Dans un premier temps, ce sera vraiment du travail, je dirais même ingrat, balayer, poncer le plancher, enlever les clous dans le plancher. Et dans un deuxième temps, nous avons une ASBL qui a donc ses bénévoles qui travaillent sur les appareils et les personnes qui sont les plus motivées pourront intégrer cette équipe de bénévoles.
10: Avec à la clé la possibilité d'approcher des pièces rares, voire uniques au monde, qui nécessitent un important travail de restauration.
4: Et sont particulièrement recherchés ceux et celles qui ont des connaissances en menuiserie ou en travail du métal. Il y a un titre à prendre à Paris, celui de vainqueur inédit du tournoi de Roland-Garros. Le vainqueur messieurs soulèvera tout à l'heure un trophée de Grand Chelem pour la toute première fois de sa carrière, exactement comme chez les dames hier. Ce sera soit le 3e mondial propulsé favori du tournoi Alexander Zverev, soit le 14e l'italien Flavio Cobolli. L'ancien joueur et ancien directeur du tournoi, Guy Forget, nous résume l'enjeu pour les deux joueurs.
13: L'enjeu, il est énorme pour les deux, bien sûr. Coboli, c'est une vraie première, mais il progresse à vitesse grand V. Le tennis italien, en ce moment, bouillonne dans tous les sens. Quant à Zverev, c'est le moment ou jamais, après toutes ces finales perdues. Donc voilà, il y aura pas mal de tensions, je pense, chez l'un comme chez l'autre. Je mettrai un petit avantage quand même pour Zverev, qui a été, je trouve, assez impressionnant depuis le début du tournoi, très performant au service, et des statistiques monumentales. Et finalement, il déroule sa partition. Le seul petit bémol, il n'a pas véritablement été accroché. Donc voilà, il arrive sur une finale comme celle-là, avec toujours le spinnaker vent dans le dos. Est-ce que Coboli sera capable, justement, dans cette finale, d'aller le pousser dans ses derniers retranchements ? Pour le suspense, on le souhaite.
4: Analyse au micro de Christine Anquet. Une finale à partir de 15h à suivre sur Tipeee en télévision. Demain, les Diables Rouges vont surveiller l'Atlantique et atterrir à Seattle aux États-Unis. Ils prennent leur grand départ pour le Mondial. Et c'est congé aujourd'hui pour les Belges. Ils profitent d'une dernière journée en famille. Hier, ils l'ont emporté 5-0 en match amical face à la Tunisie. Repos peut-être pour les Diables, mais jour historique peut-être aussi pour les Diablotins. Les U17 peuvent devenir champions d'Europe. Ils disputent la finale de leur Euro pour la première fois et ce sera face à l'Italie. Match à suivre en direct à partir de 19h sur RTBF Ovio. Et voilà qui referme ce journal. Je vous souhaite une excellente journée.
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4: Caroline Martin, attention à cet objet encombrant sur l'autoroute E25.
15: Oui, c'est une plaque de plâtre qui se trouve au beau milieu de la chaussée à hauteur de Gomzé-Andoumont en direction de Neuchâteau. La police est en route.
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4: Le duo de vos dimanches matins, Sylvie et David.
17: Même à toi, parce que je vois que tu as mis ton Sunday. Donc, tu es magnifique comme d'habitude. Et c'est les couleurs, justement, du petit Lounson aujourd'hui. Donc, les couleurs montoises.
1: C'est vrai, ça? Vous êtes encore aux couleurs montoises.
17: Mais bien sûr,
1: oui. En rouge et blanc. Il y a le petit doudou, ben voilà,
17: c'est pour le petit doudou.
1: C'est vrai, le petit doudou à Mons. Donc il y aura encore du monde en centre-ville. Merci beaucoup pour ce journal, Delphine. À plus tard.
17: Merci, Delphine.
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1: Un dimanche, voilà, pas comme ceux qu'on a connus jusqu'ici, les dimanches ensoleillés, va falloir faire avec, Caroline.
15: Oui, absolument. Alors, c'est vrai qu'il y a quelques éclaircies localement ce matin, mais rapidement, les nuages bas vont recouvrir quasiment l'ensemble du territoire. Une grisaille parfois compacte, hein, donc, qui va nous accompagner tout au long de cette deuxième partie de week-end, avec des maxima qui ne dépasseront pas 18 degrés. Le ciel devrait se dégager en soirée, mais ce sera de courte durée, puisque demain, une nouvelle dégradation est attendue avec des averses prévues pour dans le courant de l'après-midi. Le point positif, ce sont les températures qui remonteront légèrement en début de semaine. Donc pour demain, entre 18 et 21 degrés.
17: Merci beaucoup.
1: Merci Caroline. Merci, merci. Et vous restez avec nous toute cette matinée.
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1: Eh ben voilà, et vous voilà. Tous qui nous avez rejoints ou qui êtes en train de nous rejoindre tout doucement ce dimanche 7 juin, premier dimanche du mois de juin. J'espère que vous avez bien dormi, j'espère que vous êtes
17: dans
1: de bonnes conditions pour nous écouter ou nous regarder.
17: Et d'ailleurs, on dit bonjour bien sûr à toutes les personnes qui sont dans les hôpitaux, dans les seigneuries, vous le savez bien, les agriculteurs aussi qui nous écoutent beaucoup. On vous embrasse, on vous aime, vous savez bien, et on est là avec
1: les agriculteurs, notamment Alain
17: de Stémont,
1: qui nous avait envoyé des photos de cigognes, et les gens qui sont seuls, les personnes qui sont seules et qui nous envoient aussi des messages en disant que ça leur fait du bien, que nous les accompagnons. C'est comme si nous étions dans la même pièce que nous.
17: Ça fait
1: vraiment plaisir.
17: On est en même temps avec eux. L'énergie, en tout cas, est là. On essaie de vous la partager, cette joie et cette bonne humeur, déjà depuis 7 heures ce matin.
1: On aura notre kiné du sport, Frédéric Strebel, dans quelques instants. Faire du sport quand il fait chaud. Voilà, mission impossible. Non. Mais il y a quelques recommandations nom à donner. Il sera là pour nous parler aussi de la transpiration. Voilà, qu'est-ce que ça veut dire la transpiration? Il y en a qui transpirent beaucoup, il y en a qui transpirent moins, il y en a qui boivent beaucoup, il y en a qui boivent moins. Voilà, il viendra nous dire l'équilibre qu'il faut avoir quand il fait chaud et qu'on fait du sport. 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Voilà, et on aura encore un autre cadeau dans quelques instants avec le Festival mondial du folklore de la ville de Saint-Guilain. 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Et puis nous mettrons aussi une fondation à l'honneur, la fondation Ishan Jarfi, voilà, qui fait suite au meurtre homophobe dont a été victime Ishan, justement, en 2012. C'est son papa, aujourd'hui, qui mène une mission incroyable pour justement...
17: En mémoire de son fils.
1: En mémoire de son fils, pour justement protéger et aller dans les écoles pour faire vraiment de la sensibilisation à cela. Donc, on aura l'occasion d'en parler. Voilà, tout est en place, l'équipe est toujours présente, il y a Pia côté musique, la voici.

0: 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Et sachez qu'à 9h, nous recevrons aussi Luc Petit.
1: Avec pour le livre de la jungle,
0: voilà,
1: évidemment.
0: D'un nouveau spectacle. Oui. Un spectacle de plus après Pinocchio, après Alice au Pays des Merveilles.
1: Le tour du monde en 80 jours.
0: C'est le livre de la jungle qui s'installe au château de Belœil. Ce sera cet été, voilà, du 17 juillet, je pense, au 17 août.
1: Un incontournable. On voit le Nil, c'est absolument à voir parce que l'espace est merveilleux, l'endroit est merveilleux, le spectacle est merveilleux, les comédiens sont terribles et en même temps, ils travaillent aussi avec nos artistes de la Pommerée pour la décoration et pour la mise en place au niveau acting. Donc, bravo. Merci.

0: Oui, ça va.
1: Mais justement, c'est vraiment à la mode. Hein. C'est terrible. Oui. Moi, sur les réseaux, on parle de la lymphe.
2: Terrible.
1: Et comme quoi, je vais dire, on est vraiment attiré par ce que racontent les réseaux.
2: Mais oui.
1: Et combien de patients ne m'ont pas posé la question avec ce phénomène de lymphe, qui est un phénomène de marketing, je pense. Mais c'est vraiment important.
3: Mais marketing, parce qu'on en parle, mais surtout, il faut savoir comment utiliser et pour voilà. Le bon drainage, c'est ce qu'on vient de voir justement. Exactement. Avec
2: oui, il est important quand même de s'assurer qu'on a un bon système lymphatique qui fonctionne bien. Bon, nous, on a été sensibilisés tous les trois par ce qui s'est passé la semaine dernière aux 20 km de Bruxelles. Et voilà, quand il y a des événements sportifs, quand il fait chaud ou un peu lourd, parce qu'il ne faisait pas si chaud que ça, mais c'est lourd malgré tout au niveau des températures, voilà, de l'énergie. Il est possible de faire du sport, Frédéric, même quand il fait chaud. Voilà. Et on va savoir un peu les recommandations à suivre ou ce qui se passe dans le corps.
1: Alors, le corps est une belle machine. Comme une voiture, quand le moteur chauffe, à un moment, il faut l'évacuer. C'est pour ça qu'on a un radiateur, on a de l'eau ou un refroidissement par air, mais ça doit évacuer en fait la chaleur du moteur. Exactement la même chose dans le corps. Cette chaleur, l'exercice qu'on produit, ne produit pas forcément de la chaleur, mais le corps, il produit de la chaleur. Et à quoi on voit qu'il produit de la chaleur? C'est simplement par la transpiration. Donc, le corps, pour évacuer cette chaleur, il va transpirer. Et au niveau de la peau, les pores vont se dilater et l'eau va sortir. Mmh. Si on perd de l'eau, on transpire, on va diminuer en fait la chaleur dans le corps et tout va être amené à la surface. Vous imaginez bien que quand il fait chaud, et que j'en vois certains dans une salle de sport qui veulent perdre du poids et qui sont avec un kawé, imperméable, et qui gardent en fait cette humidité à l'intérieur, ça ne sert strictement à rien.
2: Ah, oui.
1: Donc il faut l'évacuer. Donc avoir cette petite serviette pour évacuer. Parfois la peau est tellement sèche que vous voyez des coureurs qui sont par le soleil, qui sont en train de s'asperger d'eau pour avoir une peau un peu plus souple et qui va permettre de sortir avec cette transpiration, c'est très important.
3: Ah, il faut laisser. Ça va permettre à la transpiration de sortir plus vite.
2: Ouais, ah oui, en s'aspergeant d'eau.
1: Ben, disons que ça quand permet de ne pas avoir la peau trop sèche. C'est un peu comme vous allez au sauna. Et l'idéal, c'est de prendre une douche avant le sauna, c'est ce que j'explique, pour avoir un peu la peau qui est ruisselante et ne pas attendre que la peau commence à vraiment chauffer. Quoi. Ça, c'est l'idéal.
3: Ah, ben ça, je ne savais pas.
2: Ça, c'est une première chose au niveau de la transpiration.
1: Ouais. Alors, la transpiration, on perd des électrolytes. Et les électrolytes, c'est un peu le mot aussi, un peu comme la lymphe aussi. Le mot à la mode dans le sport, est-ce que tu as pris tes électrolytes pour faire les 20 km?
2: Jamais entendu parler de ça.
1: Oui, c'est vrai.
2: Jamais. Non, franchement, jamais.
1: Ben dans le sport, c'est un terme qu'on utilise
2: entre
1: beaucoup.
2: Entre vous, quoi, peut-être.
1: Oui, c'est peut-être un terme chimique, en fait, qu'on utilise un peu plus. Ce sont des minéraux. Et les minéraux, en fait, il y a du magnésium, il y a du sodium, il y a du potassium. Et pour avoir une contraction musculaire, on a besoin en fait de tous ces petits minéraux qui vont donner cette réaction qui va donner la contraction musculaire. Donc on a un influx nerveux. Pour conduire cet influx nerveux, on a besoin de tous ces minéraux qui donnent la contraction.
3: Et en sachant que ça permet aussi d'hydrater beaucoup plus.
1: Voilà.
3: Il y a le sel qui va garder l'eau. Hein.
1: Voilà. Donc le sodium, en fait, justement, on va en perdre parce qu'on va transpirer. On va commencer à transpirer. L'eau va sortir des pores. Et puis parfois, ça ruisselle, on sent sur le bord de la bouche, tiens, c'est un peu salé. Il y en a qui s'amusent, on se dit, oh là là, je suis en train, c'est complètement salé. Oh, tu sens le sel. Et parfois, on voit même...
3: Tu sens l'iode.
1: Tu sens, on voit les traces blanches, en fait, au niveau des tissus.
3: Les tissus, bien sûr.
2: Oui, c'est vrai. Alors, oui.
1: Parfois, on peut avoir un très mauvais déodorant qui laisse des traces blanches sur les vêtements noirs, mais c'est pas souvent ça. Non, les traces blanches, c'est le sodium.
3: C'est le sel. Ouais, c'est ça.
1: Alors, n'oubliez pas que si vous faites une demi-heure de course à pied, c'est bien d'avoir une gourde avec soi, ça c'est très bien. Si vous faites 2 heures d'effort, il faut avoir justement ces électrolytes dans l'eau. Donc ce sont des boissons qu'on appelle isotoniques, où il y a des électrolytes à l'intérieur qui permettent de suppléer ce qu'on a perdu. Donc ça c'est très très important. Sans électrolytes dans l'eau et sans un apport d'énergie, les 20 km de Bruxelles, c'est un peu compliqué. Et c'est pour ça que lorsqu'on franchit la ligne d'arrivée, on a des personnes qui sont évanouies parce que la conduction se fait pas bien, parce que les électrolytes sont partis. Vous avez beau boire de l'eau pure, ça va amener évidemment l'hydratation, mais il va manquer ces électrolytes.
3: Et c'est pour
2: super important, on doit passer à la suite.
3: Et c'est pour ça qu'en pharmacie maintenant, pour toi Sylvie, on a maintenant des tubes, ce sont des comprimés effervescents, avec plein de goûts différents.
1: Ouais,
3: on retrouve maintenant partout qu'on n'avait pas avant, pour justement réhydrater le corps.
2: Mais on va en reparler.
3: Oui.
2: Vous restez là, deuxième séquence dans quelques instants, parce que vraiment ça m'intéresse. sécheresse, de ne plus boire de l'eau pure,

0: Ouais. Et surtout, s'assurer que les électrolytes, avec un Y, je m'en doute, se trouve en nombre suffisant pour garder le corps en équilibre. 8h23, Frédéric Strebel, on en parle encore dans quelques instants après. Alain Souchon.
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0: Sentimental.
1: Ouh, sentimental.
0: Alain Souchon, tout. Ça c'est chouette. 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
0: 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Quand on danse bien, on transpire.
1: On met le corps en chaleur, donc on transpire. Par contre, ça fait du bien parce que le muscle mange le gras.
2: Oui, en fait,
1: ça, c'est l'avantage.
2: Le corps a besoin d'énergie, donc le foie va synthétiser la graisse en énergie. ATP, ouais, ça c'est vrai.
1: Alors, moi j'ai une petite question. Quand on parlait justement tout à l'heure, quand je fais beaucoup d'activités, des fois à un certain moment, même si je bois de l'eau, j'ai la tête qui tourne un petit peu comme ça. Est-ce que c'est à cause de manque d'électrolytes ?
2: Voilà, c'est ce manque d'électrolytes parce qu'il n'y a pas que l'eau en fait. Donc on parlait de tous les minéraux qu'il y a dans le corps. C'est pour ça qu'on fait une prise de sang et on voit l'état des minéraux aussi. Et c'est important aussi de recharger en minéraux.
1: Ah.
2: Et parfois, quand on a justement la tête qui tourne un petit peu de fringale et autres, et c'est surtout une perte de sodium, parce que ça, c'est le
0: on dit l'hypoglycémie, de toute façon.
2: Ça, c'est le sucre, ça.
0: Oui, ça n'a rien à voir.
2: Ça, c'est autre chose. Mais parfois, ça peut être lié, justement, sur une perte de conscience aussi. Mais, par contre, le sodium, on a vraiment la tête qui tourne, on sent
1: vacillé. Oui, un peu engourdi, comme
2: voilà,
1: ça.
2: Quand vous revenez d'un 10 km, comme ça, vous voyez des gens qui sont un peu perdus.
0: Oui, c'est toujours par rapport au sport.
2: J'ai fait beaucoup de marathons de spinning. C'est 4 heures de spinning. C'est quand même assez intense. Si vous regardez dans les sacs à côté des vélos, il y a toujours des petits paquets de chips. Donc, on prend vite une chips, en fait, pour pas avoir justement cette perte de sodium. Parce qu'on transpire énormément sur 4 heures. On perd énormément d'eau. On prend des électrolytes. Mais cet apport de sodium va être complètement direct. Ça, c'est très important. Et on parlait du sucre. Ça, c'est de l'énergie rapide. Quand je parlais de faire les 20 km de Bruxelles, on a besoin plutôt des sucres de fruits. Donc, qui sont des sucres plus lents, de prendre en fait ces sucres lents pour effectuer un mouvement de longue distance. Et il y a toujours des petites histoires. J'ai accompagné mon filleul au football et quand je vois qu'il a pris ses électrolytes, il a une pâte de fruits avec des sucres lents et il y a un joueur adverse et il l'a regardé en souriant et puis il m'a regardé, il me dit bah tiens, lui il boit un gros soda bien rouge là et il prend son papa lui a apporté
1: un gros sandwich.
2: Toute l'énergie du corps va être centralisée en fait dans l'estomac.
1: Oui, non, ça va pas.
2: Et alors tout le sang est amené, donc ne sait pas fournir un exercice.
1: Ah, non.
2: La petite histoire que je viens de vous raconter, c'est exactement la même chose pour les 20 km de Bruxelles. Il faut que le sang soit disponible dans l'ensemble du corps. Si vous lui donnez quelque chose à digérer, il ne saurait pas le digérer. C'est pour ça parfois les sportifs quand ils arrivent, il y a des vomissements, il y a des diarrhées surtout.
0: Parce que Roland Garros, on en a vu, aussi.
2: Et
0: avec la chaleur aussi.
2: Avec la chaleur, en fait, les intestins, ils n'ont pas assez d'énergie, ils n'ont pas assez de sang pour fonctionner, ils ne fonctionnent pas correctement, on a vite la diarrhée, là on est indisposé pour faire une activité physique. Et parfois, c'est celui qui s'est mieux entraîné, mais mieux s'entraîner, c'est mieux gérer son effort, son alimentation, son hydratation, sa préparation mentale, et pas forcément que son sport. Il faut être plus intelligent et savoir s'adapter.
0: Frédéric, les électrolytes.
1: Oui.
0: On les trouve comment qu'est-ce que vous conseillez?
1: Parce que maintenant, dans le commerce, il y a aussi des petites choses qu'on...
2: Alors, les électrolytes, c'est tout simple.
1: Oui.
2: Pour les gens de la cinquantaine
1: comme nous.
2: Voilà. Vous avez tous connu les boîtes qu'on ouvre avec de la poudre, qu'on met dans l'eau, etc.
1: Oui.
2: Et ça, c'est les électrolytes, en fait.
1: D'accord.
0: Ça se vend en poudre?
2: Oui, ce sont des poudres.
0: Ça s'achète en pharmacie.
2: Ça s'achète en pharmacie, ça s'achète dans les grands magasins de sport. Il y a des magasins spécialisés de sport. Vous l'avez sur Internet.
1: Ou alors les petites pastilles.
2: Ce sont des boissons isotoniques, en fait.
1: Voilà.
2: Donc ça, c'est tout simple. Mais il y en a, mais partout. Et alors, avant, c'était, je ne vais pas citer les marques, mais il y avait énormément de marques de boissons isotoniques. Quand je vous disais les pots en gris et jaune, comme ça, il y en avait même dans les supermarchés. Ça se vend un peu partout. Et maintenant, on a pris un peu le terme, est-ce que tu as pris tes électrolytes ? C'est plus facilement disponible, parce que ce sont des cachets qu'on met dans l'eau.
0: Ah oui.
2: C'est effervescent. Si c'est effervescent...
0: Mais on met dans l'eau pure. C'est quand même mieux de le mettre dans l'eau.
2: Voilà.
0: Dans l'eau minérale, alors, quoi.
2: C'est bien ce que j'entends, de l'eau minérale.
0: Oui.
2: Pas de l'eau du robinet où il y a moins de minéraux aussi.
0: Voilà.
2: Donc ça, c'est important.
0: C'est important.
2: Oui. Parce que ça, on oublie souvent, c'est que dans la gourde, l'eau du robinet, ce n'est pas mauvais, mais l'eau minérale a déjà des minéraux.
0: Des minéraux.
2: Et il y a certaines eaux qui sont beaucoup plus chargées en magnésium que d'autres.
0: Voilà, j'allais le dire. Ça, c'est... Vous conseillez ça, ces eaux chargées en magnésium ?
2: Bien sûr, suivant l'activité physique. Maintenant, c'est comme dans tout.
1: D'ailleurs, les eaux où il y a beaucoup de magnésium, elles sont plus amères.
0: Hein. Oui, il y a un goût.
1: Qui est beaucoup plus amer. Je prends l'exemple de l'épave. Je prends l'exemple
2: de
1: l'épave.
2: Et alors, c'est toujours par rapport à l'activité physique. N'oubliez pas que tout ce que je vous donne comme conseil, c'est par rapport à un effort de longue durée. Je parlais d'un marathon de spinning, je parlais des 20 km de Bruxelles. Vous n'allez pas vous sentir mieux si vous prenez énormément de sucre lent au matin, vous prenez vos électrolytes. Si vous ne faites rien de la journée, ça va servir à rien. C'est comme si vous avez une Ferrari.
0: Non, d'accord, on a bien compris.
2: Vous êtes
0: kiné du sport, vraiment 30 secondes.
1: 30 secondes, les tomates cerises que je conseille toujours pour hydrater.
0: Pour
1: ça
0: hydrater.
1: Ça fonctionne ou pas ?
2: Alors, je vais être super rapide.
1: Oui.
2: Une tomate, ça a un goût à...
1: acide.
2: Voilà. On ne prend jamais d'acidité avant de faire du sport.
1: D'accord.
2: C'est très mauvais.
1: Mais pour l'hydratation.
0: Pas de tomate.
2: Non, pas de tomate cerise. C'est comme une pomme verte avant de faire du sport. Ça acidifie le corps et ça ouvre la porte aux tendinites. Donc c'est non.
0: Merci Frédéric.
1: Merci Frédéric.
0: On reste sur le non.
1: Mais non, mais
0: quand c'est non.
1: C'est non. C'est comme ça. Voilà. Merci Fred.
0: Merci Frédéric,
2: voilà.
0: Merci beaucoup. Dans quelques instants, on parle de cette campagne Be Heroes, avec cette fondation créée après le meurtre en 2012 à Liège d'un jeune Marocain. Voilà, crime homophobe. Oui, je sais que ça va vous sensibiliser. Ouais, je suis très heureuse de rencontrer son papa en VMIX, parce que j'en ai entendu évidemment parler, mais je n'avais jamais rencontré son papa. Merci Fred, bon dimanche.
2: Un bon dimanche.
0: Et
2: bon
0: à tout de suite pour parler de la campagne Be Heroes avec la fondation Roi Baudouin.
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0: Anne, avec dans ton téléphone, il y a peut-être nous dans votre téléphone, vous êtes peut-être en train de nous regarder, aussi sur Ovio.
1: Bien sûr, à chaque fois, c'est possible.
0: Soit en télé, soit sur Ovio, soit vous nous écoutez à la radio. Merci en tout cas pour votre fidélité. Nous sommes en compagnie d'Hélène qui habite Verviers. Hélène, bonjour.
1: Bonjour Hélène.
2: Bonjour à toute l'équipe. Voilà.
0: En forme, En forme ce dimanche.
2: Oui, en forme. Oui, en forme, hein, comme d'habitude, voilà, je me lève tôt et j'étais en train de faire des mots fléchés, j'ai entendu la question et j'ai répondu parce que l'architecte, je le connais de nom, parce qu'il est né dans ma commune à une centaine de mètres de ma rue.
1: Ah bah très voilà. Bien ça.
0: Ah bah oui, alors vous êtes proche alors.
1: Mais oui,
2: on peut dire. Voilà.
0: Alors, au niveau géographiquement parlant, comment s'appelle-t-il l'architecte du domaine de Senef, le château de Senef?
2: Laurent Benoît de Houy.
0: Absolument. Est-ce que vous êtes déjà venu voir son château?
2: Je suis déjà venu le voir, mais nous y retournerons avec beaucoup de plaisir. Et le comédien, si c'est toujours le même, voilà, c'est une connaissance à ma belle-fille, voilà. Et c'est avec plaisir qu'on l'écoutera.
0: Celui qui va vous raconter en effet l'histoire du château et qui va vous faire découvrir un peu grâce à une visite guidée, voilà le domaine du château de Senef. Et n'oubliez pas l'exposition aussi
1: et surtout l'extérieur, le jardin qui est magnifique, vraiment,
2: est à la bonne saison. Espérons qu'il fera beau et que vous prendrez beaucoup de plaisir.
1: Mais même avec un parapluie, ce sera bien
2: même
1: aussi.
0: Merci. Voilà. Hélène, passez un très très bon dimanche.
2: Merci.
0: Vous allez faire quoi aujourd'hui?
2: Je ne sais pas encore, mais voilà, je vais voir avec quand le temps va passer ce qui me viendra à l'idée.
0: C'est bien,
1: Elle va continuer, c'est me croiser.
0: Et puis
1: ça va aller. Elle va voir ce qu'elle va faire du dimanche.
0: Moi,
1: elle
0: j'aime bien
1: raison.
0: Aussi quand on me pose la question, tu vas faire quoi aujourd'hui? Je ne sais pas.
1: Mais non.
0: Je ne sais pas, je vais voir.
1: Je ne programme rien.
0: Super.
2: Voilà.
0: Bon dimanche. Au revoir.
2: Merci beaucoup.
0: Allez, dans quelques instants, on s'intéresse encore une fois à cette fondation du nom d'Issane Charfi. Voilà, c'est le papa qui mène aujourd'hui une grande action de sensibilisation dans les écoles après le crime homophobe dont a été victime son fils en 2012 à Liège. Ce sera dans le cadre de la campagne Be Heroes. On aura aussi Madonna juste avant.
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0: Madonna en souvenir avec Papa Don't Preach sur RTBF Vivacité, sur RTBF La Une Télé. Merci d'être là. Bon dimanche. J'espère encore une fois que, comme Hélène, peut-être, qui nous a dit qu'elle n'avait rien de précis.
1: Moi, elle faisait ses beaux croisés. Vous l'étiez déjà occupée.
0: Malgré tout, comme programme, j'espère que vous allez passer un très bon dimanche. C'est tout ce qu'on vous souhaite. Il est 9h moins le quart. Nous parlons dans cette séquence, dans ces séquences héros du jour, jusqu'au mois de juillet, de la campagne Be Hero. C'est une initiative citoyenne, encore une fois. Ces histoires inspirantes, ces héros, ces héroïnes au quotidien, voilà, qui ont cet engagement, qui témoignent de quelque chose, voilà, qui les tient à cœur. On a eu plein de personnes différentes, voilà, des personnes souvent dans l'ombre qui essaient de perpétuer l'histoire, on va dire, de quelqu'un. En tout cas, c'est par rapport au combat que livre aujourd'hui le père d'Issan Jarfi, victime d'un crime homophobe en 2012. Encore une fois, c'est Hassan que nous avons au bout du fil. Hassan, parce qu'on a un petit problème avec le VMX. Donc, on vous voit en photo, ne vous inquiétez pas pour ceux qui ont la télé. Bonjour Hassan, bienvenue dans cette émission.
2: Bonjour et merci de m'avoir invité et de me donner la parole.
0: Je suis avec David Jean Motte.
1: Bonjour Hassan.
2: Comment vas-tu David?
1: Mais non, moi je vais te dire que je vais très bien, mais c'est pour ça qu'ici c'est très important que tu prennes la parole par rapport aux gamins, je vais le dire comme ça, tu sais bien, et on a eu un échange extraordinaire ensemble, je m'en souviendrai toute ma vie, d'ailleurs ma voix est émue, et donc je te laisse la parole,
0: oui,
1: parce que
0: Hassan,
1: sinon je vais être trop ému.
0: Écoutez, voilà. En sachant que vous alliez être aujourd'hui interviewé dans notre émission, il est ému en effet. Hassan, je vais vous laisser un petit peu repréciser ce que vous faites surtout, et ce qui s'est passé depuis 2012. Moi, je sais qu'il y a eu un livre que vous avez écrit, il y a eu un spectacle aussi. Bon, la RTBF a consacré, bien sûr, un devoir d'enquête sur la une. Mais aujourd'hui, c'est de la sensibilisation aussi dans les écoles que vous faites, Hassan. Donc, comment résumer un petit peu ce qui se doit d'être dit aujourd'hui, Hassan, en l'honneur d'Issan Jarfi, tué en 2012.
2: Mais merci de m'interrompre à chaque fois que vous le souhaitez. Parce qu'une fois que j'ai la parole, je ne la laisse plus partir. Et je dois simplement commencer par cette phrase pour dire que les vivants ferment les yeux des morts alors que les morts ouvrent ceux des vivants. Et que le drame d'Issan, justement, a inspiré de nombreuses créations. Une fresque murale à Bruxelles, la pièce La Reprise.
0: Oui.
2: Et récemment, un ballet magnifique de Sedil Arbi Cherkaoui à Genève. Preuve que son histoire ne cesse de nourrir la réflexion collective. La fondation a été créée, elle a été créée par la volonté des hommes de valeur, afin de perpétrer ce souvenir d'Issan et pour que cela ne se reproduise plus, non seulement par la parole, mais aussi par l'action, par la sensibilisation, par le soutien aux victimes. Sur le terrain de la sensibilisation, c'est moi qui suis chaque semaine dans les écoles secondaires, sur les terrains de foot pour rencontrer des centaines d'élèves et leur raconter mon histoire et les sensibiliser, leur faire prendre conscience au poids des mots, qui est beaucoup plus fort que celui des armes. Mon profil à moi, je suis un ancien professeur de religion islamique, mais je ne me détermine pas seulement comme ça, je suis un homme. J'étais aussi anciennement représentant des mosquées de Wallonie, ce qui me permet d'aborder des questions sensibles comme la sexualité, la religion, la cité, là où d'autres hésitent. Et c'est souvent là que s'ouvre un dialogue vrai, profondément humain, que les jeunes ne trouvent nulle part ailleurs. Et vous le savez très bien, c'est par le dialogue qu'on peut construire la paix.
0: Quel est un petit peu justement le ressenti des jeunes chez qui vous, quand vous venez dans les écoles, vous prenez la parole, on vous laisse dans la classe prendre la parole, on explique un peu ce qui s'est passé, vous prenez la parole, vous leur
2: parlez?
0: Oui,
2: d'abord, oui, bien sûr, je prends la parole, on m'invite, ce sont toujours les écoles qui nous invitent, nous n'avons jamais été à l'origine des demandes, et ceci grâce à la Fondation.
0: Oui.
2: La Fondation que je salue par la même occasion, parce que le président est en train de nous occuper. Bonjour Jean-Paul, monsieur Lacomble, bonjour Danae, bonjour Eileen, ce sont les chevilles ouvrières de la Fondation, qui sans eux, la Fondation ne pourrait pas continuer de vivre. Les jeunes me laissent prendre la parole, l'école me donne la parole. Souvent, je viens avec un policier qui raconte ce que c'est l'enquête judiciaire. Et moi, je raconte un petit peu ce qui s'est passé. Comment nous avons vécu une vie tout à fait ordinaire comme tout le monde, et puis voilà, arrive ce drame par la bêtise des hommes. Ça commence par des petites insultes à l'école, puis ça se termine par des bagarres, et ça finit par des morts, des assassinats une fois adultes. J'explique simplement que le fait de prononcer un mot, il faudrait savoir ce que ce mot a comme impact chez l'autre, ce que ça fait sur lui, ça peut diminuer sa valeur, ça peut le déshumaniser, ça peut le pousser au suicide, ça peut le dévaloriser, ça peut le faire replier sur lui-même. On doit toujours faire attention à ce qu'on prononce.
1: Et surtout important. Aussi l'impact aussi par rapport, il n'est pas seul, tu as l'impact qui agit aussi sur la famille, sur les amis, sur tout l'entourage. Et c'est ça que tu expliques aussi quand tu vas dans les écoles, que ce que tu as subi, je veux dire par l'intermédiaire de crapules, eh bien ça a eu un impact chez toi et chez ta femme énorme par rapport à ça.
2: C'est-à-dire que nous ne sommes jamais seuls, parce qu'on fait toujours partie d'une configuration qui s'appelle les parents, la cellule familiale, les frères et les sœurs, les amis, la grande famille, la société. Et je dois dire que par résonance, ce drame a détruit d'abord la famille et aussi la famille des assassins aussi, parce qu'ils sont brisés, ceux qui ont des enfants. Donc c'est vraiment une arme à double tranchant qui fait mal de tous les côtés, non pas seulement de l'acteur, mais aussi du sujet. Notre vie est brisée, mais nous vivons comme quelqu'un qui a une prothèse et qui essaie de s'en sortir.
0: Bien entendu.
2: Mais en même temps, pardon.
0: Non, je dis bien entendu, Hassan. J'entends oui. J'entends tout ce que vous dites. Je rappelle, on va encore vous donner la parole dans quelques instants. Vous avez écrit un livre, Hissan Jarfi, Le couloir du deuil. Voilà, c'est aux éditions Luc Pire. Vous êtes à l'origine de la création de la Fondation. Vous l'avez dit aussi, il y a un metteur en scène qui a créé une pièce, suisse, hein, un metteur en scène suisse qui a créé une pièce, un spectacle qui relate l'affaire en se basant sur les témoignages de divers protagonistes. Un film sorti en 2021. Bref, voilà, Hissan, on va dire, Jarfi, vit à travers de tout cela. Dans quelques instants, David, ça va, vous reprendrez la parole par rapport, comme ça on fait une petite pause, vous restez avec nous. Hein. Hassan, évidemment, mis à l'honneur dans le cadre de la campagne Be Heroes en 2025. Il est 8h52.
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0: dernière chanson juste avant 9h. Mais nous aurons encore Luc Petit tout à l'heure pour nous parler du spectacle.
1: Du livre de la jungle au château de Belœil. Un spectacle à ne pas manquer comme chaque année. Il nous fait toujours rêver. Et c'est ça le but de son métier. C'est
0: absolument
1: d'apporter de la magie et de nous évader dans un univers extraordinaire.
0: Ce sera juste après 9h, parce que l'univers n'est pas toujours extraordinaire et c'est pour ça que nous mettons à l'honneur la campagne Be Heroes de la Fondation Roi Baudouin. Alors il y a de tout, évidemment, des histoires inspirantes, des personnes inspirées, voilà, par des choses diverses, ici par un fait divers tragique, un événement tragique, encore une fois, la perte d'Issan, 32 ans, voilà, en 2012, tué en effet par des crapules, vous l'avez dit.
1: Oui, j'ai employé le mot.
0: Voilà, qui ont été condamnés, mais crime homophobe. Et donc, encore une fois, il y a cette fondation et il y a ce refuge. Je pense qu'on peut en parler aussi, David, vous le connaissez.
1: Je voulais, Hassan, que tu parles du refuge, justement, pour des personnes qui seront en difficulté et qui peuvent aller chez toi avec une adresse qui est privée. Et donc ça, c'était important parce que c'est ce que tu m'avais dit la dernière fois qu'on s'était rencontrés.
2: Eh bien, effectivement, c'est d'abord, on sensibilise et puis en même temps, on est sur le terrain et on apporte un secours, une intervention directe par rapport aux personnes dans le coming out ou pour d'autres raisons. Ils ont été exclus de leur famille, de leur foyer, qui se retrouvent dans la rue parfois... devenir la proie de tout danger que vous pouvez deviner dans la rue. Ils peuvent directement s'adresser au refuge, le refuge qui s'est inspiré pour la première fois en Belgique, du refuge de France. Et on peut accueillir ces personnes-là depuis ce moment-là, depuis la création du refuge.
0: Ouais, je ne savais pas qu'il y avait ce refuge. C'est David, actuellement, Hassan, dites-moi.
2: Oui, actuellement, il y a 7 personnes qui sont là. On ne compte pas le nombre de nuitées, mais ce sont des personnes qui arrivent seules, perdues. Ils sont encadrés par Eileen, qui est la responsable du refuge, dans toutes les activités, les étapes administratives, la réintégration. Et parfois, quand cela est possible, un dialogue est renoué avec la famille pour essayer de remettre... le train sur les rails.
1: Et qui était avocate à l'époque et maintenant qui s'occupe du refuge expressément.
2: Exactement, oui. C'est Danaï.
0: Hassan, merci beaucoup. Merci beaucoup encore une fois et je pense qu'on était heureux de parler avec vous, voilà, de mettre
1: en mémoire,
0: à l'honneur et en mémoire ce qui s'est passé en 2012 et surtout cette fondation que vous continuez pour rester en vie, voilà, encore une fois. C'est ce que vous dites aujourd'hui, sensibiliser les jeunes. Merci à la campagne Be Heroes, la Fondation Roi Baudouin, de nous donner toutes ces personnes inspirée, évidemment, et inspirante. Le journal à suivre.
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0: Il est 9h en ce dimanche. J'espère que vous passez un très beau dimanche. Voici votre journal présenté par Nathalie Servet.
4: Un policier qui arbore un symbole utilisé par les néo-nazis, un autre qui profère des insultes sexistes et transphobes. Des vidéos circulent sur les réseaux sociaux après les dernières manifestations dans la capitale. La ville de Bruxelles ouvre une enquête. Des élections législatives cruciales en Arménie ce dimanche. C'est un parti pro-européen qui devrait l'emporter dans ce pays, pourtant allié historique de la Russie. Aucun des deux n'a déjà gagné un tournoi du Grand Chelem. Alors qui d'Alexander Zverev ou de Flavio Cobolli va remporter la finale de Roland-Garros cet après-midi? Sans doute celui qui arrivera le mieux à gérer la pression. Bonjour à toutes et à tous. La police a à nouveau pointé du doigt après les différentes manifestations contre les mesures d'économie dans l'enseignement. Cette fois, ce sont des vidéos qui circulent sur les réseaux sociaux qui posent question. La ville de Bruxelles va ouvrir une enquête. Lionel Denebourg, que voit-on exactement sur ces vidéos?
5: Les insultes de policiers, des injures sexistes, des moqueries transphobes. Sur une autre vidéo, on voit un agent de police qui fume un cigare. Et dans cette compilation, on aperçoit aussi un symbole sur les l'équipement de l'un des policiers, symbole historiquement lié aux croisades, récupéré aujourd'hui par les mouvements d'extrême droite. Symbole interdit, rappelle le porte-parole du bourgmestre de Bruxelles. La ville compte donc ouvrir une enquête pour les policiers locaux bruxellois. Hier en fin de journée, quelques centaines de jeunes se sont encore rassemblés aux alentours de la gare centrale, parfois accompagnés de professeurs ou de parents désabusés.
6: Ce que j'observe, c'est des jeunes qui n'ont pas d'autres moyens, en fait, pour se faire entendre et qui, en plus, luttent pour leurs droits scolaires et, en plus, contre les violences policières. Malheureusement, avec des événements comme ces derniers jours, la confiance est rompue.
5: La fin de journée a encore été très tendue, avec des affrontements entre policiers d'un côté, protestataires, casseurs de l'autre. La police de Bruxelles parle de quelques arrestations. On devrait connaître son bilan plus précis dans la matinée.
4: Merci Lionel de Neubourg avec Maïté Warlan. De son côté, le collectif d'enseignants Mars Attax annonce ce matin qu'il va saisir le comité P, l'organe de contrôle externe des services de police. Vous cherchez un emploi, pourquoi pas dans le secteur de l'aéronautique? Selon le Forum, les entreprises aéronautiques devraient engager des centaines de travailleurs, dont les moins qui viennent en Wallonie. Mais ces travailleurs, il faut les former. Alors le Forum vient de dépenser 1 million d'euros pour acheter un avion, un MD-83, un avion de ligne américain, un avion en fin de carrière qui devient donc un avion école pour former le personnel. L'appareil se trouve sur le parking du centre wallon de formation au métier de l'aéronautique à Gosselies, près de Charleroi. On embarque avec Florence Dussart.
7: Il est là sur le tarmac, bleu pétant, avec sa passerelle d'accès. À presque 40 ans, il a encore fière allure, cet avion à la retraite qui ne volera plus, mais sera utilisé par les futurs stagiaires en aéronautique. Anna Ceconello est secrétaire générale du WAN, le centre de formation wallon en aéronautique.
8: Nous allons former sur cet avion le personnel navigant de cabine pour les compagnies aériennes, les métiers de chargement et de déchargement de bagages en soute, les métiers de technicien, donc les mécaniciens avions.
7: Michael Legrand est formateur.
9: On peut très bien faire une approche théorique, mais après il faut quand même concrétiser. Et cet avion qui est venu en état opérationnel permet quand même de mettre les stagiaires en conditions réelles comme s'ils étaient en compagnie.
7: Pour le Forum, le secteur aéronautique est un levier essentiel pour augmenter le taux d'emploi en Wallonie. Raymond Dierna, administratrice générale du Forum.
10: Nous avons fait au Forum des enquêtes sur les besoins de main-d'œuvre. Au niveau du secteur de l'aéronautique et du spatial, toutes les entreprises nous ont dit qu'elles avaient des projets de recrutement.
7: Entre 150 et 200 stagiaires passeront par ici chaque année avec un taux d'embauche de plus de 80% à l'issue de la formation.
4: Florence Dussart avec Arthur Ebenquis. La filière aéronautique wallonne représente aujourd'hui plus de 7400 emplois. La petite commune de Florence, dans le sud-ouest de la France, se prépare à rendre hommage à Liana cet après-midi lors d'une marche blanche. 5000 personnes sont attendues, dont les parents de la collégienne de 11 ans qui a été retrouvée morte dans un silo agricole après 6 jours de recherche. Ce drame bouleverse toute la France et suscite de vives critiques quant aux défaillances de la justice. Le principal suspect, Jérôme Barella, a jusqu'ici échappé à la justice malgré des soupçons de pédocriminalité. 4 plaintes et 2 signalements avaient été déposés contre lui. Les bureaux de vote ont ouvert tôt ce matin en Arménie, pays situé à l'est de l'Europe. Il s'agit d'élections législatives déterminantes pour l'avenir du pays. Les électeurs devront choisir entre le camp pro-européen, donné favori, et une kyrielle de petits partis favorables au maintien de l'alliance historique avec la Russie. Sandro Calderon.
11: L'Arménie est une ancienne république soviétique. Aujourd'hui encore, la Russie reste son principal partenaire économique. Le petit pays du Caucase dépend fortement de Moscou pour son approvisionnement énergétique. Il abrite toujours une importante base militaire russe. Mais les relations entre les deux pays se sont dégradées en 2023. Cette année-là, l'Arménie a perdu le Haut-Karabagh, une région disputée avec l'Azerbaïdjan, malgré la présence de forces de la paix russes. C'est alors que le premier ministre Nikol Pachinian décide de nouer des alliances avec l'Occident. L'année dernière, l'Arménie a même adopté une loi qui ouvre la voie à une demande d'adhésion à l'Union européenne. Cette perspective déplaît à Moscou. À quelques jours du scrutin arménien, le Kremlin a menacé de conséquences politiques et économiques négatives si l'Arménie poursuivait son rapprochement avec l'Occident. Mais le choix de Nikol Pachinian semble séduire les Arméniens. Son parti est donné largement gagnant ce dimanche.
4: Et les bureaux de vote fermeront à 18h, heure belge. Repos bien mérité ce dimanche pour les Diables Rouges après leur victoire 5-0 face à la Tunisie hier en match de préparation pour la Coupe du Monde. Demain, ils s'envolent pour les États-Unis. Et aujourd'hui, ce sont les Diablotins que l'on suivra. Les U17 peuvent devenir champions d'Europe. Ils disputent la finale de leur Euro pour la première fois. C'est contre l'Italie. Match à suivre en direct à partir de 19h sur Ovio. Roland Garros va sacrer un nouveau champion aujourd'hui, comme chez les Dames hier avec la victoire de Mira Andreeva. Celui qui soulèvera le trophée remportera pour la première fois un titre du Grand Chelem. Ce sera soit l'Allemand Alexander Zverev, soit Flavio Cobolli. L'Italien dispute une première finale à ce niveau, alors que Zverev connaît déjà cette pression et ça ne lui a pas réussi jusqu'ici, Christine Anquet.
12: Il fait partie des meilleurs joueurs de l'histoire à ne jamais avoir gagné un tournoi du Grand Chelem et c'est sans doute une anomalie. Mais il a commencé sa carrière sous l'ère Federer, Nadal, Djokovic et il la continue avec Alcaraz et Sinner dans les pattes. Pas facile. L'Espagnol et l'Italien n'étant plus là pour lui barrer la route, il est devenu très tôt le favori logique du tournoi. Il est en finale d'un Grand Chelem pour la 4e fois. Les 3 premières fois ont été traumatisantes. À l'US Open 2020, il mène de 7-0 face à Dominic Thiem et break dans le 3e puis dans le 5e et il perd. À Roland-Garros il y a 2 ans, il mène 2-7-1 face à Alcaraz et il perd. Et il y a 1 an et demi, il n'existe pas en finale de l'Open d'Australie face à Sinner. Alors un 4e échec le casserait-il moralement et pour longtemps ? Peut-être. Est-ce donc le jour ou jamais? Non, on ne peut pas dire ça. Après tout, Evan Lendl et Andy Murray ont perdu leurs 4 premières finales en Grand Chelem avant d'en gagner 8 pour le Tchèque et 3 pour l'Écossais.
4: Et donc, la finale, messieurs, de Roland-Garros, Alexander Zverev contre Flavio Cobolli, c'est à 15h et c'est à suivre en direct sur Tipeee en télé. Dernière étape du Tour d'Italie féminin aujourd'hui, la néerlandaise Anna van der Breggen porte toujours le maillot rose, mais doit toujours se méfier de sa compatriote Demi Vollering, gagnante hier de l'étape Rennes. Et puis, le Tour de France, c'est dans moins d'un mois et l'une des principales courses de préparation s'élance ce dimanche, le Tour Auvergne-Rhône-Alpes. Il s'agit de l'ancien Dauphiné. Pas de Pogacar ni de Vingegaard ou d'Evenepoel au départ. Les regards sont donc plutôt tournés vers le jeune Français Paul Seyx. La première étape s'annonce déjà montagneuse. Une course à suivre en direct toute cette semaine sur la RTBF. C'est ici que se referme ce journal. Très bon dimanche.
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4: Tout de suite, on fait un point sur vos conditions de circulation avec Caroline Martin. Et Caroline, c'est très calme.
14: Oui, absolument. La situation est super calme en ce moment sur l'ensemble du réseau routier.
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4: Il est 9h09, tout de suite la suite de Viva Weekend. On est très animalier aujourd'hui,
0: oui,
4: c'est le livre
0: oui,
4: de la jungle.
0: Voilà.
1: Nous avons notre Bagheera ici.
0: Voilà la panthère. Sherkane, Balou, et Mowgli.
1: Et Mowgli, évidemment.
0: C'était mon premier masque quand j'étais toute petite.
1: Oui,
0: je voulais le masque de Mowgli. Voilà.
1: Et même des fameux on est fous. Ça, je pourrais faire, Balou. Hein. Comme vous, faire comme vous.
4: Jouer dans le spectacle, c'est
1: ça. Non, mais j'ai le corps, en tout cas.
0: Je il en faut peu pour être heureux, c'est ça aussi.
1: Il a, oui, c'est ça. Peu pour être heureux.
0: Ah, c'est celle-là, cette chanson-là. Ah, d'accord. Oui. Moi, je reviens au refrain. Bon, le livre de la jungle au château de Belœil, c'est à partir du 17 juillet. On en parle avec Luc Petit. Et. Un serpent.
1: Oui.
0: Qui va s'inviter dans le studio.
4: Mais où je pars. Moi, j'ai peur des serpents.
1: Un beau serpent.
0: Un beau bel serpent. À tout de suite, donc, pour la suite. Merci pour ce journal.
4: Avec plaisir.
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0: Thomas Hamilton avec cette chanson She Wants Me en ce dimanche matin pour ceux et celles qui viennent de nous rejoindre après 9h.
1: Voilà, mais oui.
0: Se lève un tout petit peu plus tard que nous.
1: Mais ils ont bien raison.
0: J'ai fait deux nuits par rapport à une nuit, voilà, la nôtre. Mais c'est très bien, c'est très bien. J'espère que vous en avez bien profité. Allez, c'est parti. C'est parti pour ce spectacle, en effet, qui va se mettre en place du 17 juillet au 16 août. Voilà, en plein cœur du parc du château de Belœil. Nous sommes en province de Hainaut, bien entendu. Vous allez pouvoir assister à ce voyage spectaculaire au cœur de la jungle pour petits et grands. Et ça nous rappelle plein de souvenirs. On dit bonjour à l'initiateur, le metteur en scène. Voilà,
1: le génie, l'inspiré.
0: Oui. Luc Petit, bonjour.
1: Bonjour Luc. Mais qu'est-ce qu'on est fiers à chaque fois de t'avoir ici. Merci encore pour tout ce que tu fais depuis des années. Et à chaque fois, c'est pour nous émerveiller, petits
0: Absolument.
1: Et grands. Mais vraiment.
0: Que ce soit en hiver, dans des lieux... Bah, tout à l'heure, on a fait des églises ouvertes, bah, justement. On a mis ces lieux-là que vous avez investis de bien belle façon avec les nocturnales.
1: À l'honneur, oui.
0: Voilà, l'hiver. Et puis, l'été, on a eu droit à Pinocchio, à Peter Pan, à Alice au Pays des Merveilles, autour du monde.
1: En 80 jours.
0: Et donc maintenant, c'est le livre de la jungle, voilà, que vous revisitez, Luc.
2: Oui. On essaye chaque fois de surprendre. Et ici, le livre de la jungle, on va changer ce château, le château de Belœil qui est magnifique, le parc. Mmh. Mais on doit vraiment amener le public dans cet univers de jungle. Donc on est en train de travailler sur les.
0: Vous mettez des lianes un petit peu partout.
2: Oui, c'est ça. Ça va être vraiment. Il faut que le public se sente emporté dans un autre univers. On va plus être en Wallonie, en tout cas. Ça va être.
1: C'est une immersion complète. Oui. Hein. Moi, je tiens à le dire. Hein.
2: Et il faut, David qui vient souvent nous voir. Comme j'ai vu qu'il faisait très bien le balou, je pense qu'il viendra nous le faire.
1: S'il y a un absent, je veux bien être le balou, sans problème, j'ai le corps.
2: et donc voilà, on est en plein travail, puisque c'est plus de 120 artistes qui vont être sur ces scènes.
0: Vous allez vous demander combien d'artistes, 120, donc
2: oui,
0: 120 sur les scènes, parce qu'en effet, il y aura un parcours.
2: Il y a tout un parcours, hein, donc tous ceux qui sont déjà venus, c'est vrai. Vraiment 2 heures de balade dans un univers. On est vraiment dans l'univers du livre de la jungle où on vous raconte l'histoire. Vous allez rencontrer les personnages. Vous allez bien sûr tous ceux qui ont fait cette formidable histoire du livre de la jungle qui se passe en Inde d'ailleurs parce que souvent on pense que c'est en Afrique, mais en fait c'est en Inde. Donc il y a d'autres types d'animaux et vous allez pouvoir rencontrer évidemment les éléphants, Balou dont on a parlé, le singe. Il y a un magnifique orang-outan qui sera sur scène. Donc voilà, c'est une très très belle soirée. Et aussi, vous pouvez venir manger, vous pouvez dormir.
0: Oui, c'est ça, voilà.
1: Oui, on peut dormir,
0: absolument,
1: il faut le préciser.
0: C'est le glamping, c'est comme ça qu'on l'appelle.
2: Qui est thématisé. Le matin, vous êtes réveillé par des artistes qui viennent vous apporter le petit déjeuner. Donc c'est tout un... Il y a aussi, pour les enfants, tout un espace réservé aux enfants. Donc c'est vraiment pas que simplement un spectacle. C'est une soirée,
0: c'est une immersion, quoi. C'est un retour à l'enfance aussi, parce que c'est ça, le vivez pour vous, mais vous nous le faites vivre nous, voilà.
2: Mais c'est un retour en enfance, mais ce sont des grands récits quand même, le livre de la jungle c'est une grande écriture aussi, donc ce ne sont pas, comme je dis souvent, c'est des spectacles dans lesquels les enfants s'y retrouvent, mais aussi où les adultes, je crois, d'ailleurs vous savez, c'est très étonnant, mais on a beaucoup plus d'adultes qui viennent voir les spectacles que des enfants en général. Donc je suis moi-même étonné, mais je pense que ça leur rappelle toute leur enfance, comme tu l'as dit, avec le masque.
0: Ah bah oui, mon masque de Mowgli. On dit bonjour à Floriane.
1: Alors,
0: juste à côté de...
1: Floriane, pour ceux qui sont en radio, j'ai la chance d'avoir à côté de moi, c'est la Cléopâtre, mais version serpent. Je vous assure, elle est magnifique, avec cette belle coiffe, comme ça, en forme de cobra, et elle est tout en vert, elle est délicieusement merveilleuse. Je ne peux pas dire autre chose, parce que, voilà, je suis fan du costume, je suis fan du corset, je suis fan des imprimés, et donc... Qui fait les costumes, Luc, justement?
2: Alors, on a Caroline, qui travaille avec nous depuis des années, et qui fait vraiment toutes les créations de costumes, elle a vraiment un univers qui nous convient bien, parce que ce ne sont pas que des costumes, il y a aussi aussi plein d'accessoires.
0: Ah oui.
2: Donc c'est, ça, ça s'approche plus du cosplay que
1: c'est
2: de,
1: ça.
2: De,
1: c'est ça.
2: Et puis on a 3-4 couturières qui travaillent sur tout le spectacle également, puisque j'ai plus de 2000 costumes en réserve. Et donc on retravaille les costumes, on les réadapte. Mais le livre de la jungle est assez complexe parce que il faut créer, il faut que les acteurs deviennent des animaux. Donc c'est pas lorsqu'on fait le tour du monde en 80 jours, c'est plus facile de trouver des costumes d'époque. Mmh. Là, on a dû créer tous les costumes d'animaux. On a des marionnettes qui vont jouer le tigre, par exemple. On a Balou, mais Balou qui va être décliné de façon différente.

0: C'est confiant. Oui, c'est ça. Ça, on s'en souvient. On s'en souvient très bien, finalement.
1: Bien sûr.
0: Deux livres de la jungle, c'est dingue. Donc, encore une fois, sachez que c'est du 17 juillet au 16 août. Allez, on y revient dans quelques instants.
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0: Nous reparlons.
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0: Génial!
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0: On l'aura cette chanson, il en faut pour être heureux.
1: On l'a retransformée.
0: Ah ouais, mais je m'en doute.
1: D'ici, il y aura beaucoup de chansons dans le spectacle, forcément, puisque ça nous rappelle. Évidemment, c'est un dessin animé où il y a eu, enfin, celui de Disney a eu beaucoup de chansons, donc on a aussi pas mal de...
0: Le côté artistique, chants, musical.
1: Musical, y a, on améliore beaucoup, en tout cas.
0: J'imagine.
1: Chaque année, on va vers ça de plus en plus. Donc oui, on l'aura, bien sûr.
28: Et la voix off, c'est toujours Luc Petit. Il faut savoir, quand vous entendez une belle voix qui commence justement à expliquer un petit peu l'histoire, eh bien c'est Luc à chaque fois qui pose sa voix et qui explique bien tout ça. Et
0: ça, comme, il ne le dira pas.
28: Voilà. Mais moi, je le dis parce qu'à chaque fois, je me dis, oh, elle a encore fait quelque chose d'extraordinaire. On a la chance de l'avoir en Wallonie.
0: Ça, c'est vrai.
1: Mais on a de la chance et on a de la chance aussi d'avoir des lieux exceptionnel, qu'on ne met pas assez en valeur souvent, et aussi on a de la chance d'avoir des artistes exceptionnels dont on ne parle pas non plus assez souvent, parce que vous savez,

0: mettre ça en scène, c'est énorme. Et ce sont des gens qui prennent des vacances parce que pendant les parents viennent avec les enfants pour jouer dans le spectacle. Donc c'est toute une organisation à mettre autour. Et il y a une grande volonté parce qu'il faut se dire, il y a des gens qui ne prennent pas de vacances pour faire le spectacle.
1: Bien sûr.
0: Et donc ça, et chaque année, on a lancé ça et on voit que les gens, les acteurs, en tout cas, ont envie de revenir. Tous les jeunes, c'est aussi une école de formation d'acteurs.
2: J'imagine.
0: Parce qu'après, ce sont des danseurs, ce sont des comédiens.
1: Et les acrobates, surtout. Il faut pas oublier les acrobates parce qu'ils ont fait.
2: Il y en a toujours.
1: L'année dernière, ils se jetaient comme ça dans un filet, mais énorme. Et alors, ils glissaient comme ça. C'était impressionnant. À chaque fois qu'ils passaient, tout le monde faisait ouh! Parce qu'il y avait la grande table d'Alice au Pays des Merveilles. C'était formidable.
2: On retient notre souffle. Florian, on est à un mois et une semaine, donc vous êtes vraiment, vous assistez tout le côté artistique, hein, vous c'est le côté artistique. Les répétitions se font à la Pommeraye,
3: oui,
2: en ce moment.
3: On commence le 29 juin, donc on a 3 semaines de répétition juste avant le début des spectacles.
2: Oui, oui, oui.
3: On répète tous les jours, chaque scène, toute la journée. Tout bien fixé. Après, tous les comédiens ont déjà reçu en avance leur texte.
2: Oui, parce qu'on se demande évidemment combien ça se prépare à l'avance. Mais quand le livre de la jungle est fini, Luc, on pense déjà.
0: On pense déjà.
2: Et je sais que vous repérez, vous voyagez pas mal aussi pour repérer des choses impressionnantes. On va être surpris encore cette année, Floriane, c'est sûr.
3: Oui, je pense.
2: On va pas donner. Si je vous dis par quoi on va être le plus surpris.
0: Mais
2: chaque scène
0: est extraordinaire.
2: Il y a toujours des questions qui reviennent. Est-ce qu'on est assis devant les scènes, Luc?
0: Alors il y a des scènes où on est assis, il y a des scènes où on est debout.
1: Donc on voyage.
2: Voilà, c'est ça. Voilà.
0: On fait le voyage. Alors on sera accompagné par des colonels qui vont vous diriger.
2: Oui, de toute façon.
0: Et qui eux vont donc diriger les groupes pour vous amener évidemment chaque fois dans les endroits différents. Mais je crois que chaque scène est une découverte. On est dans des lieux. Vous êtes dans le temple des singes. Vous allez être.
2: Il y a combien de scènes différentes?
0: On a plus de 10 scènes.
2: Oui, 10 scènes différentes.
0: Et la lumière et les feux d'artifice aussi qui chaque fois.
2: On n'a pas dit les horaires. Les horaires. C'est il y a plusieurs spectacles. Oh, voilà, je les ai 3-4 départs par soirée, 18h30, 19h30, 20h30, 21h30. Voilà, quand il fait plus noir, c'est encore plus beau. Enfin, il y en a qui préfèrent. Et pour les personnes à mobilité réduite, merci de le préciser dans l'espace commentaire lors de votre réservation. Et les tentes à thème, c'est de 2 à 4 personnes. Vite.
0: Donc il y a les tentes et il y a aussi un restaurant.
2: Ah oui. Avec des trompe-l'œil.
0: Avec les desserts en trompe-l'œil qui sont faits par un pâtissier du Hainaut et qui, lui, va nous faire des bananes, des...
2: Merci beaucoup, Luc.
0: Et des cacahuètes.
2: Ouais. Super, merci. Et des cacahuètes. Merci David, merci bon Florian. Dimanche. Merci à vous tous. Bon dimanche.
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2: Bon dimanche tout le monde. Nous sommes le 7 juin, 9h30. C'est le sport qui s'installe.
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2: Avec Luc Capard. Luc, bonjour. C'est à vous que je confie les clés.
19: Merci Sylvie, c'est Pierre Capard.
2: Pierre, oui, Pierre. C'était Luc Petit et Pierre Capard. Vous voyez, je confonds.
19: Aucun problème. Nouvelle victoire des Diables Rouges, 5-0 face à la Tunisie. Notre équipe nationale s'envole demain pour les États-Unis après avoir fait le plein de confiance. En tennis, Alexander Zverev, Flavio Cobolli. C'est la finale inédite de Roland-Garros ce dimanche. Grande première également chez les dames avec la victoire de Mira Andreeva qui a 19 ans à peine, inscrit son nom au palmarès du tournoi parisien. En sport moteur, c'est l'Italien Kimi Antonelli, le leader du championnat, qui s'élancera en pole position du Grand Prix de Monaco, la course la plus glamour du calendrier. Et puis loin des strass et des paillettes de Monaco, le circuit de Spa-Francorchamps poursuit ses travaux de modernisation, visite guidée dans ce 100% sport. Enfin, en cyclisme, le Tour Auvergne-Rhône-Alpes, ex-critérium du Dauphiné libéré, démarre aujourd'hui à un mois du Tour de France. L'actualité sportive, c'est ici, sur Vivacité en radio et sur La Une en télé. Nous sommes ensemble jusqu'à 10h ce matin.
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19: Et on démarre donc avec les Diables Rouges qui ont remporté hier leur deuxième et dernier match de préparation avant leur départ pour la Coupe du Monde. Une victoire nette et sans bavure dans les chiffres, 5-0 face à la Tunisie avec des buts de Leandro Trossard, Charles de Ketelaar, Kevin De Bruyne, Dodi Luquebacchio et Nicolas Raskin. Les Diables Rouges qui ont assuré le spectacle et régalé le public au stade Roi Baudouin. Une large victoire donc avec 5 buteurs différents, de quoi permettre à Rudy Garcia, le sélectionneur, de faire tourner son effectif et de donner du temps de jeu aux remplaçants. Tous les joueurs, à l'exception des deux gardiens réservistes, ont foulé la pelouse, donc hier et mardi en Croatie. Les Belges qui ont marqué 7 buts lors de ces deux matchs sans en encaisser un seul. Ils ont donc fait le plein de confiance avant de s'envoler vers les States. On écoute le défenseur Timothy Castagne.
20: L'ambiance est top, on a un bon mix, je trouve, de jeunes joueurs qui ont envie et de joueurs qui peuvent apporter un peu d'expérience. Je pense que pour l'instant, c'est une des meilleures ambiances qu'on ait eues dans un tournoi dont j'ai fait partie. Donc on verra, évidemment, quand ça tourne bien comme aujourd'hui, c'est facile d'avoir une bonne ambiance. Il faudra voir s'il y a des petits moments négatifs ou peut-être des obstacles, mais pour l'instant, voilà, c'est toujours mieux de commencer comme ça.
19: Voilà, on l'entend, l'état d'esprit est excellent dans le groupe des Diables. Alors on va dresser un premier bilan après ces deux matchs de préparation avec Manuel Jous et Bi Brouzakis. Quels enseignements peut-on tirer sur ces deux matchs de préparation?
21: La préparation se termine, on peut parler d'un bilan positif sur les deux matchs.
22: Oui, exactement, bilan positif. D'abord le match contre la Croatie avec l'émergence d'un nouveau système tactique du côté de Rudy Garcia qui a très très bien fonctionné avec le positionnement d'Amadou Onana derrière. Ça a apporté davantage de flexibilité à cette équipe des Diables Rouges. On n'oublie pas non plus, même s'il est loin de son meilleur niveau, le retour de Romelu Lukaku sous la forme d'un but marqué en Croatie ici contre la Tunisie. Bien, le match quasiment parfait face à une équipe qui était un peu faiblarde. Le seul bémol, c'est peut-être le manque de concrétisation. Les Belges Belges en ont mis 5. Ça peut paraître paradoxal, c'est beaucoup, mais ils auraient pu en mettre davantage encore, je trouve.
1: Oui, manque d'efficacité parfois, surtout en première mi-temps. Et puis 5 minutes un peu compliquées après le 2-0 où on a concédé trop d'occasions. Mais pour le reste, effectivement, surtout des enseignements positifs sur ces deux matchs. On a marqué 7 buts avec 7 buteurs différents. On n'en a pas pris un seul. Il n'y a pas de blessure qui s'ajoute au lot avant le départ. Tous les joueurs de champ ont reçu du temps de jeu. Donc franchement, on ne peut tirer que des constats positifs.
19: Alors la suite, les Diables, on l'a dit, sont sereins et même confiants, donc avant de s'envoler demain pour les States et leur camp de base de Seattle.
1: La suite, est vraiment, on ne pouvait pas s'envoler dans un meilleur contexte.
22: Oui, exactement. C'est peut-être là que réside le petit bémol, c'est que tout va peut-être un peu trop bien pour cette équipe des Diables Rouges qui pourrait se reposer sur certains lauriers. Mais on imagine qu'avec sa rigueur habituelle, Rudy Garcia y sera particulièrement attentif. Les Belges vont partir là-bas aux États-Unis en pouvant nourrir quand même de belles ambitions, parce que ces matchs-ci ont été fondateurs de quelque chose. Et je veux parler parfois aussi de l'attitude, du non-verbal. On a vu un Kevin De Bruyne qui est motivé comme jamais, un Romelu Lukaku qui a marqué, qui aussi donne parfois des indications à ses équipiers, puis à l'émergence d'un Nathan N'Goy par exemple derrière. Le temps de jeu, vous l'avez dit Manu, accordé à tous les joueurs, ça traduit quand même un collectif qui peut, à mon sens, nourrir l'ambition d'accéder à minima au 8e de finale de la Coupe du Monde.
1: Oui, on n'arrête pas de nous dire que le groupe vit bien, que l'ambiance est excellente. Je pense que ce ne sont pas que des effets de com, c'est réellement le cas entre des anciens très très motivés et des jeunes évidemment très ambitieux aussi. Donc il y a un bon mix là, semble-t-il. Quelques points d'interrogation, ben voilà, on en a parlé en attaque. Lukaku n'est pas encore tout à fait prêt, mais il a montré qu'il était là. Et en attendant, De Ketelaere a marqué, c'est important. Derrière, on sait que De Bast ne sera pas opérationnel avant le troisième match ou les 16e de finale. Ben N'Goy a parfaitement pris sa place, s'est bien installé dans la défense. Donc ces points d'interrogation là, ben voilà, on a répondu aux questions. Oui, franchement, les Diables peuvent s'envoler. On va dire dans un ciel bleu vers Seattle, ce sera un long vol.
19: Merci messieurs, Manu et Bi, qu'on retrouvera bien sûr lors des matchs des Diables Rouges. Rappelons que cette Coupe du Monde est à suivre en direct sur tous les médias de la RTBF. Et à propos des Diables, eh bien notre équipe nationale U17 affrontera l'Italie en finale du championnat d'Europe ce dimanche. Les Diablotins peuvent donc devenir champions d'Europe, ce qui serait historique pour la Belgique. Coup d'envoi de cette rencontre à 17h en Estonie, à suivre en direct sur OVIO.
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19: Retour du sport, du ballon rond, on passe à la petite balle jaune et on prend la direction de Paris où le tournoi de Roland-Garros se touche à sa fin. Avec ce dimanche, la finale messieurs, elle opposera Alexander Zverev à Matteo Arnaldi. On va y revenir dans quelques instants, mais avant cela, chez les dames, une nouvelle reine a été couronnée hier à la Porte d'Auteuil. Mira Andreeva, la jeune russe de 19 ans à peine, qui s'est imposée face à Maya Szwalińska, 114e à la WTA, la 8e joueuse mondiale, a donc battu la Polonaise en 2-7, 6-3, 6-2 en 1h23. Elle succède au palmarès à l'américaine Coco Gauff. C'est la première victoire en Grand Chelem pour la protégée de Conchita Martinez. On écoute Mira Andreeva.
8: Cela a été l'un des plus grands rêves de ma vie de gagner un tel trophée. Je suis super heureuse d'avoir été capable de tout donner pour gagner ce match et ce tournoi. Pour être honnête, j'ai essayé d'imaginer ce moment plein de fois et pas seulement pour ce tournoi-ci. J'ai eu des rêves, j'ai eu des pensées. Je me suis demandé comment cela se passerait si jamais cela arrive un jour, quand cela se passerait et où cela se passerait. Et je peux vous dire que dans la vie réelle, ce que je ressens est largement plus fort que dans mes rêves. C'est incroyable de pouvoir contempler cette coupe. Je me rends compte que c'est vrai et que je peux désormais affirmer que je suis bien une gagnante de Grand Chelem.
9: Grand Slam champion, I guess.
19: Et des propos recueillis par Christine Anquet. Alors, chez les messieurs, la finale opposera cet après-midi Alexander Zverev, l'Allemand, 3e à l'ATP, à Flavio Cobolli, et non pas Matteo Arnaldi, bien entendu. Flavio Cobolli, le joueur italien, classé 18e, qui n'a pas joué en demi-finale, précisément, vu le forfait de son compatriote Matteo Arnaldi. Alors, est-ce un désavantage pour lui d'avoir perdu un peu le rythme lors de cette demi-finale? La réponse de Flavio Cobolli.
10: Parfois cela peut aider et d'autres fois non. J'ai presque 4 jours sans match, donc je risque de perdre le rythme. Mais il faut remplacer les matchs par des entraînements. Je serai prêt pour la finale et je sais aussi que je serai frais, ça c'est sûr. Cela m'aidera peut-être, ou peut-être pas. Je vous le dirai après la finale.
19: Une finale à suivre donc en direct cet après-midi sur Typique. Alors on a démarré ce 100% sport avec du foot avant de passer au tennis, deux disciplines qui sont étroitement liées dans la famille El Aïnaoui. Christine Anquet a pu s'en rendre compte, elle a croisé Younes El Aïnaoui dans les allées de Roland-Garros, cet ancien joueur de tennis qui a été 14e quand même à l'ATP, a un fils footballeur professionnel lui aussi. Il est milieu de terrain à l'AS Roma et il fait partie de la sélection marocaine, les Lions de l'Atlas, donc qui va participer au Mondial. Et le papa est forcément très fier du fiston à qui il a transmis certaines valeurs.
11: Je suis très fier de ce qu'il fait pour le moment. Après, moi, j'ai toujours l'envers du décor du sport professionnel, que ce soit les blessures, que ce soit les mésaventures avec les entraîneurs quand il est sur le banc. Donc, c'est vrai que de l'extérieur, tout peut paraître rose, mais quand on est dans le professionnalisme, on a toujours un peu peur que ça s'arrête. Il a eu déjà des grosses blessures. Voilà, on est fier, mais on a toujours un petit peu le cœur serré dans le stade pour qu'il lui arrive rien, bien sûr.
12: Vous avez voulu lui transmettre plein de bonnes valeurs puisque vous connaissez effectivement le sport de l'intérieur. Qu'est-ce que vous avez voulu lui apprendre dès son plus jeune âge?
11: Alors moi, j'ai commencé par la diététique. Je lui ai vraiment expliqué que pour devenir un sportif, il fallait vraiment avoir une alimentation particulière. Et malheureusement, aujourd'hui, on sait, il y a énormément de tentations. Les gens n'ont pas le temps de manger, donc on mange, je dirais pas n'importe quoi, mais on mange à la va-vite. Et donc pour ça, j'ai vraiment insisté sur le fait que ça pouvait lui éviter des blessures, ça ce qui allait vraiment le faire progresser. Et je crois que ça a déteint un peu sur son frère, qui est chef cuisinier, le grand frère de Neil.
12: Il a hésité entre le tennis et le foot ?
11: Alors non, quand il est né, on vivait à Barcelone. Donc à l'école à Barcelone, ben, les jeunes, c'est tous pour le Barça. Donc il a été baigné dans cette atmosphère du foot et il a commencé le foot là-bas. Et ensuite, quand on a quitté, il avait 11-12 ans et c'est naturellement qu'il s'est réinscrit au foot à Nancy. Et c'est là qu'il a fait ses classes au centre de formation à la SNL. Et ensuite avec les pros et après au RC Lens et actuellement à Rome.
12: C'est un combattant ? Vous croyez que quelque part ça vient un peu de vous ?
11: Il est pire que moi et souvent on le voit sur le terrain, s'il fait une faute ou quelque chose, tout de suite derrière il va être agressif parce qu'on sent que lui-même il est déçu d'avoir mal fait. Mais voilà, c'est ce qui fait aussi sa force. Il sait ce qu'il veut, il est assez têtu et c'est vrai qu'il est compétiteur à tout ce qu'il fait. Même quand il joue au tennis avec ses frères ou même à la PlayStation, il veut absolument gagner. Et si ça se passe pas comme il veut, il boude.
12: Au début, on disait que c'était le fils d'eux. Maintenant, on considère peut-être que vous êtes le père d'eux. C'est quand même le plus beau cadeau qui peut arriver à un papa.
11: Ouais, c'est vrai qu'on reparle beaucoup de moi, du fait que lui, maintenant, soit sous la lumière des projecteurs. C'est une autre dimension. Nous, on n'avait pas les réseaux sociaux. Lui, en quelques années, il a plus de 1,5 million d'abonnés sur les réseaux sociaux. Tout va plus vite. Les gens suivent au jour le jour ce que font les sportifs parce qu'eux aussi postent un peu leur actualité. Au Maroc, je dirais, les gens disent encore c'est le fils du joueur de tennis, mais à l'étranger, bah, c'est plutôt moi le papa du joueur de foot.
12: Vous aviez le caractère pour être dans un sport individuel et lui, il a le caractère pour être dans un sport collectif ?
11: Ben, je pense bien parce qu'il avait fait un tournoi de tennis quand il avait 10-11 ans, donc ça s'était très bien passé jusqu'en finale. Et en finale, il a pris 6-0, 6-0, il a pleuré pendant tout le match et à partir de ce moment-là, il m'a dit je veux plus jouer au tennis, en tout cas plus de tournoi. Il continue à jouer, il joue très bien au tennis, mais la compétition s'est arrêtée très tôt parce qu'effectivement au tennis on se retrouve seul face à une défaite et ça peut être psychologiquement un peu plus dur que quand on est 11 à avoir perdu.
19: Et le Maroc avec normalement Neil El Aïnaoui affrontera le Brésil. Ce sera pour commencer donc cette Coupe du Monde, les Lions de l'Atlas face au Brésil. Et on ouvre à présent notre chapitre consacré au sport moteur avec tout d'abord le Grand Prix de Monaco, sixième manche du championnat du monde de Formule 1, une des courses majeures du calendrier, particulièrement prisée par les pilotes. Le Grand Prix, on le sait, le plus glamour de la saison. Et c'est l'Italien Kimi Antonelli sur Mercedes qui partira en pole position de ce Grand Prix après avoir dominé les qualifications hier dans les rues de la Principauté. Le leader du championnat du monde qui a devancé le quadruple champion du monde, le néerlandais Max Verstappen, et le britannique Lewis Hamilton, alors que son coéquipier au sein de la Scuderia Ferrari, le monégasque Charles Leclerc, partira en quatrième position. On va écouter tout de suite Kimi Antonelli, évidemment très heureux de cette nouvelle pole position.
1: The rush of adrenaline. Oh my God.
2: Ça a été une montée d'adrénaline, oh mon Dieu. Je tremblais encore une heure après la fin de la séance. C'était la qualification la plus intense de la saison. Il fallait aller chercher ces deux dixièmes, mais c'était très difficile. Il faut se rapprocher du mur et trouver les marges. Ce n'est vraiment pas facile de boucler un tour ici.
19: Kimi Antonelli qui rêve donc d'inscrire son nom au palmarès de ce Grand Prix de Monaco. Grand Prix que suit pour nous Gaëtan Vigneron et qui n'a forcément rien loupé de ses qualifications.
3: La qualification à Monaco est la plus intense, la plus glamour, la plus importante de la saison. Le spectacle a été total ce samedi en Principauté. Un tour magique d'Antonelli, le leader du championnat. Un millième d'avance sur Verstappen après le premier run en Q3. 43 millièmes après le deuxième run. C'est la quatrième pole de l'Italien, toujours en première ligne cette année. Quel talent, quelle fraîcheur. Verstappen est à ses côtés, toujours là. Première fois en première ligne ici à Monaco depuis 2023. Il en était presque surpris. Les Ferrari en deuxième ligne. Ferrari au-dessus du lot hier, mais les Rouges n'ont pas confirmé, loupant là une belle opportunité. Hamilton devant un Charles Leclerc un peu petit peu désordonnée, pas en totale confiance, commettant des fautes ci et là. En troisième ligne, Adjar, cinquième devant George Russell, sixième à presque 4/10 de son jeune équipier. Dur, dur d'un point de vue psychologique, Russell est sous pression, impuissant par rapport à son jeune équipier qui a pris le pouvoir chez Mercedes. En quatrième ligne, les McLaren qui n'ont jamais vraiment eu voix au chapitre. Piastri, septième devant Norris. C'est la première fois qu'on n'a pas de McLaren dans le top 6 lors du 1000e Grand Prix de l'écurie. Très difficile de dépasser ici. Tout pourrait donc se jouer au départ. Ce n'est pas la spécialité de Mercedes ni de Red Bull, mais on peut être sûr que Verstappen va tout tenter. Les Ferrari, d'habitude, prennent un meilleur envol, mais une chose est sûre, Mercedes a le meilleur moteur, un excellent châssis et un top talent qui ne ressent pas la pression, qui sourit, qui en profite. Rendez-vous sur la une dès 14h30.
19: Merci Gaëtan. Alors, loin du rocher, dans nos Ardennes, le circuit de Spa-Francorchamps a subi une petite métamorphose avec une nouvelle entrée, une passerelle reliant les paddocks et une toute nouvelle tour offrant un panorama vertigineux sur le Raidillon. L'anneau ardennais va donc offrir d'ici peu un tout nouveau visage. On vous propose une visite guidée dans ce 100% sport en compagnie d'Elisabeth Guillaume, la directrice technique du circuit de Spa-Francorchamps.
4: Voilà Elisabeth, Guillaume, on se trouve ici dans l'enceinte du circuit de Spa-Francorchamps et on voit que ce circuit est métamorphosé en quelques mois. On va commencer par l'entrée, la ferme Foggen, l'ex-ferme Foggen.
6: C'est la transformation vraiment de l'entrée du circuit de Spa-Francorchamps. Cette entrée accueillera les bureaux du personnel du circuit, mais aussi un point tourisme qui permettra aux visiteurs du circuit de pouvoir découvrir l'entièreté de la région bordant le circuit de Spa-Francorchamps.
4: On se dirige à présent vers la passerelle. Alors là, c'est tout nouveau, cette passerelle qui va enjamber le circuit pour arriver dans les paddocks.
6: Là, cette passerelle, c'est toujours dans l'objectif de contribuer à l'expérience du spectateur et de générer toujours plus d'émotions pour les visiteurs du circuit. Ils vont pouvoir passer au-dessus de la piste et avoir cette sensation de vitesse importante et en pleine trajectoire, évidemment, du Raidillon, de la source. Donc, une toute nouvelle expérience pour vraiment vivre la course et cette sensation de vitesse qui n'existera qu'au circuit de Spa-Francorchamps.
4: Alors, on arrive ici au pied de la tour, cette tour qui remplace l'ancienne tour Uniroyal, cette tour UODA.
6: Oui, effectivement. C'est une tour qui est plus grande et plus haute que l'ancienne tour Uniroyal, mais c'était important pour le circuit de pouvoir faire un lien entre son futur et son passé. Et donc sur la nouvelle tour UODA, puisque c'est son nom dû au partenariat qu'on a avec le groupe UODA, eh bien nous allons retrouver l'horloge de la tour Englebert qui est en cours de construction, ainsi que les panneaux lumineux qui indiquent la température et la date qui étaient présentes sur la tour Uniroyal. Et donc ce nouveau symbole fera aussi référence au passé glorieux du circuit de Spa-Francorchamps.
4: Alors qu'est-ce qu'on trouve dans cette tour ?
6: Le rez-de-chaussée et le premier étage va accueillir le centre de simulation du circuit de Spa-Francorchamps. C'est une expérience unique au monde, évidemment au bord de circuits de Formule 1 comme le nôtre. Un centre de simulation de premier ordre, de première génération, avec également des simulateurs semi-professionnels. Au niveau 2, 3, 4 et rooftop, on va mettre à disposition des espaces réceptifs qui vont accueillir soit des événements VIP, soit des centres pour conférences ou du tourisme d'affaires.
4: Oui, une tour qui a une plus grande capacité que l'ancienne.
6: On compte plus ou moins 1 400 m² d'espaces réceptifs créés, largement plus évidemment qu'auparavant. Surtout des terrasses panoramiques avec des points de vue extraordinaires sur la source, sur le Raidillon. Et au niveau du rooftop, on perçoit la chicane, donc c'est pas mal. Et en intérieur, on va accueillir plus de 650 convives simultanément sur les espaces réceptifs.
4: Ces travaux seront terminés quand ?
6: Réception provisoire le 12 juin et l'inauguration officielle aura lieu le samedi de 24h.
19: Et à propos du circuit de Spa-Francorchamps, il a accueilli hier les 8 heures de Spa, deuxième manche du championnat du monde d'endurance. Et c'est la BMW du team belge Motorrad qui s'est imposée et toujours sur deux roues. Mais en MotoGP cette fois, c'est Marc Marquez sur Ducati qui a remporté la course sprint du Grand Prix de Hongrie. Le départ de ce Grand Prix de la course sera donné cet après-midi à 14h sur le circuit du Balaton Park.
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19: En cyclisme, à moins d'un mois du Tour de France, c'est un rendez-vous incontournable, le Dauphiné libéré, rebaptisé Tour Auvergne-Rhône-Alpes. Il démarre ce dimanche au programme 8 étapes pour les coureurs qui partiront de Visil en Isère et arriveront dimanche prochain au sommet du plateau de Solaison. Cette année, Pogacar, Vingegaard et Evenepoel manquent à l'appel, mais le spectacle devrait quand même être au rendez-vous grâce à un parcours difficile et à de nombreux jeunes talents. On pense notamment à Paul Sexas, même si son talent n'est plus à confirmer évidemment, qui fait partie des grands favoris pour la victoire.
28: Ne pas finir dans les trois premiers, ce serait un échec. De ne pas gagner, il pourrait y avoir de la déception, mais il faudrait voir les circonstances de pourquoi il ne gagne pas. Par contre, sortir du top 5, là oui, ce sera une vraie grosse interrogation à un mois du tour. Après, bien évidemment, on n'a pas toutes les informations. Est-ce qu'un Paul Sexas arrive en sortant d'un gros bloc? Je pense que Paul Sexas arrive avec l'ambition de gagner, donc il y a forcément un peu de fraîcheur qui a été refait. La question étant, s'il ne gagne pas, est-ce que c'est une déception et ça pourrait lui trotter dans la tête? Pour le coup, je pense que oui.
19: C'était Cyril Saugrin, bien entendu, notre consultant interrogé par Arthur Ebenquis. Et puis en Italie, dernière étape du Giro féminin, étape de montagne après l'étape reine d'hier. Une étape qui compte une trentaine de kilomètres en moins que prévu. Une plaque de glace menaçait les routes du Colle delle Finestre. Une étape remportée par la néerlandaise Demi Vollering. Anna van der Breggen, qui a terminé à la quatrième place, conserve le maillot rose de leader avec 50 secondes d'avance sur Demi Vollering. Le dénouement de ce Giro féminin est à suivre en direct sur Ovio. Et puis chez nous, place à la Brussels Cycling Classic, un peu plus de 206 km à parcourir entre Etterbeek et Bruxelles, avec de nombreux monts pavés au programme, notamment le mur de Gramont et le Bosberg, pour connaître donc le successeur de Tim Merlier, le vainqueur de l'an dernier. En basketball, les Belgian Cats participeront, vous le savez, à la Coupe du Monde au mois de septembre prochain à Berlin. La préparation n'a pas encore démarré, Mais les Beagles, les Belgian Cats, donc les jeunes qui sont en passe d'intégrer le noyau de l'équipe première, ont joué deux matchs face à l'Allemagne qu'elles ont remporté. Et c'est ici que se referme ce 100% sport. Merci à toute l'équipe qui m'accompagnait en régie ce matin. Merci aussi à vous pour votre fidélité. Le sport continue ce dimanche sur Vivacité et sur Typique en télé, avec notamment le Grand Prix de Formule 1 de Monaco, mais aussi la finale de tennis à Roland-Garros.
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34: Bonjour, certains policiers bruxellois ont-ils dépassé les limites ces derniers jours lors des manifestations contre les réformes dans l'enseignement? Y a-t-il eu par exemple des insultes ou des propos transphobes? Et un policier a-t-il arboré des symboles de l'extrême droite? La ville de Bruxelles va ouvrir une enquête au sein de sa police locale. Et hier soir, de nouveaux incidents ont éclaté dans le centre de la capitale autour de la gare centrale. La police a procédé à 10 arrestations judiciaires et 10 arrestations administratives. Une marche blanche doit rassembler 5000 participants au moins cet après-midi à Florence, en France, dans le Gers. Hommage à Liana, cet enfant de 11 ans. Son corps a été retrouvé à la fin de la semaine dans un silo agricole. Le suspect, désormais incarcéré, est un père de famille de 41 ans, visé déjà par 4 plaintes et 2 signalements pour des faits de pédocriminalité. 9 mois après une plainte déposée à son encontre l'été dernier pour viol sur une fillette, ce suspect n'avait toujours pas été entendu par les enquêteurs. Encore un peu de folklore aujourd'hui sur la grande place de Mons. C'est au tour des enfants de vivre le combat d'Ilumson. Ce petit doudou va rassembler 3500 enfants. Les adeptes de Formule 1, eux, seront rassemblés derrière leur écran pour suivre le Grand Prix de Monaco à partir de 15h. L'Italien Kimi Antonelli s'élance en pole position. Le final du Tour d'Italie féminin aussi aujourd'hui. Dernière étape ce dimanche. L'arrivée se joue dans la ville médiévale de Saluzzo, à 50 km de Turin. La néerlandaise Anna van der Breggen porte toujours le maillot rose de leader. Mais rien n'est joué. Elle pourrait se faire rattraper par sa compatriote Demi Vollering. Et finale évidemment aussi à Roland-Garros, finale messieurs aujourd'hui entre l'Allemand Alexander Zverev et l'Italien Flavio Cobolli. Ni l'un ni l'autre n'a jamais soulevé un trophée de grand chelem. Le match commence à 15h et ce sera à suivre en typique, sur typique en télé. Voilà qui referme ce journal. Merci d'être à notre écoute.
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33: Merci, à tout à l'heure pour d'autres infos dans moins d'une heure.
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33: Bonjour, nous sommes à Eleni Satan aujourd'hui à la Pommeraye. Bonjour la Pommeraye, comment allez-vous?
35: Ils sont
1: nous chaud, pour plus que la semaine dernière.
2: Oui, wow, absolument. Nous sommes à quelques jours de la Coupe du Monde. Et... donc aujourd'hui, j'ai réuni mes meilleurs joueurs, évidemment, pour l'émission du jour. Il a bien connu Dinosov, Pelé, Paul Van Imst, Just Fontaine. Et maintenant, il passe son temps à harceler une vieille femme. Dominique Watrin.
3: Oui.
2: Avec un nom pareil, il est passé du FC Waterloo, Dynamo Kiev, alors qu'il n'est même pas russe. Kostia.
4: Bonjour à tous.
2: Comme Fabien Barthez, on peut embrasser son crâne, tellement lisse qu'on a l'impression d'embrasser une fesse. Christophe Bourdon.
5: Bonjour.
2: Il s'est fait faire deux trous aux côtes pour qu'on puisse le traverser d'une barre de fer quand il veut jouer au kicker. Samuel Tite.
6: Les gens rient, les gens rient.
2: Moi, j'aurais mis la barre de fer ailleurs, mon cher Michael.
5: Oui.
2: Ben. J'imagine bien vous l'auriez mise, Dominique.
6: Oui. Il aurait joué en latéral, ça aurait été bizarre.
2: Mais là, ça s'appelle du bilboquet, c'est pas la même chose comme sport.
1: Tu viens de spoiler une vanne de mon spectacle, Michael. Merci.
2: C'est vrai.
1: Oui, il y a la dame du premier rang qui devait venir, qui ne verra pas.
2: Alors, comme tu le sais, je ne suis pas venu le voir.
1: Mais oui, c'est pour ça.
2: Ton spectacle.
1: Christophe est venu, lui.
2: Oui,
1: Dominique est venu.
6: Ah, voilà. Très drôle.
1: Kostia va venir.
2: Mais je vais venir. Mais comme tu vas venir jouer bientôt à Eligny-Sainte-Anne et que c'est pas loin de chez moi, vous avez envie qu'il vienne ici en spectacle, notre ami Samuel? Et ben voilà.
1: Et cachez votre enthousiasme, nom de Dieu.
2: Oui, j'ai pas senti un enthousiasme dingue.
1: Vous voulez que je meure sur la route du retour?
2: Ah bon, ça va.
6: Non, attendez. Il y a des oui.
1: Il y a un oui.
6: Non, attendez. Est-ce que vous voulez qu'il vienne jouer à la Pommeraye?
7: Oui.
6: Est-ce que vous viendrez?
7: Oui.
2: Non.
1: Enfin, ils sont chauds.
2: Ça aurait été drôle qu'ils disent non. Allez, notre invité, dans une première vie, c'était un footballeur, un vrai. Il courait, il transpirait, il prenait des coups. Et puis un jour, il s'est dit que c'est quand même plus confortable de commenter des gens qui courent sous la pluie en étant assis au chaud et maquillés. Voici Frédéric Wassège. Quel plaisir! Salut Fred.
11: Salut, bonsoir. Merci.
12: Salut, bonsoir.
1: Salut, bonsoir.
6: Oula, on est dimanche matin, hein.
11: C'est vrai?
2: Oui, on est dimanche matin.
6: On le réveille, on le réveille.
2: Comment ça va?
11: Bonsoir à tous d'abord.
6: Oui, bonjour, bonjour.
11: Le plus important dans une salle, dans un stade, c'est le public.
2: Oui, absolument, absolument. Et vous en avez vécu des histoires avec le public.
11: Certes.
2: Formidable, de Liège, notamment, on aura l'occasion d'en reparler, évidemment, tout à l'heure. Non, c'est vrai que vous avez fait du foot dans tous les sens, en fait, dans votre vie. Avec les pieds.
6: Tous les sens.
2: Avec les pieds, avec la bouche, hein, même avec le sable.
6: Bouche.
2: Oui, on va tout
1: vous expliquer. Ah oui, c'est vrai, ça.
11: Les sables rouges, ouais.
2: Oui, absolument. Vous êtes le fils de Robert Wassège. Je me souviens de lui.
11: Et d'Aline aussi, n'oubliez pas. Aline.
2: Oui, il faut pas oublier Aline, évidemment.
11: C'était la seule star de ma famille, c'est ma mère.
2: Mais elle était moins souvent dans les vestiaires, Fourcade.
11: Certes.
2: Elle venait assez peu souvent.
1: Ta phrase est bizarre, Michael. Hein.
2: Pourquoi?
11: Fais gaffe à ce que tu vas dire.
1: Enchaînons.
2: Fais bien attention.
11: On ne rigole pas avec ma mère.
2: On ne rigole pas avec la mère de Fred. Non, mais c'est vrai, je me souviens de lui dans les vestiaires du FC Liège. Est-ce qu'il était sévère comme papa? Il vous marquait la culotte ou pas, honnêtement?
11: Pas du tout, il n'était jamais là, donc...
2: Oui, c'est ça.
11: C'est ça le problème du métier d'entraîneur, c'est que tu fais ça du matin au soir, du soir au matin, et donc c'est ma mère qui était plutôt là. Mais nous, on était contents puisqu'on faisait ce qu'on voulait, quoi.
2: Ouais, ouais, ouais.
11: Mais on a quand même été formidablement bien élevés, on a de belles valeurs, je crois.
2: Oui, absolument. Alors, on va parler de tout ce que vous faites, parce que vous ne faites pas que commenter des matchs, être consultant. Vous êtes un batteur incroyable dans un groupe de rock, on va en parler tout à l'heure. Puis vous êtes quelqu'un de très engagé aussi, hein, dans plusieurs causes qui vous tiennent à cœur, on va revenir là-dessus tout à l'heure. Non, parce que je pense que vous avez hérité de ça, peut-être de votre papa, c'est les valeurs en fait.
11: Oui, complètement.
2: Je crois. Hein.
11: Oui, ça hérite beaucoup de mes collègues, parce que je parle tout le temps des valeurs.
2: Ouais.
11: Ben oui, ben si, il faut des poids de repère dans la vie, non? Si on les perd, ça donne quoi le monde dans lequel on vit, quoi. Mm-hmm.
6: C'est pas Kylian Mbappé, il parle aussi beaucoup de valeurs. Combien je vais toucher au
2: PSG, combien ils vont, combien on le vend, etc.
11: Mais le football a perdu beaucoup de ses valeurs. Hein,
2: mais justement, avec ce dégueulis d'argent, excusez-moi de prononcer ça. De
6: dire il y a quelqu'un qui veut vomir dans la salle. Quand
1: vraiment, en plus.
6: Bravo, très beau.
2: Mais non, mais c'est vrai, c'était pas comme ça à l'époque. Donc c'était plus simple. C'est ce qui explique peut-être que les valeurs étaient plus présentes par le passé. Ou c'est différent?
11: C'était un peu différent parce qu'il y avait moins d'argent, quoi.
2: Beaucoup moins.
11: Dès qu'il y a de l'argent, t'as tous les vautours qui arrivent, tous les gens qui sont là pour les mauvaises raisons, qui viennent se servir plutôt que de servir le sport, le football. Et comme le football est le sport numéro un dans le monde, c'est terrible. Donc il y a d'autres, la médiatisation aussi. À mon époque, quand on passait un match le soir, on était tout content.
2: Oui,
11: maintenant,
2: oui,
11: tous les matchs, même de deuxième division, sont en direct tous, quoi. T'imagines la différence. Et puis les réseaux sociaux, évidemment. font que ça a perdu quand même un petit peu de son charme.
2: Et puis on parlera de la Coupe du Monde, évidemment, qui arrive dans quelques jours. On parlera des Diables Rouges. On fera peut-être des pronostics entre nous. Hein. Qui s'intéresse au foot, Dominique? Non.
3: Oh, si, je suis.
9: Vous me sous-estimez toujours.
2: Mais je ne sais pas, moi.
9: Si, je m'intéresse quand même de temps en temps à quelque chose.
2: Ah, et donc le foot, vous connaissez?
3: Ouais, mais je ne suis pas un grand spécialiste.
2: Vous pouvez me citer cinq joueurs des Diables Rouges?
3: Cinq, non, ouais, c'est facile, ça. Enfin,
6: le gardien.
3: En commençant par derrière,
6: l'attaquant.
3: Si je puis me permettre, vous avez Thibaut Courtois. Puis oui. Normalement, une composition, vous aurez, je ne sais pas, à gauche.
12: Éric Guéret.
3: Non, ça
2: Paul Vanim.
1: Michel De Wolf.
3: Non, vous mettez Seyss, Théâtre, puis De Bast qui joue. Puis l'autre côté, Meunier. Puis devant, vous mettez Kevin De Bruyne avec Tillemans et Onana. Et puis encore devant.
2: Mesdames et messieurs, le nouveau sélectionneur des Diables Rouges, Dominique Watrin.
3: Voilà. Comme je disais à Samuel la semaine dernière, ça s'appelle la culture.
1: Oui. Fernand à l'attaque.
2: Non, il faut la mettre au goal. Il n'y a pas un ballon qui passe avec Fernand. Allez, les amis, Fred, est-ce que vous êtes prêts à subir les enfants de cœur ce dimanche matin?
11: Complètement.
2: Fred Wassège est notre invité aujourd'hui dans les enfants de cœur. À tout de suite.

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0: notre invité a failli se barrer.
1: On
0: est pas obligé de sortir à chaque pause. Hein. Tout va bien, Fred, tout va bien. Christophe Bourdon a décidé ce matin de tirer le portrait de Frédéric Ouessège, notre invité. Alors, tirer le portrait, attention, dans sa bouche, c'est à prendre au sens balistique, évidemment, car Christophe ne fait pas des portraits, il fait des autopsies sur des gens vivants. C'est ça, sa signature. Christophe, je vous préviens, Frédéric est juste à côté de moi, oui, il entend tout. C'est un ancien sportif. S'il vous tacle, je ne pourrai rien faire pour vous. Vous êtes prévenu.
2: Il ne va pas le faire parce que moi, je vous le dis sincèrement, c'est un bonheur de vous recevoir ce matin, mon cher Frédéric Ouessège. Frédéric, Fred, Fredo, Freddy, ma couille. Vous que les téléspectateurs de la tribune surnomment affectueusement le Benjamin de Senac avec des centimètres en plus, le Philippe Albert avec des kilos en moins, le Marcel Javot avec octant de grammes d'alcool dans le sang. Fred, vous êtes né le 11 mai 1965 à Recours. Recours est sa célèbre ancienne clinique Saint-Vincent où sont notamment nés David Goffin et Justine Hénin. Bref, c'était pas une maternité, c'était un camp de l'Adeps. David Goffin, qui garde d'ailleurs tellement un bon souvenir de Saint-Vincent de la clinique Saint-Vincent, qu'il a essayé de garder sa taille de naissance. Et pour ceux dans le public qui ne verraient pas qu'il y a David Goffin, c'est Samuel Tietz, mais avec une carrière de sportif. C'est une balle perdue. Mais comment faire votre portrait, mon cher Fred, sans évoquer, bien entendu, la vedette de votre famille, hein, celle qui était au-dessus de vous, la personne sans qui vous ne serez rien. Je vais bien entendu parler de votre maman Aline.
0: Voilà.
2: Oui, parce que
0: lui, il a compris.
2: Oui, parce que j'ai cherché des infos sur votre papa et j'ai rien trouvé. Apparemment, il a rien fait d'exceptionnel dans sa vie. J'ai même pas trouvé son prénom. Albert, Gilbert, Norbert, je sais pas. Alors que votre maman Aline, c'est le véritable pilier de votre famille, celle qui vous tenait d'une main de fer, vous et vos deux frères, Thierry et William, ainsi que votre papa, qu'elle tenait aussi d'une main de fer, votre papa, dont le prénom m'échappe. Philibert, fil de fer, Dagobert, je sais. Aline, qui n'hésitait pas à élever la voix quand vous alliez jouer un peu trop loin dans le quartier. Une anecdote qui a d'ailleurs inspiré un tube d'un de vos chanteurs français préférés, Christophe, qui a chanté, et elle criait, Aline, pour que Fred revienne.
0: Voilà.
2: Car oui, Fred, oui, vous aimez la musique au point d'en jouer vous-même au sein du groupe Les Clarks. Les Clarks, dont vous êtes le batteur, un groupe qui doit son nom à un problème physique dont vous souffrez sur scène parce que à chaque concert, vous êtes tellement stressé que vous lâchez des flatulences, voilà, incontrôlables. D'où le nom des Clarks, puisque Clark Gable jouait dans Autant en emporte le vent.
0: Ah oui.
2: Mais attendez. En même temps, est-ce que ça n'est pas un peu normal qu'un batteur passe son temps à lâcher des caisses? Et que moi, je fasse des blagues à cymbales? Et je ne pensais pas dire ça un jour, Fred, mais vous êtes parvenu à être encore plus consternant que moi niveau jeu de mots et humour, puisque, anecdote véridique, Roger Laboureur a voulu faire un jour un reportage sur un autre groupe dont vous étiez parti, et pour faire une blague, pour vous marrer, vous avez décidé que ce groupe s'appellerait Les Boudins Noirs. Franchement, appeler un groupe Les Boudins Noirs, moi je dis qu'il vaut mieux entendre ça que d'être bouché.
0: Voilà. C'est fait.
2: Je laisse le silence consterné.
3: Il y a eu deux, trois rires.
2: Oui.
1: T'inquiète, on rajoutera des rires.
0: Non, heureusement, la famille de Christophe.
2: Bon, avec tout ça, j'ai pas encore parlé de votre carrière professionnelle, une carrière qui a commencé comme joueur de foot. Un choix assez surprenant, vu que dans votre famille, personne ne s'intéressera à ce sport. À commencer par votre papa, dont le prénom m'échappe toujours, Canadair, Pupulover. C'est un truc en R, je sais pas. Fil de fer, non, toujours pas. Une carrière professionnelle que vous entamez en 83 au RFC Liège. Un début pas vraiment standard, donc. Puis en 91, personne n'arrive, mais je m'en fous, moi.
0: Elle est passée comme ça, celle-là.
2: Elle va repasser. Voilà. Puis en 91, vous rejoignez la Gantoise, qui, comme son nom l'indique, se situe à Bruges. Et à partir de là, vous enchaînez 4 clubs en 8 ans. Après, vous êtes au football, ce que Patrick Bruel est aux femmes. Une fois que vous l'avez bien mise au fond des filets, vous aimez aller faire des marquages à d'autres culottes sans vraiment faire attention au nombre d'années. Ouais. Ah, il y a des fans de Patrick dans la
0: salle. Pas du tout.
2: Ouais, non, pas du tout. Vous couperez. Ouais. Et c'est ainsi que vous passez par le club de Bellinzon en Suisse, puis par le club allemand de Allemagne, à Aix-la-Chapelle, avant de revenir en Belgique à l'Olympique Charleroi et enfin au KSK de Tonkre où vous raccrochez les crampons en 2001. Et quand on aura précisé, c'est véridique, que le club d'Allemagne a fait faillite en 2012, Bellinzon en 2013, que l'Olympique Charleroi a failli disparaître après une période de surendettement, que le club de Tonkre a été relégué en 3e provincial dans les années 2010, on peut dire que vous êtes un peu le trèfle à quatre feuilles du football. Là. Voilà. Franchement, moi je trouve que vous auriez mérité le surnom du Elio Di Rupo du ballon rond. Là, vous passez tout espoir de prospérer, finit par trépasser.
3: Le Gilbert Bodard. Voilà.
2: Non, je vous taquine évidemment, vous n'êtes évidemment en rien responsable de la situation financière du Sévran Club. D'ailleurs, après cette belle carrière comme milieu de terrain, vous démarrez une tout aussi belle carrière de commentateur sportif, notamment sur BTV et l'RTBF. BTV qui vient d'enchaîner deux années déficitaires et l'RTBF qui vient de voir ses budgets rabotés de plusieurs millions. Ça va le chien noir ? Pourquoi on l'avait invité, lui ?
0: Je sais pas si on a bien fait de l'inviter aujourd'hui. Ouais. Pas sûr.
2: Et vous devenez également en 2002 le premier sélectionneur de l'équipe belge de beach volley, les Sables Rouges. Et quoi de plus logique pour l'équipe des Sables Rouges que de prendre quelqu'un
3: beach soccer,
2: comme vous.
3: Beach soccer.
2: De beach soccer, qu'est-ce que j'ai dit ?
3: Beach volley.
1: Beach volley.
0: Beach volley.
2: Ah non, beach volley. De beach soccer, pardon.
3: Et
2: de
3: tu
2: beach
3: dis que
2: soccer.
3: Je suis pas sportif.
2: Et vous devenez également en 2002 le premier. En plus, c'est écrit beach soccer. Tu peux
1: ouais, ouais, ouais.
2: Et vous devenez également en 2002 le premier sélectionneur de l'équipe belge de beach soccer.
0: Incroyable.
2: Les Sables Rouges. Et quoi de plus logique pour l'équipe des Sables Rouges que de te

0: père qui rime avec Robert.
1: Un commentaire, Fred.
2: Je suis pas surpris, cet homme a beaucoup de talent et... parce que j'écoute quand même la radio de temps en temps.
1: Oui.
2: Donc voilà, c'est... voilà. Il a tout compris, en fait. Je vous l'ai dit, on ne s'était pas du tout concerné, que la seule star de ma famille, c'était ma mère.
1: Oui. Il a tout compris.
2: Il avait senti le bazar.
1: On va quand même revenir sur un petit truc. Le beach soccer.
2: Oui.
1: Alors, je sais pas, on est dans un pays où il y a 3 jours de soleil par an, quoi, grosso modo.
2: Oui.
1: Comment on fait pour sélectionner des joueurs de beach soccer?
2: Ben, on commence par sélectionner des footballeurs dont on se dit qu'ils sont capables de jouer sur du sable, parce que c'est pas le même sport. Hein,
1: non, pas, c'est pas pareil.
2: Pas du tout. Donc ma première sélection, c'est une société privée qui avait acheté les droits. Hein. Il y avait une fédération européenne, donc il fallait amener la presse, se faire connaître. Donc j'ai sélectionné des anciens Diables Rouges, des anciennes stars du football.
1: C'était des copains, en fait.
2: Je les connaissais un peu, certains, pour avoir joué contre eux. Pour te dire, dans ma première équipe, il y avait Enzo Schifo, il y avait Georges Grün, il y avait Marc de Grace, il y avait Lorenzo Stalin. Donc j'ai pris tous des mecs, et à la première conférence de presse d'un nouveau sport qui n'existait pas, il y avait, et vous savez mieux que moi, il y avait entre 12 et 15 journalistes.
1: Oui.
2: Ce qui était énorme. Normalement, à une première conférence de presse, il y a un journaliste et encore... Tu lui as dit que tu aurais un morceau de tarte après. Et donc voilà. Et donc, grâce à ça, c'est parti. Aussi, on est devenu l'entraîneur de l'équipe de France, c'était Eric Cantona.
1: Oui, exact.
2: Et notre premier tournoi, on l'a fait venir à Knokke, là, et on a reçu la France comme des rois, et du coup, ils nous ont bien aimés. Et si j'ai le temps de vous raconter une anecdote, donc chaque année, on allait vers le mois de décembre, janvier, à Barcelone, où était le siège de la Fédération européenne.
1: Mmh.
2: Et les gens qui organisaient les tournois partout en Europe, chacun a le droit de demander une équipe en priorité.
1: Mmh.
2: Tous les pays, votre équipe numéro 1, la France, parce qu'il y avait Cantona.
1: Oui.
2: Sauf que Cantona, tellement il nous aimait bien, les Français disaient, Cantona disait, on vient si tu prends les Belges.
1: Ah.
2: Et donc on a gagné 10 ans, parce qu'on était invité dans les plus grands tournois européens directement grâce à l'amitié franco-belgo-française. Et voilà.
1: Bah, c'est une belle histoire belgo-française, du coup.
2: Oui, il y en a des belles.
3: Ça veut dire que pendant 10 ans, vous avez battu les Français?
2: Non, on l'a laissé gagner pour qu'ils nous invitent.
1: Ah, comme dans le vrai foot, alors.
4: Comme dans le vrai foot, ouais.
1: On le laisse gagner. Allez, on se fait un petit quiz foot dans quelques instants, les amis. Restez avec nous.

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6: Frédéric Boissage est avec nous à quelques heures maintenant du début de la Coupe du Monde, sur laquelle on va revenir tout à l'heure. Mais par contre, on va faire un petit jeu tous ensemble. Petit quiz sur le foot. J'ai trouvé des infos assez délirantes sur le foot. Et je ne sais pas si vous les connaissez. On va vérifier ça ensemble. Donc, but du jeu, je pose la question. Le premier qui trouve,
7: d'accord,
6: marque un point. Vous êtes prêts?
7: Ah,
6: oui, bien sûr, frère.
7: Rapidité.
6: Évidemment. Bien entendu.
7: Rapidité.
6: Oh, rapidité. Non, on y va cool. Hein. On va remonter en 1994. Il y a une compétition qui s'appelle la Caribbean Cup. Écoutez bien parce que c'est assez subtil. La Barbade doit gagner par 2 buts d'écart pour se qualifier au tour suivant. Donc la règle disait, il faut 2 buts d'écart pour se qualifier. Okay, il menait 2-1 à la fin et il n'arrivait plus à marquer. Il sentait bien que c'était pas possible. Qu'est-ce qu'ils ont fait à quelques secondes de la fin, les joueurs, qui menaient 2-1? Ils défendent le score à 11 derrière, ils demandent l'arrêt du match, où ils marquent volontairement contre leur propre camp.
8: Ah oui.
9: Ouais, la dernière. Voilà,
10: la dernière.
11: Marcher, la dernière. Marquer contre leur camp.
6: Tout le monde dit la dernière. Fred, vous validez?
12: Moi, je suis le collectif, donc
6: bon,
12: bravo. Je suis mes coéquipiers.
6: Eh bien, effectivement, ils ont marqué contre leur camp. Pourquoi? Parce que, pour aller aux prolongations, évidemment. Du coup, c'était 2-2. Et la Barbade a donc égalisé dans ses propres filets pour forcer cette prolongation. Et puis ensuite, ils ont inscrit un but qui, dans les prolongations, valait 2 buts. C'était la règle à l'époque.
10: Ah
6: et pour
10: oui.
6: éviter que ça se produise à nouveau,
10: subtil.
6: Pour l'édition suivante, ils ont supprimé cette règle à la con parce que très honnêtement, les équipes jouaient contre leurs propres gardiens. Donc c'était ridicule.
12: C'est génial d'y penser.
6: C'était génial d'y penser.
10: À fond.
6: En 66, le trophée de la Coupe du Monde est volé à Londres.
12: Ouais.
6: Qui
12: ouais.
6: a retrouvé le trophée?
8: Ça, je sais. Je
11: les gardiens du Louvre.
6: Non.
8: C'est un chien.
12: Un chien.
6: C'est un chien. Bonne réponse, Clavos. Ça s'applaudit. Ils ont une culture foot plutôt pas mal. C'est le fameux trophée Jules Rimet. Et c'est un chien qui s'appelle Pickles qui l'a déniché, en fait.
12: Ah ouais.
6: Il était emballé dans du papier journal.
11: Depuis, on a fait une sauce.
10: On a fait une sauce, ouais, j'allais dire.
8: Pourquoi ils ont emballé le chien dans du papier journal? Ça n'a aucun sens.
6: Non, la coupe.
11: Ah, la coupe. Ah.
6: Ça n'a rien à voir. Quel est le plus large score d'un match international officiel?
10: 32-31 ou 32-1. Un truc comme ça. 32-1. C'est dans les 30.
6: Allez, je donne le point à Samuel. 31-0.
10: Ouais. En fait.
6: Bravo, applaudissements.
12: C'était l'Australie.
6: C'était l'Australie.
10: Ouais.
8: L'autre équipe n'est pas venue ou quoi?
6: Non, c'était les îles Samoa américaines. Et donc l'Australie a gagné 31-0. Un seul joueur, Archie Thompson, a inscrit à lui seul 13 buts. Record du monde sur
10: énorme.
6: Un seul match. Rogério Ceni, je sais pas que ça se prononce bien comme ça, a marqué environ 130 buts en carrière. Mais quel était son poste?
12: Gardien de but.
6: Gardien de but.
12: Évidemment.
6: Bonne réponse de Frédéric Boissage, bien joué.
12: Brésilien.
6: Oui.
12: Champion des coups francs extraordinaires.
6: Ah, et alors c'est lui qui donnait tous les coups francs et les pénaltys, ouais. En fait. C'est drôle, ouais. Ça. En 1990, des joueurs de la sélection albanaise sont retenus à Heathrow. Et pourquoi? Parce que leur passeport était périmé, un malentendu sur le duty free ou une bagarre dans l'avion.
10: La deuxième?
11: Un malentendu au duty free.
6: Un malentendu au duty free.
9: Non, moi je pense que c'est
8: pas. Ça aurait été les Français, j'aurais dit qu'ils avaient fait grève dans l'avion. Mais...
6: Non.
10: C'est descendu de l'avion.
8: Le duty, la bagarre.
6: C'était bien un malentendu sur le duty free. Qui a donné la bonne réponse? Ouais. C'est Samuel. Applaudissements pour Samuel.
10: Après, c'est le hasard. Hein. Tu vois, en Dominique, fait, ça s'appelle ouais. de la culture, ça.
9: Non, ça s'appelle du hasard.
6: Mais pourquoi? Parce que les joueurs de l'équipe albanaise, par duty free, ils ont compris que tout était gratuit dans l'aéroport. Donc ils ont pris
8: un
6: truc.
8: Ouais. Un peu con,
6: ils se sont fait choper avant de monter dans l'avion, évidemment.
8: Ah ouais.
6: Très bien, qu'est-ce que j'avais d'autre comme. Ah, vous savez d'où vient le carton jaune et le carton rouge? Vous savez comment ça a été inventé, ça ou pas?
12: Ouais. Je sais, mais je vais laisser.
8: C'est alors, pas un truc publicitaire.
6: Alors, est-ce que l'arbitre qui a inventé ça s'est inspiré des feux de circulation, d'un jeu de cartes ou du drapeau anglais?
8: Non, c'est les feux de circulation.
6: C'est les feux de circulation. Mais qu'est-ce qui a amené l'arbitre à choisir cette solution.
10: Il a été en retard lors d'un match.
3: Oui, il est arrivé au feu rouge.
6: Non.
10: Il est arrivé au feu rouge.
7: Il était daltonien, en fait.
6: Non, non.
3: Allez, Fred, donne la réponse.
6: En fait, lors du match Angleterre-Argentine en 66, l'arbitre Canaston a exclu un joueur. Sauf qu'ils ne sont pas du tout compris sur le terrain. Il n'y avait pas de carton à l'époque. Donc le joueur ne savait pas s'il devait sortir, s'il devait revenir, s'il devait, qui devait sortir, etc., etc. Et c'est comme ça qu'il a pensé au feu de circulation et qu'il s'est dit, eh ben, on va faire un carton jaune et un carton rouge.
7: Et pourquoi jaune ?
12: Formidable.
6: Mais parce que jaune,
3: parce qu'il était daltonien.
6: Non, jaune orange comme au feu.
10: Ah,
6: à l'orange.
3: Il aurait pu mettre carton orange. Mais il aurait pu mettre carton orange.
6: Eh ben non, il a pris du jaune.
3: Voilà. Le gars, il est un peu con le gars.
6: Bah, il a appelé pour lui dire.
10: Bah, pour que les couleurs soient bien différentes aussi. Quoi.
11: Au début, il avait un carton vert, mais il courait pendant tout le match. Ouais, comme
6: c'est ça.
11: C'est bon, continuez.
6: C'est ça. Bon, c'était le petit quiz foot. On peut applaudir tout le monde. Tout le monde a des bonnes réponses, c'est pas mal. Je voudrais qu'on règle un truc, Fred. Et je voudrais qu'on revienne sur un match, RFC Liège Rapide de Vienne.
10: Ah.
6: Le match dans le brouillard. D'abord, il faut resituer un peu le. On est en Coupe d'Europe.
12: Ouais.
6: Et il y a un brouillard. Alors, je ne sais pas comment l'arbitre a décidé qu'on allait jouer le match ce soir-là, parce que il y avait une règle qui disait que d'un point de corner, on devait voir l'autre point de corner, mais jamais on pouvait voir le point de corner.
12: Même nous, sur le terrain.
6: C'est fou, hein.
12: Non, je crois que c'est du milieu de terrain, tu dois voir le but adverse, mais c'est surtout pour les juges de touche que ça doit. Ils doivent avoir une vision. Mais à l'époque, c'était. Je crois que l'arbitre, c'est un Espagnol, et à mon avis, il avait rancœur deux jours après. Il voulait, parce que
6: oui, c'était
12: porté au lendemain. Donc
6: oui, c'est ça.
12: À mon avis, il a volé. C'est vrai que c'était bizarre qu'on ait joué, mais tant mieux, parce que ça s'est très bien passé.
6: Et alors, il faut rétablir une vérité historique sur quelque chose. Et là, j'ai une pensée pour notre ami Roger Laboureur, qui est là-haut, évidemment, à qui on pense énormément. Roger est dans la tribune. Michel Deville est sur le terrain, au bord du terrain, pour commenter ce qui se passe, parce qu'on n'y voit que dalle. Il y a un premier but qui est marqué. Et Roger nous annonce que c'est Angelo Neeskens qui marque le but. Et longtemps, on a cru que ce premier but avait été marqué par...
10: Jusqu'à aujourd'hui.
6: Jusqu'à aujourd'hui. Moi, j'ai été vérifier les sources officielles.
3: C'était Michel Deville lui-même. Je ne sais pas, il a pris de monter sur le terrain.
6: Ça n'était pas Angelo Neeskens.
12: Non.
6: C'était...
12: Je ne sais pas.
6: Frédéric Wassel.
12: Absolument.
6: C'est lui qui a marqué le but.
10: Voilà. Mais moi, jusqu'à aujourd'hui, j'y croyais. Hein.
6: Que c'était Neeskens ?
10: Ouais, vraiment.
6: Ah non, c'est lui.
10: J'étais devant la télé.
6: C'est Fred. J'étais vérifié avant. Maintenant, la vérité a été rétablie parce que sur tous les sites officiels, c'est vous qui apparaissez.
12: Bah, évidemment.
6: Comment il a marqué le but.
3: Un but qui avait tellement de brouillard, vous n'avez même pas vu que vous avez marqué un goal, c'est ça ?
12: Non, non, j'étais surpris, j'en marquais pas souvent. Un tir des 30 mètres de la lucarne sublime, quoi.
10: Ah ouais, en Coupe d'Europe, la classe.
12: Mais là, on ne s'est pas vérifié puisqu'il y avait du brouillard. Donc,
6: alors,
12: dire tout ce
6: alors les 30 mètres dans la lucarne.
10: C'est du belge, ça.
12: Il n'y avait peut-être pas 30 mètres.
6: Les 30 mètres dans la lucarne, ça, c'est son côté italien. J'ai l'impression que le copain Moreno Giusto, il vous influence un peu là sur ce coup-là.
12: Complètement, mais c'est.
3: Je l'ai tiré depuis les vestiaires, je ne sais pas ce qui s'est passé.
6: Oui, c'est ça.
12: Non.
6: Bon, ben voilà, la vérité.
12: Souvenir.
6: La vérité est donc publiquement rétablie, mesdames et messieurs. Frédéric Wassège est notre invité aujourd'hui. Dans un petit instant, la suite des Enfants de cœur. Restez avec nous, on revient dans quelques minutes. Et je voudrais vous dire qu'on a un enregistrement qui arrive ce mardi. Mais oui, c'est mardi. Pendant que certains vont déjà se battre sur la Coupe du Monde, enfin quelques jours.
3: Avec Zidane.
6: On va se retrouver avec Zidane. On sera à Barvaux, en fait, pour le coup.
3: Et Jean-Louis.
6: Et Jean-Louis Lahaye, qui sera notre deuxième invité. Donc si vous avez envie de venir nous rejoindre au Centre culturel de Barvaux, n'hésitez pas à venir sur RTB Factu et sur le Facebook des Enfants de cœur.
3: Je peux raconter une anecdote liée au,
6: Zidane.
3: Au brouillard. Non, je sais pas
6: est-ce que vous voulez bien la garder pour le début de la prochaine séquence.
3: Avec plaisir. Avec...
6: Allez, on fait comme ça, on fait une petite pause et on revient dans un instant. À tout de suite.
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0: Frédéric Poissage est notre invité aujourd'hui et Christophe avait une petite histoire à nous raconter. Bah,
1: l'histoire du brouillard, ça, c'est une de mes anecdotes préférées en foot. Je ne sais plus de quand ça date, je ne sais pas si c'est années 40 ou 50, c'est très ancien. En Angleterre, il y a eu tellement de brouillard qu'ils ont arrêté le match, sauf que le gardien de but équipes n'était pas au courant. Il est resté une demi-heure tout seul sur le terrain. Et c'est un flic qui est venu le chercher à la fin en disant « Mais non, mais ça a arrêté le match. » Le mec est resté une demi-heure comme un con à attendre qu'il se passe quelque chose.
0: C'est vrai, je l'avais dans mes questions. C'est
1: génial comme histoire.
0: Effectivement. Pas mal du tout. Il est resté une demi-heure comme un... Mais personne n'a été le voir en plus.
1: C'est ça, il restait
0: vraiment
1: tout seul.
0: Mauvais camarade.
1: Donc il ne devait pas être beaucoup aimé dans son équipe.
2: Il est où Jason?
1: Il s'en foutait. Quoi.
0: Chers amis, ce qui va suivre est une grande première. Un duo de commentateurs comme vous n'en avez jamais entendu. D'un côté, Frédéric Ouassège, le pro, l'expert, l'homme qui connaît le foot par cœur jusqu'au nom du juge de touche. De l'autre, Samuel Tietz. Voilà. On vise donc le brouillard.
1: Magnifique lancement.
2: C'est un teasing de dingue, Michael.
0: On vise donc le grand n'importe quoi. Installez-vous, c'est l'heure du coup d'envoi. Allons-y.
2: Chers auditeurs et chers téléspectateurs, bonsoir ou plutôt bonjour, il est midi, c'est à Washington et 21h en Belgique. Nous sommes en direct du Lumenfield Stadium avec mon cher Philippe Albert.
3: Moi c'est Fred Ouassège.
2: Pour commenter ce match entre la Belgique et l'Égypte pour cette Coupe du Monde qui s'annonce déjà historique. Bonjour Philippe. Philippe, je ne vous entends pas Philippe.
3: Ben, c'est normal, j'ai encore rien dit. Et moi c'est Fred. Allez, chronique.
2: T'es tout de ma gueule, là.
3: Yes, my dear Sam. Yes, yes, yes, yes. Lumenfield is a sport and cultural venue located in Seattle.
2: Tu vas nous commenter tout le match avec ton accent anglais de serein, là.
3: Lumenfield est une enceinte sportive et culturelle située à Seattle, aux États-Unis, réputée pour son architecture verticale offrant une vue imprenable sur la baie.
2: Oh, putain, tu vas nous commenter tout le match avec ton accent wallon de Verviers, là.
3: Nénu. Le Lumenfield est une enceinte sportive et culturelle située à Seattle, aux États-Unis, réputée pour son architecture verticale, offrant une vue imprenable sur la baie. C'est mieux comme ça.
2: Merci à Adrien Jovenot pour toutes ces précisions. Et mon cul, lui, est assis sur une chaise fabriquée en Chine. Ah, le moment que tous les Belges et les 14 supporters belges présents dans le stade attendent, les hymnes nationaux.
3: Et on commence avec la Belgique. C'est important pour le moral de nos joueurs qui souffrent de la chaleur et du jet lag. J'en ai la chair de coq.
2: De poule.
3: Non, de coq.
2: De poule.
3: De coq.
2: De poule.
3: De coq.
2: De coq.
3: De poule. Ah merde, j'ai
2: perdu. Oui Fred, c'est à toi Fred.
3: Un petit problème technique. Nous n'avons pas le son ici au stade. Je ne sais pas si vous l'avez chez vous. Alors je vous propose, cher auditeur, de vous la chanter a cappella. Oh Belgique, oh mère chérie.
2: À toi nos cœurs, à toi nos bras, à notre...

0: Le roi. Le roi, la loi, la liberté. Putain, ça va être long ce match. En tout cas, merci Amanda Altaï. Allez, c'est parti pour le coup d'envoi.
1: Et une très belle composition d'équipe de Vincent Compagnie, mon cher Sam.
0: Oui, Fred, et merci à Vincent Compagnie d'avoir remplacé Rudy Garcia au pied levé.
1: Il est toujours dans le coffre.
0: Qui ?
1: Rudy.
0: C'est parti, De Bruyne récupère déjà le ballon sur une erreur de Mohamed Salah.
1: Je vous rappelle que Kevin joue avec un bracelet connecté mesurant son niveau d'épanouissement personnel. Et à mon avis, il faudrait demander son humeur à la femme de Thibaut Courtois. Oh, que je suis drôle. Mais vous savez, c'est pas moi qui ai écrit le texte. C'est... Oh, que je suis drôle. Mais quelle élégance, ce joueur. Il me fait penser à Luc Hernès dans les années 90.
0: Merci, Fred. Joli crochet de Jérémy Doku.
1: J'adore ce joueur, je l'adore. Il me fait penser à Marc de Grace. Tu sais que Jérémy Doku...
0: Merci, Fred. Jolie frappe de Jérémy.
1: Hans.
0: Putain, il va fermer sa gueule, Nelson Montfort, là. Pénalty, frère, pénalty. Vérification de la VAR.
1: Il va la fermer, Atchoum, là. Le VAR m'emmerde. Ça tue le football moderne. Tu sais que dans les années 90, au football club liégeois...
0: Oh putain, j'ai envie de faire un AVC.
1: Tu crois qu'un dyslexique sait dire qu'il a un AVC?
0: Oh putain, ça va être long.
1: Ouais, il va mettre 2 heures pour vérifier le Hans avec le VAR ou quoi? Ça m'emmerde, le VAR. Tu crois que quand je fais crac-crac, j'attends la décision du VAR pour voir si ça s'est bien passé? Franchement.
0: Bon, il va se calmer, Patrick Bruel. Regardez, Fred, une Ola démarre dans le stade. Oh, c'est beau, le football, c'est ça. C'est de la joie, de la bonne humeur.
1: Oui, c'est ça. Ouais.
0: Pourquoi est-ce que vous rigolez, Fred?
1: Ben, j'imagine Philippe Croison, ici, dans le stade, en train de faire une Ola. Ça ferait bouchon de Liège qui pète.
2: Mais non.
0: Qui c'est qu'on nous entend là, Fred?
1: Goal de la Belgique!
0: Goal pour la Belgique! Et c'est le coup de sifflet final pour ce premier match!
1: Bon, je crois qu'on est prêt pour la Coupe du Monde. Hein. Bon premier match des Diables et merci aux téléspectateurs et heureux d'avoir commenté ce match avec toi, Sam. Tu sais, tu me fais un peu penser à Roger Labourère quand il commentait les matchs de.
0: Et toi, tu me fais penser à ma femme, tu sais jamais fermer ta gueule, hein? Bon, allez, à vous les studios! Ah oui, Fred! Franchement, j'étais à dire que c'était cool de commenter ce premier match avec toi.
1: Oh, c'est gentil à toi. Tu sais, tu me fais penser à...
0: Oh putain, il va la fermer, c'est pas possible. Allez, à vous les studios, merci.
3: Bravo.
0: Merci Fred, un honneur.
4: Samuel Tite, c'est Frédéric Wassège.

0: Nous sommes dimanche matin, vous êtes sur Vivacité. Les enfants purs sont à la pommerie à Ligny-Sainte-Anne avec le public qui est avec nous aujourd'hui, qui nous accueille. Merci pour votre très bel accueil en ce dimanche. Place maintenant à une invitée qui nous vient du Grand Nord. Alors pas celui des ours polaires, hein, le Nord-Pas-de-Calais, celui des fricadelles. Elle est humoriste et imitatrice et ça marche tellement bien qu'elle a quitté la pauvreté, le Nord-Pas-de-Calais, pour s'installer à Paris pour découvrir qu'on peut payer un appartement de 12 mètres carrés, 2000 euros, 12 mètres cramés, c'est un peu ça, et un café en terrasse, 7 euros. On lui donne carte blanche ce matin, voici Anaïs Petit.
1: Ouais. Bonjour à tous. Alors en ce moment, moi je revois des classiques du cinéma et je me suis dit qu'on pourrait essayer de les dépoussiérer un peu. Comme par exemple ce film-là qui fait...
2: Ah. Oui.
1: Vous avez reconnu ?
3: La grande vadrouille.
1: Ah, Titanic. De qui la tienne ?
0: Non.
1: Je parlais de la bonne réponse, évidemment. Et vous vous souvenez de l'interprète de la chanson ? Hein ? Une ancienne gérontophile devenue cougar, voilà. Céline Dion, tout à fait. Non mais vous avez vu, une place pour son dernier concert coûte plus cher qu'une place en maison de repos. C'est fou, non ? Du coup, j'en profite pour vous dire que ma grand-mère a adoré vivre dans la forêt ces dernières semaines. Enfin, je pense. Faudra peut-être que j'aille vérifier, hein, quand même, un jour. Alors, pour en revenir à Titanic, j'ai imaginé un petit remake avec dans le rôle de la mère de Jack, Jack qui était joué par...
4: DiCaprio,
1: exactement. Donc, dans le rôle de sa mère, la grande Muriel Robin. Vous allez voir la merveille. Action.
5: Écoute, Jack, ça fait un quart d'heure que tu me parles de ce requin. Je vois très bien où tu veux en venir. Je suis ta mère, je te connais comme si je t'avais fait. Tu veux savoir si je suis d'accord pour que tu le fréquentes, pour que tu le... Non, écoute, arrête de débattre, tu fais du bruit et je comprends rien, c'est très agaçant. Bon, eh ben c'est ça, va bouder au fond de l'eau avec ton requin. Oh.
3: Bravo.
1: Vous avez vu, c'est pas piqué des hannetons. Hein. Et puis dans le rôle de Rose, alors là, j'ai pensé à l'extraordinaire Catherine Froh. Alors, Jack, elle est bonne ? Oh, ben je plaisante, détendez-vous, c'est bientôt l'heure de l'apéro. Et quoi de meilleur qu'un bon petit Jack avec des gros glaçons ? Mais oui, un Jack Daniels. Jack, bah pourquoi vous faites gloops ? Mais pourquoi vous faites des bulles ? Oh, mais c'est pas la petite Cotillard là-bas ? Ça va, Marion ? T'es là à cause du naufrage du Titanic, toi aussi ? Non, pire, à cause du naufrage de la tour de glace, mon dernier film en date. J'ai un tout petit peu froid, je meurs.
0: Quel magnifique
3: mot, bravo.
1: Ah, merci. Wow. Bon. L'héroïne de Titanic était une femme, c'est vrai, mais même si ça a un peu changé ces dernières années, c'est encore vachement plus souvent les mecs, les héros, on est d'accord. Par exemple, Retour vers le futur. Et Marty aurait très bien pu être une fille, et moi, j'aurais adoré l'interpréter. Je serais devenue Martine McFly, je serais retournée 30 ans en arrière, j'aurais rencontré ma mère au lycée, mon père aurait essayé de me pécho. Enfin bon, comme je viens du Pas-de-Calais, ça m'aurait pas trop changé. Et pour les super-héros, c'est la même chose. C'est quasiment toujours les mecs qui portent la super-culotte. Alors moi, telle une Nicole Fury, j'ai réuni une équipe de super-héroïnes. Laissons-les se présenter.
6: Coucou, c'est Roselyne Bachelot. Alors moi, depuis que je me suis fait allumer par tous les médias avec l'affaire des vaccins, je suis la torche humaine. C'est toujours très chaud pour moi et maintenant, je suis cramé partout. Oh. Mais bon, il y a pire, hein. Regardez Marina Foïs. Alors voilà.
0: Ah,
6: alors, moi, je m'appelle Marina Flash et je suis la super-héroïne la plus rapide du monde.
2: Je viens d'arriver à l'instant dans la ville d'à côté et j'ai un message urgent pour le général de Gaulle. Charles de Gaulle. Quoi ? Qu'est-ce qu'il y a ? On voit mes nénés ? Ouh ! Alors moi, Carla Bruni Sarkozy, je suis Thor. Vous connaissez Thor ? Visage divin, belle chevelure, corps de rêve, la toute puissance dans la paume de sa main. Il est âgé d'environ 1500 ans, mais ça ne se voit pas encore trop. Et puis mon sarco, c'est le marteau de Thor. Il est très, très lourd et il attire la foudre, principalement celle des juges. Et notre grande amie Rachida Dati, alors elle, c'est Aquawoman, parce qu'elle n'a pas peur de se mouiller et qu'elle trempe souvent dans des sales affaires. Et elle peut également se transformer en toutes sortes de poissons, hein. Regardez, elle a déjà commencé par la bouche. Et en plus, depuis les dernières municipales, elle trempe un peu dans la marine. Oui, alors moi, Marine Le Pen, je suis la célèbre femme taupe. Je suis en dessous de tout, je n'ai aucune vision, mais je continue à creuser mon trou.
1: Wow. Ouais, bon, celle-là, elle me fait un peu flipper, j'avoue. Mais de toute façon, cap ou pas cap, je pense que les femmes sont toutes des super-héroïnes. Alors, changeons les mentalités, changeons l'histoire. C'est ça, notre super-pouvoir. Merci.
0: Anaïs Petit.
4: Bravo.
0: Merci Anaïs.
1: Merci, merci à tous.
0: Suivez Anaïs sur les réseaux sociaux, notamment elle est là beaucoup et sur son site aussi. Merci beaucoup Anaïs et vous revenez quand vous voulez dans les Enfants de cœur. Applaudissements pour celle qui a traversé la frontière pour venir nous voir. Dans un instant, la suite des Enfants de cœur avec Kostia, Christophe Bourdon, Dominique Watrin, oui. Samuel Tite, c'est notre
4: et
0: invité.
4: Et on est là.
0: Frédéric Ouassège, on se retrouve dans un instant. À tout de suite, le public d'Eligny Sainte-Anne.
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0: RTBF Vivacité, bienvenue à vous, il est 11h.
10: Bonjour à vous, bon dimanche avec nous. L'APSIM, l'association belge des syndicats médicaux, veut introduire un recours contre la loi cadre, celle-là même qui réforme le secteur de la santé. Le syndicat médical estime que cette loi menace directement le système des soins de santé, la sécurité juridique, les conditions de travail des médecins et à plus long terme la qualité et l'accessibilité des soins. Autre action, celle du collectif d'enseignants Mars Attaque. Il compte saisir le comité P, l'organe de contrôle externe des services de police. La police qui a de nouveau été pointée du doigt après les différentes manifestations contre les mesures d'économie dans le secteur enseignement et des vidéos diffusées sur les réseaux posent question. Dans un communiqué, la police dit avoir pris connaissance des images qui circulent, qu'il est important de rester prudent dans leur interprétation, dès lors que ce type d'extrait ne montre souvent qu'un instant précis et ne reflète pas nécessairement le déroulement complet ni l'ensemble du contexte des faits. Les services de police analyseront ces images en interne. La ville de Bruxelles va ouvrir une enquête. À l'étranger, deux votes importants aujourd'hui, au Kosovo et en Arménie. Au Kosovo, ce sont les troisièmes élections législatives en 16 mois, des scrutins à répétition qui alimentent la frustration et la lassitude de la population. En Arménie, les électeurs doivent choisir entre le camp pro-européen, donné favori, et une kyrielle de petits parti favorable au maintien de l'alliance historique avec la Russie. Le petit pays du Caucase dépend fortement de Moscou pour son approvisionnement énergétique. Mais l'Arménie a aussi dans le même temps adopté une loi qui ouvre la voie à une demande d'adhésion à l'Union européenne. Aux États-Unis, le Pentagone relève le niveau de menace en matière de contre-espionnage concernant Israël et le place au plus haut niveau. L'agence de renseignement militaire estime que la capacité d'Israël à mener des opérations d'espionnage humain et de collecte technique se situe à un niveau critique. Un dimanche de sport aujourd'hui avec de la nouvelle Formule 1, le Grand Prix de Monaco à 15h. L'Italien Kimi Antonelli est en pole position. C'est aussi la dernière étape du Tour d'Italie féminin. La Néerlandaise Anna van der Breggen est toujours maillot rose. Et puis, côté tennis, c'est la finale homme à Roland-Garros entre l'Allemand Alexander Zverev et l'Italien Flavio Cobolli. Voilà, fin de ce flash. Belle journée à vous.
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0: Tout de suite, un point sur la situation sur nos routes.
4: Avec une situation très calme dans l'ensemble aujourd'hui. Par contre, sachez qu'une course cycliste va se dérouler à Astières cet après-midi depuis 13h30 jusqu'à 17h30. Et il faudra donc s'attendre à des perturbations de la circulation.
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0: Nous sommes à la Pommerée, à Ligny-Sainte-Anne. Le public est là en ce dimanche matin, très en forme, évidemment, pour accueillir nos chroniqueurs et nos invités. Costia est là.
11: Bonjour tout le monde.
0: Christophe Bourdon. Il y a Samuel Titz.
12: Coucou.

0: Pendant qu'il vient.
1: Samuel, c'était quoi ça?
0: Mais je suis content d'avoir Fred, moi, ici.
1: Et vous avez fait tout.
0: Ouais, mais vraiment, je suis vraiment super content. Quoi. Et tellement content. Mais je lui ai dit hors antenne, son papa, Robert Roissège, on en parlait tellement à la maison que j'avais l'impression que c'était mon grand-père, quoi.
1: Ah oui?
0: Ah, je te jure, c'est pas une blague. Hein.
1: Vous faites peut-être partie de la même famille, je ne sais pas, je n'en sais rien. Vous êtes peut-être non. Non, à mon avis.
2: Non, Fred est beaucoup plus grand. Hein. Je ne crois pas.
1: Plus je regarde, plus je dis non. j'ai parlé à votre entourage, figurez-vous, Fred. J'ai découvert des trucs. On vous connaît analyste tactique pointu. Et en fait, vous êtes aussi batteur dans un groupe.
2: Oui.
1: Ça s'appelle The Clark Gable Pop Rock Cover.
2: Yes.
1: Écoutez bien, c'est Fred qui joue de la batterie. Écoutez.

0: Waouh. Alors c'est super. Oui. Sauf qu'à cause de ça, il paraît que vous êtes sourd comme un pot. C'est vrai ou pas?
1: Ouais, complètement. C'est un peu héréditaire de ma maman et évidemment à cause de la batterie, parce que je ne me suis jamais protégé, jamais de bouchon. J'avais envie d'entendre la réaction des gens aussi dans la salle.
0: Mais on n'arrête pas de vous le dire aussi, de mettre des bouchons, etc., de vous protéger les oreilles.
1: Non, mais j'ai pas eu envie. Moi, je vis les choses à fond. Ok. Si ça, voilà.
0: Mais c'est pas votre premier groupe, cela dit. Vous n'avez pas un groupe avec Moreno Giusto à un moment donné?
1: Mais non, on a fait une émission, donc. L'histoire est longue. Donc Moreno, Rafa Caranta, moi, on s'aimait bien. Et on avait un supporter de Liège, Pierrot, qui était un musicien professionnel, un claviériste, très très très bon. Et puis tout d'un coup, on s'est dit, moi je jouais déjà un peu de batterie. Et puis le jeudi midi, comme c'était un jour plus ou moins cool d'entraînement, à midi on allait chez Pierrot et on jouait un petit peu comme ça. Et évidemment... Notre idole à tous, Roger Laboureur, a entendu parler de ce truc.
0: Ah ben voilà.
1: Et puis il m'a appelé. Dis Fredo, tu peux pas venir filmer? Je dis si. Et donc on a appris à Moreno, à Rafa, où ils devaient mettre leurs doigts pour que quand la télé venait nous filmer, ça paraisse un peu crédible. Et donc on n'avait pas de nom. Et comme on était quand même des branques de première catégorie, qu'on avait déjà un humour très liégeois. On a dit, comment est-ce que vous voulez vous appeler? Les boudins noirs, voilà. C'est lamentable, ça n'a aucun sens, mais au moins ça reste, et on en parle aujourd'hui.
0: Oui, oui, absolument.
1: Comme 40 quoi, ans plus tard.
0: Ça avait marqué des esprits. Mais la musique est au cœur de votre vie, en fait. Il y a le foot et la musique. Vous adorez Iggy Pop, et alors vous adorez aussi Tessématique.

0: Arnaud, évidemment.
1: Mais c'est pas le morceau le plus représentatif de des années 80. Une fois, mon grand frère qui vivait à Bruxelles et qui m'a tout appris au niveau musical, il m'a dit, à Liège, à la chapelle, il y a un groupe qui passe, tu dois absolument aller voir. C'était en 81, je crois. Je suis arrivé, j'ai regardé, j'ai pris un Boeing de la gueule. Et je suis, voilà, je les ai vus des, je suis même devenu pote avec eux, hein. Mm-hmm. Vous savez que j'ai même fait une semaine de tour bus avec eux. Ils repassaient par la Suisse quand moi j'avais mes congés. La trêve hivernale. Et Jean-Marie Hertz est devenu un de mes meilleurs amis, le guitariste. Et je lui dis, je peux pas redescendre avec vous parce que j'étais monté en train. Et Arnaud a dit oui. Donc j'ai passé une dernière semaine avec mes idoles. Vous imaginez, c'est comme si c'était vous avec Elvis ou avec les Rolling Stones. Et on a fait deux, on a terminé les deux derniers jours à Paris, c'était sublime. T'imagines, quel cadeau de la vie.
2: Michael, c'est plutôt Philippe Etchebest, mais.
3: Non, c'est pas vrai, mes idoles à l'époque, c'était les joueurs du football club liégeois.
2: Bah, pareil.
3: Il est bien placé pour le savoir, d'ailleurs.
1: C'est vrai.
3: Parce que j'ai traîné dans les vestiaires pendant deux ans, je crois.
2: T'es un peu la Zaya, mais en version.
3: C'était pas pour ça.
4: Zaya.
3: Je n'ai jamais été au Kinépolis à Rancourt, moi. Personnellement.
1: Ah, il y en a beaucoup comme vous. Hein.
2: C'est impossible. Je suis allé une fois, moi, et je te jure, c'est la vérité.
3: Traître.
2: Non, je voulais pas y aller, mais la fille, elle était super jolie, et j'avais un indélébile avec moi, et pendant le film, je notais sur le siège en velours noir, RFCL avec un indélébile noir. Donc personne ne l'a jamais vu, mais ça m'a fait bien fou, quoi. Et je l'ai même pas niqué après, ça me fait chier.
3: Oh, bah bravo, alors bravo. Je crois que le seul truc qui reste, c'est la stèle Scarflèche qui est encore là.
1: Eh bien non.
3: Elle a disparu, elle est plus là.
1: C'est un pote à moi qui l'a été la chercher avec un camion, avec une grue.
2: Allez,
1: et qui l'a mise dans son jardin. Le hangar à Liège, cette salle de concert mythique et formidable. Eh ben, mon pote Vincent.
2: Ah oui, le hangar, Saint-Léonard, non?
1: Oui. Voilà, ouais. Et il a même été recherché les diffuseurs qui étaient dans la tribune quand on faisait les annonces, et il les a mis chez lui dans son jardin.
3: Ah, incroyable!
1: Des vrais clubmen.
3: Ah oui, là, pour le coup.
5: Et il a pris la pelouse aussi, il l'a mis dans son jardin.
1: Non, ça, il y en a d'autres qui l'ont fait.
3: Vous adorez le chanteur Christophe. Je lui dirai les mots bleus. Vous l'avez rencontré, paraît-il.
1: Ouais. Qu'on dit avec les yeux. Sublime.
3: Magnifique.
1: Donc, c'est un artiste qui est tout le temps sur un fil, et il penche vers le ridicule ou vers le sublime.
3: Mm-hmm.
1: Et toute sa vie, il est resté du côté du sublime. C'est très rare, hein. Et c'est pour ça qu'il donne. Moi, je l'ai vu en 2000 au Franco pour la première fois de ma vie. Et là aussi, j'ai pris un coup de foudre. Et donc, ce mec est formidable.
3: C'est à cette occasion-là, là, la rencontre?
1: Ça quoi?
3: C'est à cette occasion-là, la rencontre? Pardonnez-moi.
1: Non, c'est après.
3: C'est après.
1: Parce qu'après, je vais le voir à l'ancienne Belgique et je ferme le bar, évidemment, avec mon ami Tintin. Et à un moment donné, il y a un pote de Liège qui passe. Sourire, il me dit que si tu fous là-bas, à ton avis, je vais le voir. Il dit, tu veux aller dans sa loge? Je dis, bah, pourquoi? Bah, c'est moi qui organise le concert. Et donc, je dis,
3: génial. Bah ouais.
1: Mais le problème, c'est que moi, quand je rencontre des gens que j'admire, je suis souvent un peu trop timide. Donc, voilà. Ah ouais. Donc, on a un peu parlé parce qu'il m'a vu, il a fait comme ça, Wengler 78. J'ai dit quoi? Ta veste en jeans, t'es fou des jeans, des vestes et tout ça. Et il avait reconnu à 3 mètres. Et puis on a bu des coupes de champagne un petit peu.
2: Et t'as piqué ta veste?
1: Ouais, je lui ai offerte, évidemment.
3: Vous adorez la cuisine italienne, il paraît que vous écumez tous les restos italiens.
1: Oui.
3: Vous allez nous faire un guide un jour, paraît-il, parce que vous avez de quoi, apparemment.
1: Si vous venez à Liège, n'hésitez pas à me demander, parce que là, vous aurez toutes les meilleures adresses. Il y en a tellement. C'est tellement gai de manger, non?
3: Oui,
1: c'est
2: pas
3: moi. C'est pas à moi qu'il faut le dire.
1: Non, c'est des sens de la vie, évidemment.
4: C'est un peu plus dynamique que les guides de Thierry Luters, quoi.
3: Mais alors.
1: Quoique, parfois, quand je sors du resto, je suis un peu un mort-vivant.
3: Ouais, c'est ça. Vous pouvez rester des heures à table. Et il y a un truc qui fait que vous restez des heures à table. C'est qu'à un moment donné, vos potes autour de la table disent bon, ben, on va y aller. Et ils attendent que vous sortiez la carte.
4: Ah ouais.
3: Tu as du mal parfois à sortir de la carte, il paraît. C'est vrai ou pas?
4: Pas l'air convaincu.
1: C'est vraiment faux. Scandale.
3: Non, il y a des gens qui me disent, il est très généreux, mais au resto.
1: Ah ben, je ne me rends pas compte.
3: Non, si, alors, ben, il paraît que vous adorez manger à l'école hôtelière de Liège parce que c'est bon et que ça coûte pas cher. C'est vrai ou pas?
2: Ah oui.
4: Bon, elle a raison.
1: Non, parce que c'est bon. Non, mais 3-4 fois par an, ils organisent des soirées. Et ici, la semaine dernière, c'est la soirée thématique, c'était à menu homard.
3: Ouais.
1: Et donc j'ai invité des potes, donc je sais quel pote, quel salopard qui m'a raconté ce truc-là.
3: En fait, volontairement, il m'a demandé...
1: En fait, il râle, mon pote, parce que j'ai payé pour tout le monde, puisque c'est à Liège. Et, moi,
3: oui.
1: Et puis après, il m'a dit, je te dois combien? Je lui ai dit, bah, tu me dois... À mon avis, il croyait que j'allais lui dire, ça va, c'est pour moi. Sauf que c'était quand même 12 euros le menu. Hein.
3: 12 euros le menu pour du homard?
1: Non,
3: hein.
1: c'était,
5: c'était beaucoup plus. Ah, donc c'est lui. Ben, je n'ai pas, ça ne
3: pas. N'ai pas envie de savoir. Enfin, je ne vous le dirai pas de toute façon. Non, il paraît que vous adorez y aller quand il y a la section boucherie. Vous avez, paraît-il, acheté tout l'étal de saucissons. C'est vrai ou pas? Il n'y avait plus de saucissons pour personne, vous avez tout acheté.
1: Non, il y a quelques années, oui, j'ai goûté un peu. Et... Mais ce n'était pas que des saucissons, c'était de la viande. Ça, c'était tellement bon que j'ai... Je ne sais pas pourquoi, j'ai dit, mais moi, tout.
3: Vous en avez plein le congélo.
1: Et donc, il y avait six gars qui portaient les sachets pour aller dans ma voiture avec moi. Et, mais c'était délicieux, c'est voilà. Vraiment très, très bon.
3: Bon, mais vous payez l'addition de temps en temps, quand même.
1: J'ai payé.
3: Ce jour-là.
1: Ce jour-là.
3: Okay, très bien, on lui dira. Il faut qu'on dise un mot de votre école de foot à Malmedy, parce que le Manmundaria, c'est pas vous qui donnez des cours directement,
1: non.
3: Mais vous donnez des valeurs, c'est-à-dire à cette école, notamment sur la nutrition, sur voilà. Le bien-être et ce genre de choses.
1: Donc moi, je suis parrain de l'académie, ils m'ont demandé ça il y a des années, parce que je sais pas pourquoi, quand je vais à Malmedy, je me sens bien, les gens sont cool.
3: Oh, bah, c'est chouette, Malmedy.
1: Tout le monde est, voilà, tout le monde est bien, tout le monde s'amuse bien. Et puis, évidemment, j'ai pas le temps, moi, de faire tout ça, donc j'avais dit non. Et puis, il me dit, oh, allez, s'il vous plaît, s'il vous plaît. Et puis, je me suis dit, je vais leur demander des choses inacceptables. Et donc j'ai dit, je veux bien venir comme parrain de l'académie, mais je ne veux plus de chips à la buvette. Ouh. Plus de soda, de boissons sucrées à la buvette. J'ai dit, on prend des trucs locaux, c'est des fruits, c'est des... Et finalement, ils m'ont dit, vous savez, monsieur Wassege, les chips et le coca, c'est quand même 70% de notre recette le dimanche matin. Donc, ils m'ont dit, ça va être difficile, mais on va le faire, on y arrivera. Et bien maintenant...
2: Ils ont fait faillite.
3: Ils ont fait...
1: Non. Tout, on se porte bien. Alors, on vient de finir la nouvelle buvette, on met les panneaux photovoltaïques. Parce que ça aussi, panneaux photovoltaïques, systèmes de récupération d'eau de pluie,
3: ça fait partie de vos valeurs.
1: Et bien les gens, petit à petit, ils y sont arrivés. Par exemple, maintenant, tu es obligé d'offrir un petit repas aux adversaires. Et bien, elle me dit, pour les enfants, c'est des fruits de producteurs locaux dans un rayon de 20 km. Mm-hmm. C'est des limonades fabriquées comme ça. Parce que je pense que le football doit retrouver sa première valeur, c'est-à-dire éduquer.
3: Oui.
1: C'est un complément aux parents, à l'école. Ça doit éduquer à faire des adultes qui ont des vraies valeurs. Voilà. Je sais pas qu'on rigole avec ce mot-là, mais déjà
3: vrai.
1: Leur apprendre. Je voulais aussi qu'on donne des cours de cuisine aux mamans pour faire des cookies avec du sucre naturel, pas avec toute la merde que l'agroalimentaire nous vend et nous donne des maladies.
3: Donc c'est important de donner des bons conseils de nutrition et de dire aux gens, par exemple, de choper toute la bidoche qu'il y a sur l'étal de l'école dont on a parlé tout à l'heure, par exemple.
1: Exactement, mais oui. J'ai l'âge de décider, les enfants.
3: Vous allez voir pourquoi j'en arrive là, c'est parce que vous êtes membre de la confrérie du carnaval de Malmedy.
1: Ouais.
3: Et
1: ah oui, ça c'est bon, ça, magnifique.
3: Uniquement pour la salade russe. Il paraît que vous en ramenez des saladiers entiers. Est-ce que c'est vrai ou pas? Vous avez...
1: Absolument. Non, c'est magnifique. C'est salade de betterave, mayonnaise, hareng, oignon, c'est sublime. Elle était trop bonne, quoi. Ce traiteur était fabuleux. Et donc, en jouant retournant, il y avait un plat qui traînait.
3: Costia va faire un manège, je crois.
1: Il y a une force tellurique qui a pris mon bras, qui a entouré le plat, et le plat s'est retrouvé dans mon bras. Et puis,
3: saladiers.
1: Et puis, je me suis retrouvé dans ma voiture avec le plat, et je suis rentré chez moi.
3: Des saladiers. Il paraît que vous en avez emmené plusieurs.
2: Radin et voleur, super l'invité, hein.
1: Et attendez, j'ai ramené le plat l'année d'après. Hein.
2: Lavé.
3: Mais vous êtes un bon vivant.
1: Oui.
3: Est-ce que c'est vrai que quand vous travaillez, je crois, pour BTV ou pour Canal+, vous adoriez aller à Manchester pour commenter des matchs, parce qu'à Manchester, il y a un petit restaurant chinois qui fait du canard laqué rien que pour vous. C'est vrai ou pas?
1: Non, en fait, c'est le meilleur canard laqué du monde. Ça s'appelle le Sweet Mandarin. Et la première fois que j'étais à Manchester, c'est à côté de l'hôtel où on est, j'y suis allé et j'ai trouvé ça sublimement bon. Et donc, quand on nous demandait, toi, tu veux aller à Londres, tu veux aller à Manchester, moi, c'était toujours Manchester pour manger mon canard laqué. Parce que voilà, j'ai été 40 fois à Manchester, les 40 fois, et parfois j'y allais deux fois sur le week-end, je mangeais mon canard laqué. Quand il n'était pas à la carte, je prévenais, il m'en faisait. Et une fois, je repartais le lendemain, donc c'était le jour de mon arrivée, je devais absolument aller manger mon canard laqué, mais mon avion a du retard.
3: Ah.
1: Et les Anglais, vous savez, quand il est marqué fermeture 9h, à 9h moins 8, il commence à fermer. Hein.
3: Oui.
2: De vrai wallon.
1: Et donc, au lieu de prendre le train, parce que j'aime bien le train, ce jour-là, je prends un taxi pour aller plus vite et arriver à l'heure pour mon canard laqué. Et je marche dans la rue, et j'arrive devant le truc fermé. Et je me dis, mais pourtant, ils m'aiment bien, ils sont aujourd'hui... ces deux sœurs, les patronnes, elles sont formidablement...
3: Ouais.
1: Et là, je suis complètement désespéré. Et puis j'entends, Frédéric. Et la patronne m'attendait sur le banc, en face, avec un canard laqué qu'elle m'avait préparé.
3: Oh là là ! Waouh, quelle histoire !
1: Véridique.

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0: Rancune plus tenace qu'un morpion de témoin de Jéhovah. La semaine dernière, elle a sonné à ma porte au moyen matin. C'est comme au petit matin, mais un peu plus tard. Et elle m'a demandé, peux-tu m'emmener en voiture? C'est pour une filature urgente. C'est la règle avec Fernande, lorsqu'elle me demande un service, je m'exécute d'abord et je pose les questions ensuite, c'est-à-dire jamais. J'ai donc sauté en pyjama dans mon véhicule et j'ai démarré en me disant, c'est sûrement une histoire d'amant. En reprenant mes esprits au volant, j'ai réalisé que depuis le temps que je la connais, Fernande a toujours eu un double menton, mais jamais une double vie sentimentale, d'autant qu'elle n'a jamais eu de simple vie sentimentale. Ce qui m'a intrigué, c'est que Fernande s'est installée sur la banquette arrière. Vu que je suis constitué comme les autres conducteurs, c'est-à-dire que mes deux yeux sont sur la partie avant de ma tête, statistiquement, lorsque je conduis, je regarde plus souvent devant moi que derrière moi. C'est sans doute ce qui a fait échapper Fernande à ma vigilance. C'est seulement lorsqu'elle s'est écriée « ralenti, ralenti, l'autocar de l'école arrive derrière nous » que j'ai failli avaler ma luette de surprise. Fernande s'était redressée sur la banquette et elle retroussait son tablier, exhibant la face cachée de sa lune à travers la vitre arrière. Concentrée sur son équilibre, elle m'a expliqué « Les enfants installés à l'arrière de ce car me montrent leurs fesses chaque matin en passant devant moi quand je vais acheter mon pain. Il faut que je me venge. Je ne veux pas médire, mais s'il reste un peu de fraîcheur à Fernande, ce n'est pas dans son derrière qu'elle l'a mise. Je ne voyais pas grand-chose dans mon rétroviseur, mais au bruit d'applaudissements que j'entendais, j'ai compris qu'en s'entrechoquant avec la vitesse, ses fesses claquaient comme des drapeaux de sauveteurs secoués par le vent sur une plage.
1: Oh, j'ai l'image.
0: Le hic pour Fernande, c'est qu'à l'avant d'un car scolaire, ce ne sont pas les enfants qui sont assis, ce sont le chauffeur et l'accompagnatrice. Lorsque j'ai vu celle-ci sortir son smartphone, j'ai immédiatement craint le pire. Je n'ai pas été déçu. Deux minutes plus tard, j'ai aperçu un gyrophare au loin derrière moi, tandis que le nez toujours planté entre les élastiques de ses mi-bas, Fernande maintenait sa position. C'est là que j'ai gaffé. Soit c'est l'émotion qui m'a crispé, soit ce sont les policiers qui ont ralenti trop sec après avoir rabattu leur véhicule devant le mien, mais j'ai mal mesuré l'énergie de mon coup de frein pour m'arrêter. Lorsque le premier agent est arrivé à hauteur de ma vitre, Fernande avait non seulement toujours le postérieur à l'air, exhibé comme un flanc à la vanille démoulé trop tôt, mais elle avait aussi la tête coincée entre les deux sièges avant. Quand on est intercepté le matin en pyjama en volant de sa voiture, convoyant sa voisine immobilisée avec la paire de chamallows dressée comme le Mont Blanc du temps où il était couvert de neige, c'est compliqué de se justifier. Le plus humiliant pour moi, quand on s'est retrouvé au commissariat une heure plus tard, ça n'a pas été l'interrogatoire, ça a été la prise des empreintes sur le postérieur de Fernande pour voir où je lui avais mis la main aux fesses.
2: Dominique Poitras et Fernande, bravo.
3: Oui.
2: Allez, dans un instant, News, Fake News.

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0: Poissège est notre invité. Applaudissements pour notre invité du jour qui se prépare à assister à commenter la Coupe du Monde. Évidemment, on en reparlera d'ici quelques instants, mais d'abord, on va jouer à News Fake News. Allons-y. Fred, je vous donne le principe du jeu. Les chroniqueurs vont chacun vous donner une info. Il y a trois vraies infos et il y a une fake news. Il faut trouver la fake news. Voilà, okay. C'est aussi simple que ça. Enfin, simple, pour autant que ça puisse être simple. On va commencer avec, tiens, Samuel.
1: Alors, en Dordogne, un renard, Fred, est devenu le suspect numéro 1 d'un cas très particulier. Il aurait volé 25 boules de pétanque à un couple. Et certaines boules avaient une valeur sentimentale, donc le couple a carrément lancé un appel pour retrouver le trésor, et ils l'ont retrouvé dans le terrier du renard.
0: Eh ben tiens, eh ben. D'accord. Dominique.
2: C'est un footballeur anglais qui a reçu le carton rouge le plus rapide de l'histoire. Placé devant l'arbitre au moment où celui-ci a sifflé le coup d'envoi du match, il s'est retourné et s'est écrié « Putain, c'était fort ». Il est resté officiellement 2 secondes sur le terrain et le ballon avait parcouru moins d'un mètre lors de son exclusion. Une apparition de 2 secondes dans un match de foot, je pense que je tiendrai le coup physiquement. Enfin, j'espère.
0: Merci Dominique. Kostia.
3: Alors moi, on va partir en Islande avec une offre de travail qui sera très très bien payée, hein, puisque une prime de 50 000 dollars. Donc c'est la compagnie aérienne Iceland Air qui cherche, tenez-vous bien, un photographe qui ne sait pas faire de bonnes photos pour sa prochaine campagne de pub.
0: Ah oui.
3: Il va devoir voyager dans toute l'Islande pour 50 000 euros et faire des photos ratées.
0: De merde, donc.
3: De merde, exactement, pour 50 000 euros.
0: Pour 50 000 euros, bah dis donc. Christophe ?
4: Oui, en 2018, en Slovénie, lors d'un match qui opposait le NK Maribor à son rival historique, l'Olimpia Ljubljana, un commentateur a passé 90 minutes à insulter l'attaquant de Maribor, Luka Zaovic, en se moquant de son niveau de jeu, mais aussi de son physique. 3 jours plus tard, la chaîne l'a renvoyée en expliquant qu'elle avait découvert que le joueur était en réalité l'amant de la femme du journaliste et qu'il avait décidé de se venger en direct.
0: Très bien. Alors, quelle est la fake news, à votre avis, Fred ?
5: C'est lui.
0: C'est Christophe ?
5: Christophe.
0: Oui. Pensez que c'est ça, la
5: certains,
0: fake news ?
5: Certains.
0: Vous êtes sûr que les autres sont vrais ?
5: Absolument pas. Il faut bien choisir.
3: Il faut choisir.
5: Et comme on est en retard, je vais pas prendre 2 heures.
0: Oui, c'est ça. Est-ce que c'est la fausse info, Christophe ?
4: Le NK Maribor existe. Tu sais,
5: les deux clubs existent complètement.
4: Ouais. Luka Zaovic existe.
5: Ouais, ouais. Mais alors ?
4: C'est complètement faux. Il est...
0: Bravo ! Oh ! Bravo, allez.
1: C'est bien joué !
4: Ah, bravo.
0: On a gagné du temps.
3: On vient de rattraper le retard.
5: Celle-là, je la connaissais, celle-là aussi. Et celle-là, c'est tellement énorme que ça ne peut être que vrai.
3: Ouais, c'est vrai.
0: Eh bien, très bien. Bravo, c'était News Fake News, victoire de Frédéric Ouassège.
3: Bravo.
0: Dans un instant, Kostia.

0: Notre invité Frédéric Wessel commentera la prochaine Coupe du Monde. Vous avez de la concurrence, Fred, je vous le dis tout de suite, parce que Kostia aussi a un avis sur le Mondial, et il va le déballer dans sa chronique, n'est-ce pas Kostia ?
1: Oui, alors bonjour tout le monde. Alors oui, dans quelques jours, c'est le début de la Coupe du Monde, et je sais que je ne suis pas le seul à attendre ça. J'imagine déjà les auditeurs, les auditrices qui ont déjà acheté le kit complet du bon supporter, la perruque, le maquillage, le maillot, les drapeaux, les fanions, et de la bière en quantité astronomique. Oui, parce que une Coupe du Monde pour un Belge, ce n'est rien d'autre qu'une nouvelle raison pour picoler. Bon, là, ça tombe bien, c'est du foot, mais honnêtement, ça aurait été de la pétanque, du curling ou un concours de cris de mouette, ce serait pareil. Parce qu'on va pas se mentir, même si on adore les diables, on sait qu'à partir du deuxième tour, ça va se compliquer, hein. Et on va tous commencer à revendiquer nos origines pour supporter une équipe qui va aller un petit peu plus loin dans le tournoi. Non, mais tu sais, moi, je suis un peu espagnol du côté de l'oncle de la cousine du père de ma mère. Du coup, on a gagné. Allez, vamos, vamos, quoi. Allez, sangria pour tout le monde sur cette bonne nouvelle. Par contre, cette année, cette excuse ne marchera pas avec une tante ou un lointain cousin italien.
2: Ah non.
1: Désolé, pas cette fois. Enfin, je dis pas cette fois, ça fait quand même quelques fois que tu peux plus l'utiliser, cette excuse. Hein. Mais bon, même si on souhaite pas que les diables soient éliminés au premier tour, ça ne nous empêchera pas de faire la fête s'ils le sont. Et moi, j'aime ce moment de communion entre les supporters et son équipe nationale, mais aussi entre les supporters et l'équipe du bar. Hein. Parce qu'en Belgique, après un match de foot, tu vas plutôt parler avec des gars comme ça.
3: Ouais, je vais pas vous mentir, j'ai commencé à aller au bar. Donc voilà, j'ai pas vu grand chose du match, mais voilà, de ce que j'ai vu, des quelques minutes que j'ai vu, très bien. Maintenant, voilà.
1: Du coup, tu sens bien que pour lui, dans un match de foot, la partie primordiale, c'est pas le foot, mais un accès stratégique au bar. Et puis moi, j'aime ce moment suspendu où après un bon Bosnie-Kazakhstan, un gars que tu ne connais pas, te prend dans les bras, t'embrasse, t'offre une vodka en disant
4: et en tout cas, enfin, il a bien joué le tchèque, hein. Tu rebois quelque chose?
1: Et on a tous aussi ce pote qui redécouvre le foot tous les 4 ans. Vous savez, ce fin stratège qui, avant la Coupe du Monde, te demandait qui de Messi ou de Ronaldo avait gagné le plus de grands chelems. Et aujourd'hui, il te déclare que le pressing de l'Argentine manque un peu de verticalité, un pressing hybride dans les transitions offensives, même si, bon, je trouve que l'occupation des demi-espaces, enfin bon, c'est pas... Oui, ok, Patrick, on boit quoi après cette belle analyse? Et pendant une Coupe du Monde, il y a les pubs. Dans les pubs, tout devient édition spéciale Coupe du Monde. Il y a les chips qui auront cette année un goût VAR. Tu penses que ça pique, mais en fait, finalement, non. Les pizzas offertes en cas de victoire des Diables. Et sans oublier Jupiler et son nouveau slogan, cette année, le 12e homme, c'est ton frigo. Mais la vraie magie du Mondial, c'est qu'il transforme n'importe quel endroit en stade, un bar, un salon, une boulangerie, même une pompe à essence. Dès qu'il y a un écran et un ballon, c'est un prétexte pour ouvrir une bière et fêter ensemble. Bref, la Coupe du Monde, c'est 90 minutes de football et 6 heures de gens qui chantent faux en croyant parler espagnol.
4: Vamos a la discoteca, tequila Ronaldo.
1: Mais moi, c'est pour ça que j'aime ça et c'est pour ça que je suis impatient que ça commence. Et quoi qu'il arrive, je serai derrière les diables tant que mon frigo est bien rempli. Allez, à bientôt et bon Mondial à tous.
2: Merci Kostia, ouais. Et allez les diables.

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0: Notre invité, juste avant la Coupe du Monde, Frédéric Roissage, est avec nous. Fred, combien de fois par jour on vous demande jusqu'où ils vont aller, les diables?
1: Ouf.
0: Tout le temps.
1: Même quand je ne croise personne, on me le demande.
0: Et vous avez une réponse toute faite.
2: Même les diables vous posent la question.
0: Oui, c'est ça.
1: Oui.
2: On leur voit aller jusqu'où?
1: On va jusqu'à l'aéroport déjà.
0: Déjà.
1: Déjà. Ça après, c'est sûr.
0: Après on verra.
1: Après on verra. Voilà. Moi je déteste les pronostics. Je déteste.
0: Ça va être une longue Coupe du Monde en plus. Il y a beaucoup plus de matchs. Il y a des 16e de finale et tout.
1: Cela dit, si je me tape 8000 kilomètres,
0: oui.
1: C'est pas pour aller les voir être éliminés en 16e. C'est pour qu'ils la gagnent.
0: Oui. Ouais.
1: Donc les Belges vont gagner la Coupe du Monde.
0: Ah ben yes. Voilà. Et ben voilà. On y va pour gagner.
1: Bien sûr.
0: Samuel.
1: Au moins.
3: Non, c'est vrai. S'ils gagnent, tu nous invites au resto.
1: Mais il n'y a pas besoin qu'ils gagnent, même s'ils perdent.
0: Ah, ah. Donc, c'est toi qui payes les billets pour Manchester.
3: Orange Garden, ça va être sympa.
2: Il y a juste qu'ils ne payent pas à la fin.
0: C'est pas tombé dans l'oreille d'un sourd. Fred, il y a une question que beaucoup d'auditeurs se posent en secret. À quoi ça ressemble la vie d'un commentateur sportif quand il rentre chez lui? Alors, on est allé à la rencontre d'une famille où tout le monde, du grand-père au petit-dernier, est commentateur sportif. Une famille où on ne vit pas les choses, on les commente, en fait, Fred, en direct. Bienvenue dans la famille d'Enrico Mentateur.
4: Oui, bienvenue en direct du 27 de la rue du Rossignol où je viens de garer ma voiture devant la maison et magnifique geste de ma main, je salue mes voisins Bernard et Bianca qui me saluent en retour de bien belles images qu'on aimerait en voir plus souvent. Et ça y est, je rentre dans la maison et comme vous pouvez le voir sur ces images, mon fils Lucas descend les escaliers 4 à 4. Oh là là là là, chute de Lucas, c'est décidément une saison compliquée pour Lucas, 16 ans, puisqu'on a encore tous en mémoire son accident de la semaine dernière où il s'était coincé le testicule gauche en remontant sa braguette. Mais bonne nouvelle, Lucas vient de se relever, il semble aller bien. Bonsoir Lucas.
5: Et je dis bonsoir à mon papa, un papa qui n'aura même pas aidé à me relever après ma chute dans les escaliers. On peut le dire, ce n'est pas ce genre d'attitude qu'on aurait pu attendre de sa part. On est un peu déçu sur le coup, pas vrai papa?
4: Tout à fait Lucas, mais pas autant déçu qu'hier soir où tu étais privé de dessert après t'être battu avec un camarade dans la cour de ton école.
5: Et Lucas qui n'aurait sans doute pas chuté dans les escaliers si son crétin de père l'avait laissé manger son riz à la crème hier soir et ainsi fortifié ses muscles. Mais c'est la dure loi du sport et le public, lui, le sait, le papa de Lucas est un gros con.
4: Alors que le papa de Lucas se retient d'en coller une dans sa tronche, admirer le geste de sa main qui monte en l'air, se maintient l'autre dans son visage et ne part pas.
5: Alors que Lucas appelle sa maman, Nicole, en criant que papa veut le frapper. Nicole, 39 ans, qui nous a fait une très belle saison, puisqu'on rappelle que le week-end dernier encore, elle a fait la course toute seule, alors qu'elle savait très bien que son gros baraquide mari simulait des maux de ventre pour ne pas devoir l'accompagner au dolaire.
4: Oh là là, gifle de papa sur Lucas, un geste qui est totalement inacceptable. En même temps, il faut bien admettre que ce petit crétin n'arrêtait pas de me provoquer.
5: Et comme vous pouvez le voir, Lucas est en train de pleurer et d'appeler sa maman en hurlant. Espérons que Nicole ne va pas tarder à monter sur le terrain pour tenter de remettre un peu d'ordre dans l'équipe. Et voilà, la voilà, voilà Nicole!
6: En effet, je descends mon tour les escaliers en demandant ce qui se passe ici.
4: Oh là là, chute de Nicole cette fois, hein, c'est Nicole qui a chuté dans l'escalier, Nicole qui on le rappelle s'était également étalée de tout son long le mois dernier en pleine rue après de s'être coincé le talon dans une grille d'égout, Nicole qui se relève et oh là là, que se passe-t-il, Nicole a les cheveux décoiffés, laisse le moment aller dans cet état, c'est d'avoir fait l'amour, rappelons au passage qu'il y a 10 jours encore je prenais Nicole sur la cuisine et qu'elle n'avait pas cessé de hurler tellement je lui avais donné du plaisir.
6: Et on a encore tous en mémoire ces images terribles de ma relation avec Enrico il y a 10 jours, je n'avais pas cessé de hurler car le robinet de levier s'enfonçait dans mes omoplates. Et il faut bien dire que ma saison sexuelle a été catastrophique puisque je n'ai joui qu'une seule fois en 8 rapports et que j'ai simulé 5 fois l'orgasme pour en finir avec ma voix de merde.
4: Nicole qui connaît une belle saison sexuelle puisque regardez ce tableau de statistiques, elle a joui 6 fois en 8 rapports, soit une moyenne de 0,75 orgasmes par coït, des rapports qui ont eu lieu à chaque fois sur un gazon humide avec pas mal de coups en coin.
6: Et on rappelle que si le gazon était humide, piscine, c'était parce que le robinet de l'évier coulait entre mes jambes. Et selon cet autre tableau des statistiques, quand il s'agit de la mettre au fond des filets, on voit bien que Enrico est très souvent hors-jeu.
4: Oh là là, arrivée surprise de Sergio sur le terrain, arrivée surprise de Sergio, Sergio qui, faut-il encore le rappeler, est mon frère.
7: Tout à fait, comme vous pouvez le voir, je suis en train de descendre à mon tour les escaliers en saluant Enrico et Luca avec un sourire gêné.
4: Oh là, nouvelle chute de Sergio. Sergio qui, il y a 3 mois encore, on s'en souvient, s'était foulé la cheville en glissant dans une crotte de chien. Et Sergio qui devrait normalement être en train de commenter la finale du match Péruet-Eligny-Sainte-Anne, mais qui est pourtant, c'est étonnant, dans ma maison.
5: Et oui, tout à fait, papa. Ajoutons que ce n'est pas la première fois que Sergio passe dire bonjour à maman quand tu n'es pas là. Mais cette fois, on a l'impression qu'elle ne s'attendait pas à ce que tu rentres plus tôt.
4: Oh là là là là, stupéfaction sur mon visage. Je ne savais pas que Sergio était déjà venu voir plusieurs fois ma femme Nicole. Durant mon absence, je vais lui demander des explications à ce connard.
6: Alors que mon mari empoigne Sergio par le col de la chemise et qu'il plaque contre le mur en lui disant « Tu te touches encore ma femme, c'est ça, hein ? Tu couches avec ma femme, hein ? Tu couches avec ma femme, hein ? On se demande comment tout cela va se terminer. »
4: Oui, et surjeu de Nicole. C'est pas dans le texte, mais je tiens à le préciser.
5: Alors que mon papa Enrico est en train d'étrangler, oui, Sergio, et joli geste de Sergio qui lui donne un coup de genou dans son entrejambe, ça doit faire mal, ça, pas vrai, papa?
8: Je confirme, Lucas, alors que je tombe par terre en me tenant l'entrejambe entre les mains.
7: Et admirez de mon côté que je tente de reprendre mon souffle après avoir été étranglé par Enrico.
6: Et belle intervention de mon fils Luca qui crie « Mais enfin, papa, parrain, calmez-vous » On rappelle en effet que Sergio, le parrain de Luca, et que déjà au moment du baptême, il m'avait glissé une petite dragée dans la sacristie.
5: Alors que ma maman hurle à présent sur mon papa, qu'il ne l'a jamais fait jouir et qu'elle le trompe depuis des années avec son frère Sergio.
7: Et riposte immédiate de mon frère Enrico qui balance à son tour qu'il couche avec ma femme Suzy depuis des années, et je m'apprête à bondir sur lui pour lui casser la gueule.
5: Oh là là, geste surprise de Nicole qui brandit un test de grossesse en disant que Sergio est mon vrai père. Regardez comment Enrico en reste sans voix. Visiblement, il ne l'avait pas vu venir, celle-là. Et j'ai un peu envie de me dire, nous non plus.
6: Oh là là, Enrico reprend du poil de la bête puisqu'il sort à son tour la thèse de grossesse en disant qu'il est le père de Manon, la fille de Sergio et de Suzy. Vous suivez?
5: Et Sergio qui répète en boucle Manon, pendant qu'Enrico lui répond ma si.
7: Et Suzy, qui, on le rappelle, est également la sœur de Nicole.
4: Tout à fait. Si vous n'avez pas tout compris, je vous donne rendez-vous pour analyser le match de long en large devant mes avocats, puisque j'annonce à Nicole que je demande le divorce. Ainsi se termine cette soirée. Je file rejoindre Sandy, la femme de mon frère Sergio, pour lui faire l'amour. Merci de nous avoir suivis. Surtout, merci en particulier à nos voisins Bernard et Bianca, qui nous regardent depuis 8 minutes par la fenêtre en bouffant du pop-corn. Bonsoir.
0: Yeah. Oh là là.
4: Oh là là là là.
0: L'émotion.
9: C'est le mec qui te donne un texte et puis qui barre des lignes devant toi et qui ne te dit rien.
4: Oui, parce qu'il a corrigé le texte pendant l'émission, en fait.
3: Exactement.
4: Bravo à Christophe Bourdon qui a écrit tous ces
2: textes. Tu n'auras compris non plus, tu sais. On demandera le replay.
4: Mesdames et messieurs, nous avions l'honneur de recevoir aujourd'hui Frédéric Wassège dans Les Enfants de Cœur. Fred, avant de partir, je sais que ça vous tient à cœur, je voudrais qu'on dise un mot de l'association Les Joies Sortir du Bois, qui est une association que vous défendez particulièrement. Leur but, c'est de restaurer des roulottes et des caravanes pour offrir un toit aux sans-abri, en fait.
1: Oui, des tiny house et aussi des colocations un petit peu assistées, voilà, parce que moi, je fais pas grand-chose, c'est eux. Hein. Ces gens sont des bénévoles, sont des héros qui essayent de donner à toi et une clé, une porte pour avoir une intimité à des gens qui sont dans la rue. Je trouve ça insupportable que dans un pays aussi riche que le nôtre, il y a encore des gens qui n'ont pas...
4: Ça, c'est incompréhensible.
1: C'est insupportable. Ah, c'est incompréhensible. Et on est encore en train maintenant d'en mettre plus à la rue avec toutes les décisions qui sont prises. Donc voilà. Et ces gens-là, voilà, m'épatent. Je trouve que la dignité, c'est pas un luxe, c'est un droit. Donc il faut parler de ces gens et n'hésitez pas à sortir du bois si vous avez des choses à donner.
0: Comment on peut les aider justement?
1: Eh ben, vous allez vous taper sortir du bois et vous les contacter.
10: Donc on peut donner des matériaux, des choses comme ça, quoi.
1: Voilà.
10: Ça,
1: l'argent. Si vous pouvez donner des maisons, des caravanes, des buildings. Si vous êtes propriétaire d'un building de.
10: Ma femme, je peux donner ma femme?
1: Non.
0: Vous n'avez pas de femme.
10: C'est pour ça que je peux la donner.
0: Ça, c'est, bon, pas, c'est génial. C'est
1: pas ces gens-là font du bien.
0: Il s'appelle Sortir du bois. Donc voilà, ouais, vous pouvez faire une petite recherche sur internet si vous le souhaitez. Rendez-vous la Coupe du Monde, évidemment, d'ici quelques jours. Maintenant, belle aventure qu'on espère pour nos diables, mais aussi pour vous, bien entendu. Alors, parce qu'on le disait, elle va être longue, cette Coupe du Monde, cette fois-ci. Hein.
1: Ouais, un mois et demi.
0: Un mois et demi. Donc,
3: génial.
0: Là, ça va être chouette, va falloir s'accrocher. Et dans un mois et demi, la Belgique est championne du monde.
4: Exactement.
0: Voilà. C'est tout, c'est comme
10: ça. Moi, j'attends le match Iran-États-Unis.
0: Iran-États-Unis.
10: Ça va être une chouette ambiance.
0: Ça va être chaud.
10: Avec Trump qui va fermer le goal, rouvrir le goal, fermer le goal, rouvrir le goal, fermer le goal, rouvrir le goal.
0: Ça va être très sympa. Merci Frédéric Boisset, j'ai envie de vous voir. Merci beaucoup. Merci aux équipes de la Pommeraie, je voudrais qu'on les applaudisse aussi. Ouais. Allez sur internet pour voir le travail fantastique que la Pommeraie fait à Ivigny-Sainte-Anne. Et sur 5 commune, évidemment, du coin. Grand village dans lequel il y a 250 résidents qui sont là, qui souffrent de certains handicaps, on va dire, en situation de handicap. Et pour nombre d'entre eux, ils peuvent vivre de manière autonome dans des maisons. C'est pas du tout l'image. J'avais pas d'image précise en tête en venant, mais quand vous venez ici, vous avez l'impression que c'est un village dans le village, en fait. Hein.
10: Oui, c'est ça.
0: C'est vraiment ça. Les gens sont super sympas. Comment s'appelle celui qui a monté tout ça, qui vous a accueilli?
3: Éric.
0: Est-ce qu'Éric est là dans la salle? Oui. Secondes. Est-ce qu'il peut venir juste 2 secondes? Voilà, juste.
10: Oui, qu'on voit ta tête à la radio.
0: Pour qu'on l'applaudisse et qu'on dise un mot d'Éric qui est présent sur l'écran.
10: Éric,
0: ils font un boulot de dingue, croyez-moi. Éric, juste en 15 secondes, en 15-20 secondes, comment on peut vous aider en fait à la Pommeraie?
11: Ah, mais déjà en venant nous voir, comme vous le faites, le public, mais aussi que toutes les radios nous soutiennent. Et alors aller sur le site du centre lapommeraie.be. Donc c'est à Eligny-Sainte-Anne, parce qu'il y a plusieurs pommeraies en Belgique qui font des métiers plus ou moins similaires. Mais voilà, nous, on a un très beau site où on voit la façade. Donc, mais c'est nous soutenir, c'est déjà d'être là et ça c'est important.
0: C'est génial. Il y a le concert de Jean-Baptiste Guégan, mois d'octobre. Vous pouvez réserver des places si vous le souhaitez. Ça va directement aux bénéficiaires, évidemment, qui sont des artistes en fait.
11: Exactement, des artistes. Soit au niveau, ils font à manger. Mais ils font aussi au niveau de l'art, quel que soit l'art, le cinéma, puisque nos deux amis là connaissent. Il y a aussi, on a une grande collection d'art brut, plus de 15 000 œuvres qui sont exposées dans le monde entier. Donc voilà, il y a plein de choses qui se passent et ça, c'est important. Alors, Michael, vous avez dit, c'est Eric qui est à la base de tout ça. Ce sont surtout les 230 professionnels de la Pommeraie qui permettent tout ça. Et donc, c'est surtout eux qu'il faut remercier.
0: Ils méritent des applaudissements, s'il vous plaît.
3: Bravo!
10: Bravo!
0: Merci, Eric. Merci beaucoup pour l'accueil. Ils font un boulot formidable.
10: Ce qu'on ne sait pas, c'est que, pour ceux qui ont l'image, Eric est le fils caché de Léopold II.
0: Oui,
10: c'est cette famille royale, mais qu'ils ont fait pendant des années.
0: Ou guitariste de ZZ Top aussi.
10: Ou guitariste de ZZ Top.
9: Et qu'il a eu avec l'abbé Pierre.
0: Voilà. Merci Fred d'être venu.
10: Comment ça avec l'abbé Pierre
0: aujourd'hui? Il a embrassé tout le monde dans la famille. J'ai un respect immense pour la famille. Et vous savez pourquoi? C'est parce que j'ai touché un micro la première fois grâce à votre papa, en fait, qui voulait qu'on filme les matchs du Football Club de Liège. Donc je vous suis, à vous et à votre famille, éternellement reconnaissant. Et c'est un plaisir de vous avoir accueilli ici.
1: Ben, si vous continuez, on va vous adopter.
0: Il n'y a pas de problème. Je mange comme un oiseau et les oiseaux, ils bouffent. Mais si vous saviez, c'est un truc de fou. C'était les enfants de cœur. Ouais. Il y avait aujourd'hui Costia.
4: Bon dimanche tout le monde.
0: Il y avait Dominique Poitrin.
9: Excellent dimanche.
0: Samuel Titz.
3: Excellent dimanche.
0: Christophe Bourdon.
10: Longue vie à la Pommeraie.
0: Longue vie à la Pommeraie. Merci au public extraordinaire qui nous a accueillis. Bon dimanche. Salut tout le monde.

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2: Vous écoutez RTB Vivacité les midis, c'est l'heure de s'informer. Bonjour et merci d'être là. De nouvelles attaques russes dans le sud-est et le centre de l'Ukraine ce dimanche. Bilan 2 morts selon l'armée de l'air ukrainienne. La Russie a visé le pays avec 236 drones la nuit dernière, dont 215 ont été interceptés. Ces nouvelles attaques interviennent alors que le président ukrainien Volodymyr Zelensky doit rencontrer aujourd'hui à Londres son homologue français Emmanuel Macron, le chancelier allemand Friedrich Merz et le premier ministre britannique Keir Starmer. Plus d'un 1 200 000 personnes rassemblées à Madrid pour suivre une messe célébrée par le pape Léon XIV. Les autorités ont mis en place un vaste dispositif logistique. Le souverain pontife conduira également la procession du Corpus Christi sur quelques centaines de mètres. 400 personnes libérées au Nigeria. Elles avaient été enlevées par le groupe djihadiste Boko Haram. Les enlèvements de masse avec libération contre rançon sont régulièrement pratiqués par les islamistes. Depuis 2009, une insurrection djihadiste menée par Boko Haram, puis par son rival, l'État islamique en Afrique de l'Ouest, a fait des dizaines de milliers de morts et des millions de déplacés. En France, la petite commune de Fleurance, dans le département du Gers, se prépare à rendre hommage à Liana. Ses parents ont annoncé leur présence à cette marche blanche qui commencera à 15h. La mairie attend 5000 personnes. Le corps de Liana, 11 ans, disparu le 29 mai, a été retrouvé jeudi dernier sur un site agricole. Chez nous, la police particulièrement visée sur les réseaux sociaux. Des vidéos circulent montrant des arrestations musclées, des jeunes insultés, des symboles nazis visibles, et cela suite au rassemblement et manifestation d'étudiants liés à la réforme de l'enseignement. La ville de Bruxelles compte ouvrir une enquête, la police s'est exprimée. Par communiqué, elle estime qu'il est important de rester prudent dans l'interprétation de ces images. Les services de police les analyseront en interne afin de clarifier les circonstances et de vérifier si d'éventuels faits répréhensibles ont été commis. Dimanche de sport avec du tennis et la finale homme de Roland-Garros. Zverev Koboli qui de l'allemand ou de l'italien l'emportera. Alexander Zverev, tête de série numéro 2 et grand favori. Flavio Koboli, lui, est l'invité surprise. 14e mondial, il arrive avec de la fraîcheur puisqu'il a bénéficié du forfait de son compatriote Matteo Arnaldi en demi-finale. Le match débute à 15h. Voilà, fin de ce flash. Bientôt l'heure de passer à table. Alors d'ores et déjà, bon appétit.
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4: Il y a un accident à signaler, c'est sur la nationale 505 à hauteur de Blaton. La chaussée est pour l'instant fermée dans les deux sens de circulation avec des déviations locales qui ont été mises en place.
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2: Bonjour, bonjour à tous, on est ravis de vous retrouver ce dimanche sur Vivacité pour passer avec vous un bon moment tous ensemble, de la musique et du rire. Bienvenue à vous tous qui nous écoutez en cuisinant, en vous baladant, en jardinant, en mangeant, en étudiant. Oui, on sait, c'est la période la plus difficile pour les étudiants, le mois de juin, mais cette émission est faite pour vous divertir, pour vous faire rire, pour vous faire découvrir de nouveaux humoristes, et le tout assaisonné de musique et de chansons. Vous avez fait le bon choix, restez avec nous jusqu'à 14h.
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6: Avec nous aujourd'hui, on aura la chance d'écouter Muriel Robin, on aura aussi la chance d'écouter Jérémy Crêteville, Damien Gillard, et puis côté invité, c'est Gaëtan Delferrière qui sera notre invité juste après, dans deuxième heure d'émission. Vous le savez, vous le retrouvez régulièrement dans le cactus du 8-9. Il viendra nous parler un petit peu de son parcours et de tous ses futurs projets. On écoute toujours l'émission avec beaucoup d'attention, mais aussi avec beaucoup de musique. Et on se replonge dans une chanson avec Marcel Hamon. Ici, c'est toute la fantaisie de ce chanteur qu'on va retrouver. Quand il présentait cette chanson à la télévision, Marcel Hamon portait un casque colonial, une chemise estivale, les choristes en maillot de bain et les danseurs étaient déguisés en gorilles. Alors, pour cerner son univers, sachez qu'il était super copain avec notre Annie Cordy. Et en 2018, ils fêtaient ensemble leurs 90 ans. Lui est malheureusement décédé en 2023. On écoute donc Marcel Hamon qui chante le tam-tam des gorilles. Le public reprend en chœur. Nous sommes en 1985 et on l'écoute sur Vivacité.

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11: Et nous allons avoir la chance de retrouver Muriel Robin. On l'a vu, hein, Muriel Robin, en mai dernier, très émue, lors de la cérémonie des remises des Molières, quand elle a reçu un Molière d'honneur des mains de notre compatriote Alex Vizorek. Un discours hyper touchant, hyper émouvant. Saviez-vous qu'elle va remonter sur scène, hein, après plus de 20 ans, pour se retrouver seule en scène dans un spectacle intitulé Infiniment Robin? C'est un spectacle théâtral où on retrouve toute sa fantaisie déjantée, toute sa poésie. Elle va réenchanter la vie, Muriel Robin. Ici, on va la retrouver dans un sketch bien connu, hein, Roland et Jocelyne. Retour de vacances, elle nous explique qu'il faut bien choisir ses compagnons de voyage et surtout pas Roland et Jocelyne. Si vous en connaissez autour de vous, bah, ça va vous faire rire.
12: Terminé. Terminé. Les vacances avec le Roland et la Jocelyne, c'est terminé. De toute façon, c'est bien fait pour ma gueule. On me l'avait dit. On me l'avait dit, qui c'est qui me l'a dit? Il y a quelqu'un qui m'a dit, qui c'est? Ah bah qui c'est? C'est moi. Je m'étais dit, pars pas avec eux, qu'est-ce que j'ai fait? Je suis partie avec eux. Voilà. Ils nous ont bousillé nos vacances. Ah non, mais mon mari, il faut plus parler de Roland et Jocelyne. Il se met sur le balcon, il ulule. Ça, c'est autre chose, hein. Vous allez voir, on a loué un petit studio au bord de mer. On vous emmène, on s'occupe de tout, on va passer 10 jours inoubliables.
13: Ça, sur le côté inoubliable, ils sont pas foutus de notre gueule, hein. Première chose qu'ils ont fait en arrivant là-bas, c'est de louer une télé. On s'est très bien entendu sur les programmes, on a regardé 1000 heures. Voilà. Alors, midi et demi, le juste prix, y'a à fond. Ah. 7h30, Santa Barbara, y'a qu'à fond. Ah. 8h, moi je m'approchais de la télé pour les infos, crac, elle éteignait, puis elle éteignait. Hein. Alors, les infos, je peux vous dire, on n'en a pas vu la couleur pendant 10 jours. Il aurait pu y avoir 2 guerres mondiales, nous on l'aurait pas su. Hein, éteignait, elle avait décidé, on va pas regarder la télé en mangeant, on peut pas discuter. 10 têtes, quoi. Alors, j'en repense, hein, c'est-à-dire tout qui remonte. Avec mon mari, ils m'ont tiré des têtes jusque-là. C'est pas... Ce Roland, je sais pas comment il se débrouillait quand même. Il est spécial, lui. Il avait toujours fini de manger avant moi. J'attaquais mon dessert, il s'attaquait les ongles des pieds. Faut le faire, hein. On fait ça à table. Non, franchement, on fait ça à table. Alors, à la table, ça a été jusqu'au mercredi. Après, elle a commencé à peler. Qu'elle pèle, m'en foutait, je suis presque contente. Mais qu'à table, elle s'arrache les peaux. Et ben, à eux deux, c'était la guerre du feu, on dirait. Bien agréable, ça aussi à nettoyer après le repas. Alors ça, le ménage, je m'en suis tapé. Comme les courses, c'était à tour de rôle. Oui, ça a bien fonctionné. C'était un coup moi, un coup moi. Passons, bien fait pour ma gueule. J'ai rien vu venir. Bon, alors, je savais bien qu'on partait pas en vacances avec Nadine de Rothschild, mais de là à se retrouver avec les bidochons. Hein, parce que... Un bidochon encore, on passe encore, mais là c'était les bicochons. Hein. Ah oui, parce que alors, la baignoire le matin, ah, il fallait passer avant, sinon on va aller mieux aller se laver à l'eau de mer, c'est moins dégueulasse. Hein. Moi, je sais pas ce qui est trafiqué dans cette salle de bain. Je ne pense pas qu'il se lavait, en tout cas pas lui, parce qu'alors... Ah, ça, alors là, moi, j'ai jamais... Je l'avais dans le nez, mais sérieux. Là, mais... Une horreur, une infection. Mais alors, pareil, je pouvais pas la prendre, elle, et lui dire, dis donc, je crois que ton mari, il klaxonne un peu, non ? Hein ? Ça se fait pas. Enfin, je sais pas comment on peut. Bon, je peux pas. Bon. Alors après, je me suis dit, c'est peut-être son t-shirt, à lui. C'est vrai, ce t-shirt kaki, là, aussi. Quand je dis kaki, c'est un terme générique, hein, ça. Alors un jour, j'ai une idée, j'ai lancé, j'ai dit, allez, on va faire un jeu. On se déshabille tous, on met toutes nos affaires à laver, et après, on les reprend. Le Roland, il s'approche, il dit, allez-y, faites une partie, moi, je suis crevé, je vous regarde. Alors, on dormait la fenêtre ouverte, on leur faisait croire qu'on avait chaud. En fait, on s'était aménagé une arrivée d'été. Parce qu'à l'heure, mais là-dedans, une étape, remarquez, elle devait être bien, l'hôtel ronfle comme une vache. Alors, mais je ne pouvais pas croire, d'ailleurs, qu'elle faisait ce bruit, elle, toute seule. Je me suis dit, le soir, il y a des gens qui arrivent, il y a d'autres personnes qui arrivent, ça. Donc, ou alors, là, là, pareil, il y a peut-être quelque chose qui fait... Ah non, mais affreux. Bon, alors, mon mari, ça n'a pas gêné mon mari. Pas au début, parce qu'il était toujours fourré dans sa maquette. Alors, lui, alors, quand il est dans sa maquette, il a toutes les maquettes dans sa... Bon, non, lui, c'est à partir du quatrième jour qu'il a commencé à la détester, là. La Jocelyne, le jour où, claque, elle s'est assise sur la maquette. C'est-à-dire qu'on a affaire à la gourde, quand même, la gourdasse, enfin, la gourdaillache, hein. Affreux, mais rien, il n'y a pas un truc qui s'est bien passé, je peux même pas en en reparlant, mais c'est rien, je peux pas sauver un truc foutoir toute la journée. Remettez rien à sa place, et alors, le seul jour où on a un petit peu rangé, bon, le lendemain matin, mon crack, je me suis lavé les dents avec de la mayonnaise. Elle s'en fout, inconsciemment. Elle sait qu'on va passer derrière, hein, et quand je dis qu'on va passer, con, c'est moi, hein. C'est moi qui vais passer derrière. Un jour, elle me dit, je trouve que tu bronzes pas facilement. Pour que je bronze, déjà, il aurait fallu que je puisse me mettre au soleil, que j'ai le temps. Elle était noire, elle, trop. Mais ça, mes produits, je le sais, ils sont formidables. Oui, je dis mes produits, parce qu'en vacances, elle n'utilise que les produits des autres, elle préfère. C'est mieux pour sa petite popo, c'est mieux. Elle a vidé tous mes pots, hein, crème de jour, crème de nuit, liquide à lentilles, elle porte des lunettes, je sais pas, la nuit, elle devait enlever ses lunettes. Je sais pas, puis non, mais bon, je reconnais, en plus, à la fin, j'étais plus objective, moi, quand je la regardais, avec ce teint mat, cette coupe de cheveux loupée, la marque des lunettes en plus, elle me faisait peur, on aurait dit un petit sanglier. Et un jour, je me suis dit, je vais décrocher le fusil, je vais me la faire, allez. Non, ça ouf, j'allais vous oublier. Miss Tinguette, ah, c'est le nom de leur petite chienne. Alors, pour vous donner une idée, comment... Oui, comme un ringondin, ouais. Hein, basique, alors le basique. Enfin, basique, quand même, option angora, quand même. Hein, de... C'est-à-dire qu'il y a toujours des petits... Il y a le chien, puis il y a des touf, touf, comme ça, et puis touf. Bon. Donc voilà, alors là... Qui fait de l'eczéma aussi. Hein, c'est une option en plus. Et alors, cette chienne, elle a une autre particularité, c'est qu'elle ne faisait pipi que dans le studio. C'est-à-dire que le matin, si vous marchez pieds nus, bon ben, il valait bien, ne serait-ce que pour aller jusqu'à vos pantoufles, eh bien, il y avait une chance sur une, à peu près, enfin, hein, pour vous mettiez le pied dans le pipi de Miss Tinguette, quand c'était pas autre chose. Le matin, vous ouvrez les yeux, déjà l'odeur. Et alors tout de suite derrière, paf, ah, là dans le coin, aïe. Ça vous lance une journée, mais plein pot, hein. Non, mais si je vous racontais tout, vous croyez même pas. Enfin bref, le dernier jour, moi je voulais rendre le studio propre, c'était le dernier de leurs soucis.

0: Mickey avec sa pique un peu quand même sur Vivacité.
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0: Dans la découverte du jour, on vous propose Pierre Thévenoud. Il était encouragé par ses proches à monter sur scène. Il les faisait toujours rire et ils ont poussé leurs potes en disant « Vas-y, franchis le pas, participe au Jamel Comedy Club ». C'est ce qu'il a fait. En parallèle, il fait le tour des plateaux parisiens et au fur et à mesure, il se fait connaître du métier, du public, dans les cafés-théâtres, mais aussi aujourd'hui sur les réseaux sociaux. Attention, il ose clasher et surtout souligner nos incohérences dans notre quotidien. Avec, selon lui, une évidence, les humains ne sont pas l'espèce dominante. Et un jour, les animaux vont se rebeller.
6: Ça va ? Elle répond pas trop, on sent pas les couilles. Okay. Allez, c'est parti pour le comique. On fait un sujet pourri tout de suite, comme ça c'est réglé, on fait l'écologie. Bam, voilà, trop tard, t'as payé, c'est moi qui choisis. Il y a des écolos ici un peu peut-être ? Ouais, quatre. Oh, ouais, c'est bien, ouais. Mais j'ai l'habitude, j'ai l'habitude, ça me fascine. Moi je trouve ça fascinant, tu sais, parce qu'il y a vraiment tous les scientifiques de la Terre, ils ont tous dit... Réchauffement climatique, il reste 3 ans pour agir. 3 ans pour agir, sinon c'est foutu, foutu, foutu, quoi. Et il y a eu un genre de solidarité mondiale, c'est vraiment une union sacrée. Hein. On s'est tous regardés, genre... Pas les couilles, pas les couilles. Fin du monde dans 3 ans, prochaine coupe du monde dans 4 ans, ouais, ça me parle, ouais. Il y a un truc avec l'écologie qu'on veut pas voir, quoi. On sait qu'il y a un problème, mais on regarde, on fait l'autruche, quoi. Là, ça vous fait chier que je vous en parle. Vous êtes déçus. Vous dites, il a une tête de Jackie, il va faire des blagues de cul, je vous ai trahi un peu. Ouais. Ah, il y a que 3 écolos, là. Putain, c'est bizarre, quoi. Normalement, il y en a plein dans le coin, là. Ils sont tous là, genre, je fais du vélo, je mange pas de viande, je suis écolo. Pas écolo, mais juste pauvre. Je les vannes, mais ils ont raison. Ça nous saoule, mais on sait très bien qu'ils ont raison. On mange trop de viande, la culture de la viande, ça pollue, les vaches, ça pète, ça chauffe. Et on continue parce que, franchement, les steaks, c'est trop bon. Et tout. C'est le seul argument vraiment valable. Hein. Et moi, j'ai une pote écolo, et on a des débats en soirée. Et je sais qu'elle a raison. Mais bon, moi, je m'en fous. Je suis bourré, je suis à

15 grammes. Je suis de mauvaise foi de fou. J'envoie connerie sur connerie pour tenir, pour pas perdre la face. Ouais, mais tu sais, les humains, on mange la viande depuis toujours. On est en haut de la chaîne alimentaire. Et pas moi, je fais du badminton. Je suis pas Mike Tyson. Hein. Moi, tu me lâches tout seul dans la forêt et une belette trisomique elle m'éclate, mon gars. On fait les malins parce qu'on a les fusils. Mais en vrai, tu prends l'humain le plus balèze de la Terre. Tu le mets main nue dans une arène, un poney un peu tendu, il le déboîte, mon gars. Mais bon, je lâche pas. Je dis, ouais, les chasseurs-cueilleurs, puis la préhistoire. Je suis pas avec ma lance à courser les mammouths, hein. Je vais chasser au Lidl avec mon caddie, je suis une merde. Oh, les crevettes, elles sont pas décortiquées. Flemme. Eh oui. Alors, on est tout pourris, les humains. On fait genre, on va dans l'espace et tout, mais en vrai, on est tout pourris, hein. C'est sûrement moi le plus pourri, hein, c'est presque sûr. La semaine dernière, je mange du poisson. Il y a une arête, elle me rentre dans le palais, je saigne de fou. Ça veut dire, moi, homme adulte de 34 ans, j'ai perdu un combat contre un animal décédé. Alors attention, je dis les humains on est pourris, mais c'est pas de notre faute. Tu sais, c'est l'époque à laquelle on vit, quoi, qu'incite pas à être débrouillard. Tu sais qu'aujourd'hui, courir, c'est un loisir. Je suis pas historien, mais je pense à la base, une technique pour s'échapper. Au Moyen-Âge, tu vois un mec traverser la place du village en courant, tu te dis pas, ah ben c'est Kevin qui prépare le marathon de Paris. Tu sais qu'il joue sa vie. Tu dois avoir un loup pas loin ou un lépreux qui veut taper un free hug, un bordel comme ça. Lâche un loup dans Paris aujourd'hui, moi je tiens 2 minutes, hein. Ah ben il a pas de laisse le husky. Selfie, hop, tu dégages, poubelle. On est 3 cistés aussi, quoi. Tu vois, pour rentrer dans le bar, sur la porte, il y a écrit « pousser ou tirer ». Et putain, je peux mener l'enquête tout seul, hein. Et surtout que non, en plus non. Parce que mon cerveau est tellement pourri que si j'ai prévu de pousser et écrit « tirer », j'ai pas le temps et tac, ça a bloqué comme ça. Il y a 2-3 qui ont pris la vite dans la gueule. Non, ma pote, elle m'a eu. Je te jure, ma pote, elle m'a eu. Elle m'a envoyé un argument, j'avais pas la réponse, quoi. Pourtant, j'étais à mon 10e whisky coca. Donc normalement, mauvaise foi de fou, tu sais, invincible un peu, quoi, l'étoile de Mario. Et elle me dit, alors d'accord, on mange de la viande. Mais pourquoi on mange les enfants de la viande? Et le veau, l'agneau, le chevreau, je savais pas quoi dire, quoi. C'est vrai que c'est des petites peluches, quoi. Le premier qui a dit, on les bouffe... Et j'ai qui? Tu veux du bœuf bourguignon? Je veux le petit, là-bas, c'est un malade. Faut l'enterrer sous Alcatraz, c'est un taré, ce mec, mon gars. Non, on est en roue libre. Les humains, on est en roue libre un peu, hein, vraiment. Moi, ma famille, à Noël, roue libre. C'est bœuf, saumon, canard, huître. Le but, c'est qu'il y ait le plus d'animaux possible sur la table. Hein. C'est l'arche de Noé, mais en mort, quoi. Elle est un peu dure. Elle m'a eu, je te jure, ma pote. Hein. J'essaie de manger moins de viande. Déjà parce qu'apparemment, c'est mauvais pour la santé. Franchement, quand je vois la gueule de mon boucher, je me dis que c'est peut-être vrai. Et il est rose, on dirait un space sombre, il est dégueulasse. Alors attention. Moi, c'est purement pour des raisons écologiques. Hein. C'est pas trop pour sauver les animaux. Enfin, je veux bien les sauver, mais j'avoue, je suis très raciste. Je veux bien les sauver, et que les jolis, quoi. Les dauphins, les pandas, ouais. Par contre, tu viens me voir, il reste que 2 dindons sauvages. Ben vas-y, nuggets, oh là là. Une grosse poule avec une couille sous le nez, fous-moi ça dans le four, c'est que j'en ai fou. C'est les heures d'écriture, hein, vous n'êtes pas compte. Hein. Non. Mais ouais. Il y a du boulot. Il y a du boulot derrière. Hein. Moi, j'ai des subventions du ministère de la Culture pour ça, ouais. Peut-être le pays, il est foutu. Peut-être c'est mauvais signe, quand même. Ah, mais t'as vu, ça y est, ça part en couille. Ça y est, les animaux, ils nous attaquent. C'est une vraie info que je te balance, hein. T'as vu les orques qui nous attaquent? Les vrais orques, hein. Pas les clodos du Seigneur des Anneaux. Je te parle les gros dauphins pandas, là, hein. Il y en a 2-3 au fond, ils disent, merci frérot. Orques, on n'avait pas la bestiole. Là, tu nous as remis dans le droit chemin.
C'est au large de l'Espagne, c'est vers Gibraltar. Ils attaquent les voiliers, ils foutent des coups dans la coque, ils coulent les bateaux par le bas, quoi. Enfin, quoi. Enfin, les animaux, ils se disent, putain, mais en fait, c'est les humains, ils foutent la merde, et ils sont tout pourris, depuis le début, on pouvait les défoncer. Je crois que nous, en fait, les humains, on a posé le plus gros bluff de tous les temps. Ça fait des millénaires qu'on fait croire qu'on est l'espèce dominante, quoi. Tu crois vraiment qu'on est l'espèce dominante? T'as déjà vu un lion avant d'entrer dans l'eau qui fait... Ben, va pas t'hydrocuter bêtement, Simba. Ouais. Ça serait con. J'hallucine de voir que aujourd'hui là, il y a encore des animaux qui n'ont pas compris ça et qu'on les fout encore à l'amende, quoi. Je jure, quand je vois ces cons de chiens aller chercher la babale, quand je vois un berger allemand aller chercher la babale, j'ai envie de dire, frérot, putain, pose-toi deux minutes. Analyse un peu ta situation, là. Tu vas vite comprendre que c'est pas à toi d'aller chercher la babale, quoi. Il devrait se dire, attends. C'est vrai que moi, je suis quand même quasi un loup. Et un loup allemand. Petit bonus violence, quand même, quoi. Et mon chef, là, c'est une espèce de singe de merde, en Bermuda Serio, sans muscles et sans poils. Putain, mais toi, va chercher la babale. Et toi, ce soir, dans la niche, toi. Eh non, parce qu'on leur dit, attention, ça, ça, hein, si tu veux la croquette, mais, con de chien, va. T'as une croquette de 75 kilos en face de toi, bouffe-la, mon gars. Alors j'essaye de faire des trucs un peu pour l'écologie, bon, pff, ça sert à rien, je crois, mais c'est pour me donner bonne conscience. Voilà, juste je le fais comme ça, genre je mange du tofu. Ouais, mais c'est dégueulasse. Non, mais faut être honnête, ça sert à rien. C'est peut-être, t'as des potes écolos, ils ont essayé de te mytho un peu, genre, attends, j'ai acheté du tofu fumé. On dirait du bacon. Ah, oh, on dirait du bacon, on peut pas faire la différence. Alors, si, on peut faire la différence. On peut faire la différence. Je vous donne la technique, une petite technique. Imaginons, t'es là, tu manges, toi. Et imaginons, c'est bon. C'est du bacon. Voilà. Voilà, ben, c'est pas, non, ouais. Eh, vous avez applaudi ça, ouais, je m'y attendais pas. Je vous trouve peut-être pas trop exigeant. Hier, ils ont pas applaudi, ça devait être moins cher. Ben, j'ai rien d'autre. Merci beaucoup, c'était très cool. À très bientôt, passez une très bonne soirée.

0: Angel, c'était Robbie Williams sur Vivacité. Dans quelques instants, c'est Damien Gillard qu'on écoutera.
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0: Nous allons dans un instant nous plonger dans le Grand Cactus. Alors vous le savez, dans le Grand Cactus, il y a un comédien qu'on adore, Damien Gillard. Face à lui, dans le sketch qu'on va écouter, c'était Jean-Luc Reichmann. Et si à un moment, Jean-Luc Reichmann, je pense, entendre quelqu'un d'autre, il ne peut rester que bouche bée devant la performance de Damien Gillard, qui va l'imiter à la perfection. Damien s'est devenu un membre incontournable du Grand Cactus et il propose aussi son spectacle en solo. Il va parler de son enfance à Charleroi, il va parler de ses personnages comme Fabrizio, hein, qui va s'incruster sur scène. C'est un spectacle à ne pas manquer qui s'intitule Rude. Il y a encore des places, notamment le 7 novembre à Liège, au Forum de Liège. N'hésitez pas, les autres dates sont déjà presque toutes complètes. Donc on réécoute Damien Gillard dans l'imitation parfaite de Jean-Luc Reichmann.
12: Pardon Jean-Luc. Jean-Luc, non, il a ses petites habitudes. La régie. Oui.
13: Bienvenue. Bonjour à tous et à toutes. Bienvenue dans une émission de fou. Une émission de ouf. Une émission de foufou. Merci. Nous sommes en Belgique.
12: Oui, oui.
13: Une fouette. Je mangerai bien une bonne frite. Une fois, je vous plaisante, j'adore les Belges. Oui. J'adore le caca. J'adore le tutu, j'adore le Grand Cactus.
12: Mais on a découvert ça avec joie. Mais pourquoi en particulier Jean-Luc ?
13: Mais parce que c'est tellement représentatif de cet esprit belge. Il n'y a aucun moyen, aucun glamour. Votre humour est poussif et dépassé. Et pourtant, et ça j'adore ! Vous y allez à fond.
12: C'est très aimable.
13: Oui, le Grand Cactus, c'est un peu les papas, c'est un peu les raras, les lanas, les pipiques, c'est un peu les paralympiques de l'humour.
12: Eh ben merci.
13: Et on commence tout de suite avec la question. La question, oui. La question coquine.
12: Bon, écoutez, Jean-Luc,
13: au cours de toute sa vie, combien de relations intimes David Jean Motte a-t-il eu?
12: Ah non, on va pas passer la corde.
13: Réponse A, Sandro 1 000 700. Réponse B, 2 700
12: 000. Non, on va arrêter les questions coquines, je crois qu'on a fait le tour. Alors, Jean-Luc, vous avez, je suis ici, vous avez démarré en télé comme voix off dans le jeu N'oubliez pas votre brosse à dents.
13: Oui, France 2. N'oubliez pas votre brosse à dents. Dont Nagui a eu l'idée du titre en croisant un jour l'écrivain Michel Houellebecq. Si tu les écoutes, Michel Delahaut, chapeau l'artiste. Bon. Alors, une voix, c'est un métier.
12: Oui.
4: Il est proche de Kenny Mitchell.
12: On fait tout ce qu'on peut, Jean-Luc, on fait tout ce qu'on peut.
13: C'est un artisanat, que dis-je. C'est une passion. Mais qu'est-ce qu'une voix off?
12: Une voix off.
13: Je vais vous l'expliquer en détail.
12: Non, mais on s'en fout complètement, Jean-Luc. Jean-Luc, on s'en fout complètement. Jean-Luc,
13: plaît, ne minimisez pas les métiers de l'ombre, Jérôme. Hop, on ne me voit plus.
12: Non, d'accord, mais...
13: Là, vous ne me voyez plus, pas de plan sur moi, mais vous m'entendez. Et vous voyez le public. Mais lui, on s'en fout, car voici Adrien. Plan sur Adrien, s'il vous plaît. Pourquoi est-il là? Mystère. C'est aussi ça, la magie de la télévision. Et maintenant, plan sur Livia, Livia. N'avez-vous déjà entendu une voix off en érection? C'est fait. Lui, c'est David. Quand il rit, il n'est pas en off. Et pour les téléspectateurs, c'est bien dommage. Mais qui est donc ce beau gosse au physique impeccable et à la voix suave? Ah oui, c'est moi, salut beau gosse. Pour finir, voici Jérôme. Rappelez-vous, il a commencé sa carrière dans Bénil, on lui tapait toujours sur la tête.
12: Oui,
13: une voix off peut aussi faire de la trompette avec sa bouche.

0: American Girl, c'était Harry Styles sur Vivacité. Dans quelques instants, c'est Jérémy.
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0: Et on espère que vous passez un bon dimanche avec nous sur Vivacité. Jérémy Crédville, c'est un humoriste qu'on a souvent entendu dans cette émission. On adore son style, on adore aussi son côté improvisation. C'est un roi de l'impro. Et là, il nous propose dans son nouveau one-man show, pourquoi choisir ? Ah ben c'est vrai, c'est une thématique. Il refuse de se cantonner à une seule discipline. Il nous fait rire par ses sketchs, par ses stand-up et aussi en musique. C'est un style inimitable, Jérémy. On l'écoute dans Enfin. Et son dernier spectacle en chanteur, vous pourrez y assister le 10 janvier 2027 au Forum de Liège et en mars à Libramont et à Oui. Donc si vous voulez aller vite chercher vos places, on écoute Jérémy Crédville.
2: J'ai eu l'occasion de participer à Fort Boyard parce qu'un jour, Florent Père m'appelle et me dit « Je suis parrain d'une association qui vient en aide aux enfants malades et on aimerait utiliser ta notoriété pour donner une bonne visibilité à mon association. » Bon, moi, vous commencez à me connaître. Évidemment, les enfants malades, tout de suite, je dis non. Et après je réfléchis et là je dis non parce que non mais économiquement parlant les enfants malades c'est pas qui te rapporte le plus d'argent quoi. Je veux dire ça paye demi tarif sa place au prétexte que ça ramène son siège ça se fout devant ça lance pas les standings ça râle devant les théâtres les enfants malades râlent devant les théâtres y a pas ma rampe mais qu'est-ce que j'y peux Timothée faut t'acheter un quad avec ta cagnotte litchi non mais tout ça pour dire que quand Florent Père m'appelle et me dit ça, je dis les enfants malades, pas trop ma cam et tout. Et lui me dit, attends, on peut faire Fort Boyard. Et là je dis, les enfants malades, c'est ma passion. Et c'est précisément à cet instant que mon karma s'est dit, oh toi, je vais t'enculer. Parce que dès la première épreuve de Fort Boyard, c'était l'enfer. Première épreuve, c'était le surf. Alors le surf, tu te dis, un blond, une planche, une vague, easy. Sauf que c'est le surf de Fort Boyard. Donc tu démarres en haut du fort. 5-6 étages. Là, il y a un long câble qui relie la mer. Ils sont balèzes à Fort Boyard. Ils ont réussi à attacher de l'eau. Ok ? Toi, t'es allongé sur le surf et il y a un gars qui te fait le briefing. Il fait « Bon, tu vois la balise aux deux tiers du parcours ?»«
3: Ouais. »«
2: Eh ben, tu dois être debout au moment de passer la balise. T'as compris ?»«
3: Ouais. »«
2: Ok, j'allume le surf. » Et là, j'ai plus rien compris. Parce que le problème de ce monsieur, c'est qu'il fait ce qu'il dit au moment où il le dit. Et quand il dit « J'allume le surf !» Il allume le surf. Mais il allume pas de petites lampes sous le surf.
4: Non.
2: Il allume deux fusées qui propulsent le surf à 70 km/h sur un câble au-dessus du vide avec une personne allongée dessus.
4: Bibi.
2: Comme il fait ce qu'il dit au moment où il le dit, à la fin de sa phrase, à Earth, le monsieur est plus petit parce que je suis plus loin. Donc, je suis sur le surf, ça prend de la vitesse, l'autre je vois disparaître. Au loin, une mouette me fait « Bon courage !» Je reste focus sur la mouette, mon centre de gravité est le plus bas possible, mon poids vers l'arrière du surf, j'arrive au niveau de la balise. Je lève les mains au-dessus de la balise pour réussir l'épreuve. J'arrive au niveau de l'eau, bam, check à la mouette, là sur le fort c'est l'effervescence. Bravo, on a gagné la première clé, c'est génial pour les enfants, mais comment as-tu fait, surfeur d'argent, il est vraiment incroyable. J'aurais tellement aimé que ça se passe comme ça. En vrai, à partir du moment où je pose un orteil sur le surf, j'ai comme une petite voix dans ma tête qui me fait
5: « Tu vas chier. »
2: Et en effet, j'ai chu, quoi. Moi, j'avais quand même une question à poser au monsieur du briefing. Quand il me dit « J'allume le surf », c'est-à-dire, et voyez, quand j'ai une question à poser, je lève la main. Seulement, quand tu lèves la main sur un surf qui est sur un câble et qui est lancé à 70 km/h par deux fusées, tu bascules. Donc, j'essaie de me rattraper à la plateforme. Mon doigt atterrit sur un câble sur lequel passe une poulie. Ouais. Toute ma vie, je me rappellerai des deux mots qui ont été prononcés par notre ami du briefing, à savoir « Oh merde !» Oh. Oh. Ah bah, il a fait un kebab avec son doigt. J'arrive au niveau de l'eau parce que l'autre il me fait « Hey, fous pas ton doigt dans l'eau, il y a les requins !» Bah super. J'arrive au niveau de l'eau, je ressemble à une parisienne 5h du mat en boîte « Pas d'eau, pas d'eau, pas d'eau !» L'autre, il vient me récupérer en Zodiac, il me ramène chez le médecin bande mon doigt, tout va bien voici, et il me dit comme ça « Bon, pour aujourd'hui, plus d'épreuves physiques ni aquatiques. » À Fort Boyard. Plus d'épreuves physiques ni aquatiques. Il reste pas grand-chose. Il te reste les animaux à la con, la bouffe dégueulasse ou le père Fouras. Qui parfois est la même chose. Donc, deuxième épreuve de la journée, les animaux à la con, la tête chercheuse. C'est à ta tête coincée dans un rail. Tu vois le rail dont tu ne peux te dépêtrer, c'est le rail qui te reste en tête. Le rail genre... Bon, je me fais des kiffs. Donc, ta tête coincée dans ce rail, va passer dans 5 boîtes dans lesquelles t'attendent des animaux. Mais c'est les animaux de... Merci. Mais c'est les animaux du fort. Donc t'as des serpents, des rats, des mouches, des pigeons. Tu vas me dire, ça fait pas peur un pigeon, ça fait cette taille-là? Oui. Sauf qu'à l'échelle de ta tête, ça te dépasse. Le pigeon, c'est un animal extrêmement con, très confiant, très con. Parce que c'est un oiseau. Le sait-il? Sinon, pourquoi marche-t-il autant? Pourquoi il marche? Vol, c'est le seul oiseau qui dit fou, fou, fou, fou quand il vole. Il n'y a pas deux oiseaux qui font fou, fou, fou, fou, fou, parce qu'ils trouvent ça dingue. Ils sont totalement débiles. Leur meilleur pote, c'est des clodos. Pourquoi faire? Pour avoir à bouffer. Qui n'a pas à bouffer? Les clodos. Un moment, réfléchis. Qu'est-ce qui branle dans les gares, les pigeons? Ils n'ont pas de train à prendre. Pourtant, t'as l'impression, ils sont là, ils lisent les panneaux. Mais regardez les pigeons, t'as toujours l'impression qu'ils découvrent qu'ils sont pigeons. Ils sont... C'est le seul animal capable d'attendre sur une route nationale qu'un camion arrive à 70 km/h et va être là. Oh, oh, c'est une grosse voiture. Oh, je vais courir au dernier moment ou peut-être voler.
3: Il faut que je prenne mon... Oh, j'ai plus que deux orteils à ce pied.
2: Il leur manque toujours un truc. Donc moi, quand j'arrive dans la boîte à Fort Boyard du pigeon, c'était la seule fois où j'ai pu apercevoir un volatile sourire. Il était occupé, là, comme ça, avec ses graines. Il me voit. Il m'a regardé droit dans les yeux. On a fait une battle de regards. J'ai perdu. Il a fait le tour de mon visage. Ses plumes de cul ont frôlé mon sourcil. Il a levé la queue. Il m'a chié dans l'oreille. On n'était que deux, hein, dans cette boîte. Je l'ai littéralement entendu faire. Il a poussé, le bâtard. Les spécialistes volatiles vont dire, alors non, les oiseaux peuvent pas bouger, j'ai une sorte de clapet qui se... Mon cul, ils savent se retenir et chier quand ils veulent. Le même pigeon a chier dans l'oreille d'Éric Antoine, vous regarderez sur internet. C'est un pigeon malade, sous son aile il y a une croix gammée, c'est ce pigeon-là dont je parle. La boîte d'après, c'était des mouches. Qu'est-ce qu'elles aiment les mouches?
5: La merde.
2: Ça tombe bien, dans mon oreille c'était Flunch. Donc là, j'ai une escouade de mouches qui me squattent l'oreille, je sors de l'épreuve, je veux les enlever.
5: Seulement mon doigt, il est bandé.
2: Donc... Je tasse une dizaine de mouches, la seule qui survit, celle à côté de mon tympan. Les 4 heures suivantes, à chaque pas que je faisais, j'entendais... L'enfer. Troisième épreuve, Willy Rovelli, le troisième nain du fort. Willy Rovelli m'a fait boire 4 sardines. Alors tu dis, mais comment tu bois 4 sardines? Eh bien, il les mixe dans du durian. Il y en a qui voyagent. Le durian, c'est un fruit asiatique dont l'odeur est infecte. Ça pue tellement qu'ils ne peuvent pas le prendre dans les soutes. Ça pue. L'odeur, ça va. Le goût, c'est pire. Pour vous donner un ordre d'idée, mesdames, faites un marathon avec vos règles, léchez votre culotte. C'est du durian. Voilà. Du durian mûr. Bon appétit. Ouais. Donc, 4 sardines, du durian, et ils mixent ça avec du lait de jument fermenté. Pourquoi faire? Oh, pour donner du goût. Il n'y en avait pas assez, Willy. Donc il me sert une pinte de sa merde, et j'aurais préféré en boire, et il me dit, t'as 2 minutes pour boire. 2 minutes pour boire. J'ai mis 1 minute 58. Je me suis dit le lendemain, si j'avais mis 2 minutes 01, j'aurais tout bu pour rien. Et moi, j'étais venu faire Fort Boyard, pas Torboyau, parce qu'il m'avait flingué le système digestif. Ah mais franchement, je pouvais faire générique avec mon cul, hein. Dès que je baillais en haut du fort, les tigres pétaient des câbles, moi j'étais là... Eux, ils s'engueulaient en bas, ils étaient là... T'as pété, Simon? Mais non! Pourquoi on a la voix de Pumba? Bon, ils s'engueulaient entre tigres. Vraiment, c'était une journée infernale. Je suis arrivé sur le fort, j'étais Jérémy Crédville, je suis sorti de Fort Boyard, je ressemblais aux enfants qu'on devait sauver. Merci à tous et à toutes.

0: Après les infos de 13h, on aura la chance de retrouver Gaëtan Delferrière. On va rire ensemble, évidemment, avec Gad Elmaleh ou encore Franck Dubosc. Ne bougez pas.
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3: Certains policiers bruxellois ont-ils franchi des limites intolérables ces derniers jours lors de manifestations? Si c'est le cas, c'est inadmissible, prévient le bourgmestre Philippe Clause. Les écoles se serrent la ceinture, les académies d'art aussi. À Liège, des professeurs ont protesté ce matin en musique, une musique morose. Couleur rouge-brun, elle laisse des traces sur les vêtements des joueurs. La terre battue de Roland-Garros est produite en Belgique. Une seule usine en fabrique dans notre royaume. Bonjour, le bourgmestre de la ville de Bruxelles réagit au lendemain de la publication de plusieurs vidéos sur les réseaux sociaux. Elles montrent des comportements problématiques de certains policiers. Ces vidéos auraient été tournées lors de manifestations de protestation contre les réformes touchant l'enseignement. Dans l'une d'elles, on voit un agent crier des propos transphobes à l'égard d'un manifestant. Dans une autre, un policier affiche sur son équipement un symbole associé à l'extrême droite. Pour éclaircir les choses, la ville de Bruxelles a ouvert une enquête interne et voici ce qu'en dit le bourgmestre Philippe Clause.
4: Mais la règle est claire, ils ne peuvent pas avoir de symboles sur leurs uniformes ou sur le matériel. Objectivement, c'est une des premières fois que je vois ça, je ne me souviens pas d'un autre cas où on a dû sanctionner par rapport à cela, mais comme je le dis, il y a une enquête qui est ouverte, laissons faire l'enquête.
5: Et par rapport aux propos là, qu'on entend, vous les avez vus j'imagine, qu'est-ce que vous en pensez?
4: Je pense que c'est totalement inadmissible, même si les policiers sont sous pression, même s'ils se font parfois insulter pendant des heures, ils garantissent l'ordre public et la force publique, ils doivent pouvoir garder leur calme, ça n'est pas toujours facile, je le comprends, mais ils sont entraînés pour, ils doivent respecter ça. Et si ces propos et si ces sigles sont vrais, ils sont inadmissibles, ils n'ont pas leur place dans la police et ils doivent être sanctionnés. Une enquête interne a été diligentée depuis hier. Mais je le redis, la police, elle se doit plus que tout autre d'être exemplaire.
3: Une enquête interne concernant donc la police locale et Philippe Clause répondait aux questions de Pierre Vandenbulk. Les économies de la Fédération Wallonie-Bruxelles touchent aussi les académies de musique, de danse ou encore d'art plastique. Dès l'âge de 12 ans, les cours deviendront payants. Une centaine d'euros chaque année. Une centaine d'enseignants se sont réunis ce matin à Liège pour contester ces mesures et c'était une protestation musicale. Patrick Lima a assisté à ce concert aux notes revendicatives.
6: L'ambiance est funèbre ce matin à Liège. Une centaine de professeurs et d'élèves des académies de la province ont sorti les instruments et donné de leur voix pour dénoncer les mesures du gouvernement qui touchent au fonctionnement et à l'accès aux académies d'art. Dorothée Pietquin, professeure de guitare, à l'initiative de cette manifestation.
7: Donc la première mesure, c'est l'instauration d'un Minerval Fédération Wallonie-Bruxelles à 94 euros qui reviendront à la Fédération Wallonie-Bruxelles et plus aux académies. La deuxième mesure est l'interdiction de demander un Minerval complémentaire. Ce Minerval complémentaire a toujours servi à financer la location de bâtiments, l'engagement de secrétaires, l'entretien des pianos, l'achat d'instruments.
6: Ces nouvelles mesures pourraient entraîner des pertes d'emplois, des fusions d'académies et donc un accès plus difficile à la culture pour de nombreux jeunes. Pour Émilie Chenois, professeure de musique, c'est une vraie perte dans l'apprentissage des enfants.
8: En fait, quand on apprend un instrument de musique, quand on apprend à porter la voix pour le théâtre, à gérer ses déplacements, ses regards, etc. On apprend à vivre en société, en fait, tout simplement. Ça travaille la mémoire, ça travaille la sociabilisation parce qu'il faut interagir avec les autres.
6: Selon une étude de la Ligue des familles sortie plus tôt cette année, 65% des parents se disent déjà en difficulté par rapport aux frais des activités extrascolaires.
3: Le reportage de Patrick Lima. Un incendie a fait deux morts hier après-midi à Limal, dans le Brabant wallon. Un adolescent de 16 ans, le fils du propriétaire, fait partie des victimes. L'autre corps n'a pas encore été identifié, explique le procureur du roi. Quatre personnes ont également été blessées. La thèse de l'accident est privilégiée. Le feu aurait pris dans la cave de cette habitation, peut-être lors de travaux de découpage d'une cuve à mazout. En France, une marche blanche doit rassembler plusieurs milliers de participants cet après-midi à Florence dans le Gers. La commune de Liana, 11 ans, son corps a été retrouvé jeudi après plusieurs journées de recherche. L'affaire a révélé de graves manquements dans le suivi des plaintes visant le suspect. Ce père de famille de 41 ans était déjà soupçonné de violences sexuelles sur mineurs. Faut-il continuer d'accueillir les touristes russes en Europe alors que la guerre en Ukraine se poursuit? Pour une dizaine d'États membres, la réponse est non. Ils accusent certains pays comme la France, l'Italie ou l'Espagne d'être trop généreux dans l'octroi des visas, comme va nous l'expliquer Olivier Henrion.
9: Près de 500 000 visas touristiques accordés aux citoyens russes par les pays de l'espace Schengen l'an dernier. C'est bien moins que les 4 millions d'avant-guerre. Mais pour la Suède, la Pologne, les Pays-Bas ou encore les Pays-Baltes, c'est toujours beaucoup trop. Alors cette semaine, Johan Forssell, le ministre suédois de la Migration, a lancé un appel à ses partenaires européens.
10: Je ne veux plus de week-end shopping, je ne veux plus de voyages somptueux en Europe, alors que les Ukrainiens meurent sur le champ de bataille.
9: Le ton est ferme, le message vise surtout trois pays, la France, l'Italie, l'Espagne, principales destinations touristiques des citoyens russes en Europe. De son côté, la Commission européenne promet de nouvelles restrictions sur la délivrance des visas, mais pas avant l'année prochaine. D'ici là, les touristes russes pourront continuer de réserver leurs vacances sur les plages méditerranéennes ou dans les stations de ski alpines.
3: Plusieurs centaines d'otages du groupe djihadiste Boko Haram ont été libérés ce week-end au Nigeria. Il serait plus ou moins 400, des femmes et des enfants. L'armée dit avoir mené une opération spéciale. Les captifs étaient détenus dans des conditions difficiles. Boko Haram a régulièrement organisé des enlèvements de masse au Nigeria, notamment dans des écoles. Plus d'un million 200 000 personnes sont réunies ce midi à Madrid en Espagne pour suivre une messe du pape Léon XIV. Une foule massée sur la célèbre place de Cibeles où se rassemblent habituellement les fans du Real Madrid pour célébrer les titres du club en football. Ce déplacement du pape en Espagne doit durer une semaine. Il doit notamment rencontrer des migrants aux îles Canaries et célébrer aussi une autre messe à la basilique Sagrada Familia de Barcelone. Après le premier titre de Mira Andreeva hier chez les dames, Roland Garros va sacrer un vainqueur inédit également chez les messieurs cet après-midi. La finale se jouera entre l'Allemand Alexander Zverev, 3e mondial, et l'Italien Flavio Cobolli, 14e. La terre battue utilisée sur les courts de Roland Garros est aussi un peu belge depuis 2 ans. C'est une entreprise belge qui produit cette terre battue à partir de briques broyées. Et Jennifer Istas va nous présenter cette terre battue made in Belgium.
11: Les briques importées de France sont broyées près d'Anvers. L'entreprise d'Alexander Van de Mosselaar est la seule à fabriquer de la terre battue en Belgique. Pour obtenir de la terre battue, l'entreprise utilise des briques fissurées ou trop cuites. L'objectif est d'obtenir une couleur bien précise.
12: Pour moi, c'est un rouge brun doux. Une brique n'est pas l'autre, donc il faut bien connaître le métier. C'est comme un peu la même chose que cuisiner.
11: Depuis 2 ans, la terre battue de l'entreprise couvre les terrains prestigieux de Roland-Garros. Et même si ça ne représente qu'1% de sa production totale, c'est une immense fierté.
12: Quand tu vois la grandeur, donc c'est quand même, ça vous prend quand même. Hein.
13: Vous êtes rentré dans le stade, vous, votre regard, il s'est porté sur quoi?
12: Plus sur la terre battue que sur les joueurs ou joueuses.
11: En France, 30% de la terre battue vient de cette usine. 10 000 tonnes de terre battue sont produites chaque année, rien que pour le marché belge.
3: Une terre battue à voir cet après-midi en direct sur Tipeee en télé. Le match débute à 15h et c'était Jennifer Istas avec des interviews réalisées par Laurent Vandenberg. Les autres rendez-vous sportifs de l'après-midi, le Grand Prix de Formule 1 de Monaco, la première étape du Tour cycliste d'Auvergne-Rhône-Alpes, c'est le nouveau nom du critérium du Dauphiné, il faut s'y habituer. Une première étape déjà bien vallonnée, c'est à suivre en ce moment déjà sur Tipeee. Et enfin, ce dimanche sera peut-être historique pour les diabotins, les U17 peuvent devenir champion d'Europe. Il dispute la finale face à l'Italie et le coup d'envoi, ce sera à 19h. Et voilà pour ce journal. Merci d'être à notre écoute.
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0: Et on va voir comment ça se passe sur nos routes.
15: Eh bien, la situation est calme dans l'ensemble. Notez quand même qu'il y a une course cycliste qui se déroule cet après-midi à Astières. Elle débutera à 13h30 pour se terminer aux environs de 17h30. Et il faut donc s'attendre à des perturbations de circulation dans la région sur le parcours de la course.
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0: Quel temps fait-il ce dimanche ?
1: On attend pas mal de nuages pour cet après-midi. Une grisaille qui sera compacte en de nombreux endroits, même si le temps devrait rester relativement sec. 18 degrés maximum au thermomètre. Demain, une nouvelle dégradation va pointer le bout du nez avec des pluies, voire même carrément des averses qui devraient se déclencher dans l'après-midi. Le point positif, ce sont les températures qui seront en légère hausse entre 18 et 21 degrés.
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0: Et on est ravis d'être avec vous ce dimanche. Alors en deuxième heure d'émission, je suis jamais toute seule, c'est Gaëtan Delferrière qui est venu me rejoindre. Bonjour Gaëtan.
3: Bonjour Fanny, bonjour à tous.
0: Merci d'être là Gaëtan, vous avez fait un petit peu le choix, vous allez nous parler de ce qui vous fait rire,
3: oui.
0: On va parler un petit peu de vos futurs projets,
3: avec
0: vous
3: plaisir.
0: Allez encore bosser sur Vivacité durant l'été, mais également dans le 8-9, on vous retrouve fréquemment. Pour les gens de Vivacité qui ne vous connaissent pas encore, on pourrait vous présenter comment ? Gaëtan Delferrière, c'est qui en trois mots ? Qui êtes-vous Gaëtan ?
3: Eh ben, scénariste, humoriste, stand-upper.
0: Eh ben c'est super ça. Ben on n'aurait pas pu faire mieux. On connaît votre humour dans le 8-9. On connaît aussi votre univers un petit peu particulier parce que vous disiez que vous étiez scénariste. Bah
3: ouais.
0: Oui, vous écrivez. Mais vous, dès le départ, vous écrivez pour l'humour ou pas ?
3: Ben j'écris des comédies.
0: Ouais.
3: J'écris pas pour l'humour, mais j'écris des comédies. Puis après, j'ai commencé à écrire pour des stand-uppers et puis après, stand-uppeuses. Et puis après, je me suis lancé moi, quoi.
0: Bah, et vous avez bien fait. Les Simpsons, c'est un humour qui vous a fait plaisir et qui vous a enchanté. Vous aussi, vous aviez la permission d'aller au lit après l'épisode des Simpsons.
3: Exactement. C'était ça. C'était genre, c'était ma dernière négociation. Donc en gros, c'était le dernier moment où j'étais branché à la vie. C'était les Simpsons.
0: Ouais.
3: Et ouais, je sais pas, j'ai adoré. Je crois que c'est tellement fou à chaque fois. Les blagues étaient si drôles. Pour moi, c'était une bouchée de fraîcheur et puis après on en reparlait à la cour de récréation. T'avais l'épisode d'hier, il était incroyable, il y avait ça comme blague.
0: Et vous vous rendez compte que le premier épisode est diffusé en 1991 en Belgique?
3: Oui, bah, date de ma naissance, ça me regarde pas.
0: Donc la série met en scène, pour les gens qui ne connaissent pas les Simpsons, la série met en scène une famille américaine. On a Homer, on a Marge. C'était qui votre préféré, vous?
3: Ah, c'est Homer.
0: C'est Homer votre préféré?
3: Ah ouais.
0: Ah
3: genre,
0: oui
3: genre, Bart jamais été trop client parce que trop cool et moi
0: ouais.
3: Jamais été cool. Donc
0: ouais.
3: Je m'identifiais pas. Mais Homer, ouais, trop bête, tellement drôle, oui, oui.
0: Oui, un humour qu'on adore et puis parfois des prévisions sur l'avenir. On en
3: oui,
0: parle aussi
3: oui,
0: parfois
3: oui,
0: les Simpsons
3: bien sûr,
0: qui arrivent à lire dans l'avenir. Si je vous parle des tailleurs de pierre, ça vous dit quelque chose ?
3: C'est une des meilleures chansons des Simpsons, je pense.
0: C'est vrai ?
3: Et de loin.
0: Ah, moi, pour moi, c'était Spider Cochon.
3: Oui,
0: ça,
3: mais c'est,
0: dans le
3: c'est trop court. C'est trop court, Spider Cochon. C'est très réduit.
0: En fait, la confrérie des tailleurs de pierre est un club international très fermé qui a été créé il y a déjà 1100 ans. À l'intérieur de celui-ci, tous les noms et prénoms sont oubliés dès l'instant où l'on devient membre, laissant place à des numéros attribués suivant l'ordre d'arrivée de chacun des membres.
3: Vivacité, quoi.
0: Et voici l'hymne des tailleurs de pierre des Simpsons.

0: Les tailleurs de pierre, c'est nous, c'était les Simpsons, le choix de Gaëtan Delferrière, notre invité.
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0: Alors là, on est cool, c'est le dimanche, sur Vivacité. D'habitude, Gaëtan, le dimanche, c'est quoi, vous?
10: Alors, ça valait bien le coup de faire un teasing, d'habitude, c'est rien du tout, non, le dimanche.
0: Rien le dimanche.
10: Ah non, le dimanche, c'est le jour où je me repose, mais ça, c'était avant.
0: Ouais, parce que vous êtes devenu papa.
10: Voilà, donc depuis 4 mois, là, c'est...
0: En fait, les dimanches ressemblent à tous les autres jours de la semaine.
10: C'est ça,
0: Fini la grasse mat.
10: Quel bonheur.
0: Mais oui.
10: C'est trop bien de se lever pour quelque chose d'important.
0: Ouais. Bah oui, bah, au moins, ça, c'est quelque chose d'important.
10: Ouais,
0: même si parfois c'est tôt, que parfois c'est surprenant, que parfois c'est plusieurs fois sur une nuit.
10: Oui.
0: Comment l'humour s'est imposé à vous? Alors, on l'a dit, vous étiez scénariste pour des comédies. Comment vous êtes dit, bon allez, j'écris pour les copains, j'écris pour des comédies, mais en fait, je suis quand même un peu drôle et j'ai envie de monter sur scène.
10: C'est un peu l'entourage, et puis après, en fait, comme que vous décriviez Pierre Thévenoud un peu plus tôt, c'est des gens de mon entourage qui m'ont un peu poussé, et je faisais de l'impro depuis 10 ans quand même.
0: Ça, c'est dingue, parce qu'on remarque de plus en plus l'impro conduit à des carrières d'humoriste derrière. Comme si on avait besoin, alors ce qui est quand même assez bizarre, parce que l'impro, vous n'avez rien à préparer, vous êtes là, et là vous montez sur scène avec un texte qui est écrit.
10: Mais en fait, c'est plus intimidant l'impro que le stand-up.
0: C'est vrai, pourquoi?
10: Parce qu'en fait, le stand-up, on peut préparer ce qu'on va dire. Et en fait, c'est très rassurant l'impro, parce qu'en fait, on peut arriver avec des gens, s'amuser, des amis et tout ça, et se dire, ok, on n'a rien, et on va quand même essayer de proposer un spectacle.
0: Ouais.
10: Et ça, c'est très libérateur de se dire, ok, si ça fonctionne. Pourquoi est-ce que j'écris des blagues, ça pourrait pas fonctionner en fait? Donc ça permet de se dire, ok, bah, je tente l'aventure et on essaye et puis voilà quoi.
0: Et l'impro vous porte aussi quand vous êtes sur scène et quand vous avez un sketch à vous.
10: Totalement.
0: Parce que vous pouvez improviser avec le public.
10: Exactement, j'ai pas peur, enfin tous les improvisateurs, improvisatrices, on n'a pas peur de jouer, de faire des personnages, etc. parce qu'on les a fait en impro, donc ça c'est super chouette.
0: Oui, et le public, quand il vient vous voir sur scène, l'impro compte combien de pourcents de votre spectacle?
10: Oh, je dirais 15%. Il y a vraiment un sketch qui est dédié à l'improvisation avec le public. Et de manière générale, je parle un peu avec le public, j'essaie de savoir un peu qui est devant moi et tout ça, quoi.
0: Oui. Vous avez un côté nonchalant. C'est un côté. C'est vrai, hein?
10: Oui.
0: Ça, c'est peut-être la salopette. Et les cheveux en pétard.
10: Oui, je sais.
0: Est-ce que le côté nonchalant, on le retrouve sur scène? Est-ce que c'est un style que vous jouez ou vous êtes comme ça?
10: Je suis un peu comme ça. Ouais. Sur scène, tout est important. Toutes les choses pas importantes sont importantes. C'est ça un peu mon style.
0: Genre
10: je suis à moitié français, parlons-en, c'est terrible. Voilà.
0: Ça, oui, on peut en parler. On peut en parler. Surtout en cette période de Coupe du Monde.
10: Oui, c'est ça.
0: Vous allez beaucoup être charrié
10: à
0: ce sujet.
10: Bien sûr.
0: Bon, vous l'avez dit, hein, vous êtes devenu papa. Est-ce que vous allez en parler? Est-ce que vous l'exploitez dans votre spectacle?
10: Alors, pas encore, parce que je trouve qu'il y a tellement de très bonnes choses qui ont été faites déjà en humour et que c'est un sujet qui a été très exploité. Si je ne viendrais pas si je n'avais pas ma petite pierre à l'édifice. Et là, pour l'instant, je profite tellement de ma relation avec ma fille, mais dès que j'aurai un truc, je l'écrirai, mais je me presse pas avec ça, parce que je trouve que c'est un sujet très abordé, donc dès que j'aurai mon petit angle à moi, ça viendra, mais là, pour l'instant, je profite.
0: Oui, et à votre fille, vous pourrez lui expliquer plus tard que la violence, c'est mal.
10: Oui.
0: Oui, parce que vous avez un sketch sur la violence, et on va l'écouter.
11: Coucou. Très heureux d'être là, les amis. Hein. Un peu ému. Ce soir, c'est une date spéciale pour moi. Ce soir, ça fait exactement 1 an, 5 mois et 7 jours, jour pour jour, les amis, que j'ai demandé ma femme en mariage. Elle a dit non, mais la bague est cool, hein ? La bague est top ! Je garde la bague à tout jamais ! C'est faux, elle a dit oui, parce qu'elle m'a pardonné mes défauts, les amis. Et moi, mon défaut le plus absolu, c'est que je suis pas ce qu'on appelle un homme viril. Quoi ? Je sais, vous êtes choqués. On va la refaire, hein, parce que j'ai pas senti le choc dans vos voix directement, d'accord ? Je ne suis pas ce qu'on appelle un homme viril. Et je sais, ma gueule, je sais. Toujours été un peu efféminé, je le sais, hein. Mon père a toujours cru que j'étais gay, à tel point que quand j'ai présenté ma femme, il l'a vu, il a fait oh, c'est très bien fait en tout cas. Hein. Je sais, j'ai toujours été un peu efféminé. Voilà, certes, je porte des vêtements de couleur vive. Certes, j'ai un rire de mouette. Certes, je bois des daiquiris fraises. Certes, je fais l'amour avec des hommes nus. Mais c'est pas pour autant que je suis gay, merde, non! Moi, la fois où je me suis rendu compte que j'étais pas un homme viril, c'était pendant la tournée quand on est passé par Valenciennes. Y a des gens qui viennent de Valenciennes ? Ouais, même ta voix sans l'alcool, mon chéri. Hein. Et Valenciennes, ville de l'alcool. Hein. Là-bas, à Valenciennes, j'ai vu un homme se battre avec une boîte aux lettres. Et il a perdu le combat, d'accord ? Je vous explique vite, il était 3h du matin, le mec était bourré, seul dans une rue, il a regardé la boîte aux lettres et il a dit « Ferme ta gueule !» Chose qu'on fait que très peu, tu sais, chez moi. Et puis de rage, il a lancé un énorme coup de pied dans la boîte aux lettres. Problème de ce plan, la boîte aux lettres est en métal. Son pied, pas du tout. Du coup, il s'est niqué le pied, il est tombé au sol comme une merde. Puis il m'a vu, au loin, dans la rue, et la trading s'est relevée, et il m'a fait « Y'a quoi ?» Comme si c'était à moi d'expliquer la situation, tu sais. Sauf que moi, je suis une merde en bagarre. Du coup, j'ai juste répondu « Ah non, bon combat !» Et je suis parti. J'aurais été très nul en bagarre, moi, les amis. Moi, quand j'étais petit, je me faisais souvent racketter après l'école. Il y a des gens ici qui se sont fait racketter après l'école ? Il y a des gens qui m'ont racketté ici après l'école ? C'est plus probable, on est d'accord. Hein. Je suis tellement fait racketter, les amis, que même encore aujourd'hui, dans ma tête, je suis une victime. Alors que j'ai grandi depuis que je suis petit.

0: endroit, d'accord? Moi, je suis en train de danser avec un ami, puis là, il y a un mec hyper vénère qui vient chez mon pote qui dit hey, « Eh, c'est quoi la capitale du Pérou ?» Et mon pote, il dit « Lima ?» Et il dit « Bonne réponse !» Pire jeu de questions-réponses au monde, on est d'accord, hein? Question pour un coup de boule? Qui veut participer à ça, exactement? Personne, hein? T'imagines Julien Lepers qui craque en pleine émission? Et Martine, c'est le 4 à la suite? Bah, j'ai dit 4, Martine!
1: C'est que les gens dans le public, oh, c'est très bien fait, hein. Ouais, je m'expose le micro avec le front, quoi, c'est tout, voilà. Donc voilà, revenons à cette boîte. Je vois mon pote se prendre un énorme coup de boule après avoir bien répondu à une question culture G, choqué par l'événement, tu sais. Je vois tout ralenti, je vois mon pote tomber le nez en sang, je suis là, oh non! Mon ami! Oh, le méchant! Et dans ma tête, je me dis, Gaëtan, la violence, c'est maintenant! Du coup, je ferme mon poing et je balance tout ce que j'ai de force vers cette personne. Ce que j'avais pas du tout prévu, par contre, c'est que cette personne allait bouger. Du coup, je loupe vraiment cette personne, d'accord? Mais ma force et mon poing vont sur quelqu'un d'autre de la piste de danse. Et je vois encore cette personne vivre sa meilleure vie sur Toxic de Britney Spears. Un classique, on est d'accord? Il était là, il était en plein kiff. Oh, the taste of your lips, I'm on it. Il a jamais compris ce qui lui est arrivé, hein? Sa réaction, c'est de la douleur et la surprise. Il a fait « Ah !» Et il s'est retourné vers moi. Et quand il s'est retourné vers moi, j'ai une réaction que je ne m'explique toujours pas aujourd'hui. J'ai juste fait la même chose que lui. C'est-à-dire qu'il a fait « Ah !» Et il s'est retourné. Et moi, j'ai fait « Ah !» Il s'est retourné pour lui faire croire qu'il y avait un serial puncher dans la soirée, tu sais, qui avait fait « Pam, pam !» Il était parti. Ça a marché. C'est très bien aujourd'hui, Nantes, d'accord ?
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4: Comment vous êtes arrivé dans l'aventure du 8-9, le cactus du 8-9, à la place de Jérôme, en tournante avec Jérôme de Warzé?
5: Eh bien,
4: c'est bizarre cette phrase, tournante et Jérôme de Warzé, ça fait peur à tout le monde.
5: J'ai occulté un peu. C'est une autre histoire, ça, les tournantes avec de Warzé. Je vais vous concentrer sur le 8-9. C'était très simplement, j'ai fait de l'humour, et puis quelqu'un était dans la bonne salle au bon moment, et faisait partie de l'émission du 8-9, il m'a dit, est-ce que tu veux faire un essai? Je dis, ah bah oui, et puis ça s'est bien passé, et puis j'ai commencé à vraiment beaucoup aimer l'équipe autour de moi, Sarah, Cyril, puis après Sarah a été remplacée par Livia et tout ça, donc en vrai ça reste très bon enfant, je m'amuse beaucoup là-bas, donc c'est très chouette à faire.
4: C'est un exercice différent aussi, les chroniques radio.
5: Très différent.
4: C'est quoi, c'est plus difficile pour vous?
5: Ouais.
4: Pourquoi?
5: Parce que, en fait, le truc c'est que, encore une fois, le stand-up, on peut vraiment préparer ses blagues et les livrer, les bosser, et puis après...
4: Et quand ça va pas, les changer, les faire évoluer.
5: C'est ça, exactement. Ouais. Une chronique, c'est indélébile. C'est comme ça. C'est genre, voilà ce que j'ai écrit la veille, puisqu'on peut écrire que la veille, puisqu'il faut être tout en rapport avec l'actualité. Ouais. Donc, c'est très intimidant. Même si c'est dans une ambiance très, très bon enfant ici, c'est toujours très intimidant. Du coup, ce qui fait que je parle trop vite et que j'articule pas assez, et que du coup, voilà. Mais
4: oui,
5: c'est
4: mais
5: juste
4: ça,
5: de
4: ça en fait aussi un personnage. Il y a Cyril qui va vous gronder,
5: oui,
4: et tout,
5: oui,
4: ça.
5: Oui, toujours.
4: Mais c'est pour ça qu'on l'aime aussi, hein, oui, Cyril, c'est pour ça. Le mode de création, comment vous faites pour écrire? Vous asseyez, vous êtes la veille de votre chronique, vous êtes là en disant, il faut que je trouve un sujet d'actu. Bon, celui-là, non, celui-là, oui, peut-être. Comment vous faites?
5: C'est vraiment ça. En fait, moi, ce qui me prend le plus de temps, c'est me figer sur un sujet. Parce que, en fait, je dois voir tout ce que les collègues ont fait les autres jours. Ouais. Et en fait, je dois voir ce qui me reste et ce qui est pertinent, ce qui peut être drôlitique. Et une fois que j'ai vraiment figé le sujet, je peux écrire assez vite.
4: L'actualité belge vous donne parfois un petit coup de main.
5: Ouais, bien sûr. Le problème, c'est que Jérôme Logre, il prend les choses les plus drôles.
4: Lui, il prend tout.
5: J'arrive,
4: oh là là,
5: J'arrive le jeudi, il me reste quoi, les 40 en sol, enfin, c'est compliqué quoi.
4: Qu'est-ce qui vous fait rire dans la vie? Quels sont les humoristes qui vous font rire? Vous nous avez parlé de femmes, mais des anglaises. Parlez-nous un petit peu de Taylor Tomlinson et Leslie Nielsen.
5: Alors Leslie Nielsen, c'est pas une femme.
4: Ah,
5: Nielsen,
4: c'est un homme.
5: C'est un homme. C'est celui qui, c'est l'acteur mythique de Y a-t-il un flic?
4: Mais oui, mais évidemment. Voilà. Évidemment. Je vous lis ce qui est marqué. Mais si je devais choisir une personne en particulier, ce sont des femmes. Taylor Tomlinson et les films de Leslie Nielsen.

0: bêtement ce qui est marqué sur ma feuille.
1: Non, mais donc, c'est ma faute, je me suis mal exprimé. Mais oui, je veux dire Taylor Tomlinson, c'est sûr certain, Marina Rollman. Mais Taylor Tomlinson, incroyable, c'est une humoriste américaine qui a même pas 30 ans, qui est fantastique, plein de specials sur Netflix. Elle parle beaucoup de sa santé mentale, c'est hilarant.
0: À voir sur les différentes plateformes.
1: Ouais, différentes plateformes qu'on ne nommera pas. Mais voilà.
0: Oui, j'ai déjà nommé. Vous l'avez déjà nommé. Et sur Ovio, on peut revoir toutes les chroniques et beaucoup d'humour à voir sur Ovio. Vous avez demandé aussi à écouter Franck Dubosc. C'est quoi le petit truc en plus de Franck Dubosc?
1: Mais moi, c'est mon premier amour sur scène parce que je le vois en vrai avec ma mère. Je vois le premier spectacle, je ne vous ai pas raconté. Je crois que c'est le premier spectacle qui est incroyable. Et en fait, ce qui est trop bien, c'est qu'il faisait beaucoup d'absurdes. Et moi, c'est
0: l'humour qui préféré. Vous plaît. Ouais.
1: Les Monty Python et tout ça. Ouais. Et je pense vraiment que c'est quelque chose qui lui tient à cœur. En tout cas, je trouvais ça très libérateur de voir en fait de l'humour de cette façon-là. En fait, pas que les autres humours fonctionnent pas à mes yeux, mais c'était très affranchi de beaucoup de choses en fait. C'était un peu le stand-up avant le stand-up et donc c'était trop bien.
0: Et puis une durée aussi, un artiste qui a réussi aussi bien à se réinventer, à faire plusieurs choses. C'est un modèle, on a envie de se dire, ben voilà, on commence avec ce style d'humour-là. Moi aussi, il y a le scénariste qui écrit des comédies, mais pourquoi pas aussi un jour en faire.
1: Oui, après moi, c'est pas un truc qui me parle de fou, de jouer. Moi, j'adore jouer, faire du stand-up et écrire. J'aime bien être dans l'ombre. C'est très satisfaisant d'écrire une blague, de voir quelqu'un d'autre la jouer et que ça marche très bien et tout ça. C'est...
0: Et vous arrivez encore à écrire pour les autres maintenant?
1: Oui.
0: Et on n'est pas frustré de se dire, ah ben cette blague-là, j'aurais pu moi peut-être l'écrire pour moi et en faire une chronique?
1: Non, parce que j'essaie de prendre des gens qui ont vraiment un parcours très différent du mien. Donc c'est des blagues que j'aurais jamais pu faire moi. Donc c'est.
0: Ok, parce que vous.
1: Femmes, ah oui, c'est ça. Des personnes issues de minorités, etc. C'est pas des blagues que j'aurais pu m'approprier moi. Donc ça me fait très plaisir de les donner à d'autres personnes en fait.
0: Ah, c'est incroyable.
1: Exploiter quoi.
0: Ouais, c'est plus facile d'écrire pour les autres ou pour soi-même?
1: Ça dépend. Ça dépend si les gens. Considère que ce que je fais est bien ou pas. Parce que ça arrive aussi, tu vois, il y a des gens pour qui tu écris et ils sont là, ah oui, mais ça c'est trop ton style et c'est pas mon style. Du coup, il faut s'adapter au style des autres. Mais parfois, il y a des gens qui aiment bien mon style, aiment bien mes délires et du coup, c'est plus facile pour écrire pour eux. Et puis après, sinon, je m'adapte.
0: En fait, il faut être un caméléon, il faut pouvoir s'adapter à la personne. C'est presque une thérapie que vous faites. Vous analysez la personne devant vous et à ce moment-là, vous écrivez pour lui.
1: Je parle beaucoup. En fait, avant d'écrire la moindre blague avec les humoristes que j'aide ou avec lesquels j'écris, je parle beaucoup de leur vie d'abord pour comprendre un peu c'est quoi les sujets qui leur tiennent à cœur en fait et pourquoi c'est important d'en parler.
0: Et vous prenez combien de l'heure? C'est remboursé ou pas?
1: Énormément,
0: Fanny. Énormément! Ce mec a plein de thunes! Allez, on écoute Franck Dubosc avec le pilote d'avion.
2: Je pense avoir compris pourquoi Véronique était partie. Je crois tout simplement que je l'impressionnais. Oui, bien sûr, physiquement, ça c'est évident. Évitons les banalités. Non, je crois surtout que je l'impressionnais dans ma façon de vivre. Ah, je me souviens de cette fois où j'ai posé un Boeing 747 en pleine pampa. Ah non, je l'entends encore, je vous jure. Non, c'est pas vrai! Comme tu peux être naïf, Véronique. Enfin, je veux dire, il n'y a rien d'extraordinaire à poser un Boeing 747 en pleine pampa entre Caracas et Puerto Rico. J'allais au Maroc. Donc là, j'étais tranquille dans les toilettes, je faisais l'amour avec une hôtesse. Quoi, vous prenez jamais l'avion ou quoi? Et là, tout à coup, paf! Une secousse, ni une ni deux, je cours à la cabine de pilotage. Et là, j'aperçois le capitaine écroulé dans les bras du sous-pilote, lui-même complètement groggy. Tout de suite, je leur dis surtout, ne vous inquiétez pas. Je suis comédien. Alors là, si la panique t'envahit, t'es foutu. Non, parce qu'un bateau qui coule, ça va, tu peux toujours nager. Mais un avion qui s'écrase, tu vas pas t'envoler, hein. Grâce à la nature est stricte là-dessus. Un homme en l'air, il tombe. À moi, j'invente rien, il y a un mec qui l'a démontré avec une pomme. C'est la loi de la gravité. Je veux dire, on est peu de choses. Un homme à 2000 mètres d'altitude, s'il n'a pas de parachute, c'est une pomme. Et là, dans mon Boeing, j'ai tout de suite vu la compote. 350 pommes dans le même panier, dis donc. Oh, si c'est que j'ai pris les commandes du Boeing, pousse-toi, capitaine. Oui, allô, Fox, bravo, ici Tango Charlie, 2-0, quart sud-est, vent de tribord, 0 en visuel à 2 heures. Non, je déconne, j'y connais rien. Non, j'y suis allé pudique. Allô, y a quelqu'un? Oui, bonjour, voilà. Je m'appelle Franck Dubosc, voilà, c'est dit. Et c'est moi qui conduis l'avion. Comment? Non, je ne plaisante pas, non, c'est moi qui tiens le volant. Ou le guidon, d'ailleurs, je ne sais pas comment vous dites. Oui, c'est la première fois, monsieur. Et je suis fier que ce soit sur votre compagnie. Je crois qu'on va faire du bon boulot. Pardon? Ma position? Assis! Mon taux de pressurisation? Attends, là, il m'énervait, le mec. Il n'arrivait pas à comprendre que j'avais jamais conduit un avion. Je suis désolé, ça peut quand même arriver, mince. Ah, je me suis dit, tant pis, je vais le poser tout seul, j'ai coupé le truc. Et là, ils sont cons, les mecs, parce que mes 350 pommes, c'est pas de la compote que je risque d'en faire. C'est du cidre. Alors, j'ai pris le micro et j'ai prévenu mes passagers. Bonjour, mesdames et messieurs, ici Franck Dubosc qui vous parle. Aux commandes de ce Boeing 747 à destination de... de la Terre, déjà, sera pas mal, on va... Alors, je vais vous demander d'accrocher vos ceintures parce que je vais descendre un petit peu pour voir où on est. Rock'n'roll! 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Donc là, je me suis saisi des commandes et j'ai amorcé une descente pour voir quelque chose. Hop, hop, hop, pas trop, je remonte. Un petit coup d'œil sur l'autre côté. Hop, là que je l'ai bien en main. J'ai fait un looping. Deux loopings pour la rigolade. Là, j'ai écrit Franck dans le ciel avec la fumée du moteur qui avait explosé. Après, j'ai volé 300 mètres sur le côté, genre Top Gun, là. Puis après, j'ai vomi. Et là, je me suis dit, bon, faut atterrir, alors je suis allé voir mes passagers. Bonjour, messieurs, dames. Je vois qu'il y en a qui ont pas supporté les loopings, dis donc. On va distribuer des petits sacs en papier pour l'atterrissage, là, parce que je suis pas sûr que ça se passe tout seul, tout seul. Et là, j'ai senti dans leurs yeux comme une lueur d'inquiétude. Alors je les ai regardés comme ça. Et je leur ai dit... Un jour, un homme a dit... Te fous pas de ma gueule. Partir, c'est mourir un peu. Eh bien, disons que quand la mort vous tend les bras, il faut savoir... Oh, pardon, excuse-moi. Il faut savoir lui dire... Bonjour, je t'attendais et tu ne me fais pas peur. Bah, je plaisante. Ah bah, elle est morte.

0: Olivia Rodrigo sur Vivacité. Dans quelques instants, on va continuer à en découvrir un petit peu plus sur notre invité, Gaëtan Delferrière, du Malais.
1: Ouais, t'as défoncé mon nom.
0: Il y a trop de voyelles.
1: Oui, je sais.
0: On ne peut pas changer.
1: Si, bien sûr. Fais-moi Tom.
0: Allez, avec Tom. Ne bougez pas.
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0: Avec Tom Delferrière.
1: Ça marche mieux.
0: Non, ça fait trop. Non. Attendez, Gaëtan. Non, on va garder Gaëtan. Ça vous va bien. Vous êtes parfois en décalage avec ce qu'on voit sur scène ou ce qu'on voit sur les autres humoristes, par exemple. Est-ce que vous sentez parfois en décalage par rapport à votre humour?
1: À quel niveau en décalage?
0: Je sais pas, le côté un petit peu où on s'en fout, la salopette, qui est plus spécialement à la mode, mais que vous continuez à porter.
1: Je suis ravi que ça vous plaise. Je passe pour rajouter un énorme regard. Non, mais en gros, oui, sur scène, mais j'aime bien, je m'en foutisme, c'est sûr, parce que je pense que les gens sont là pour rigoler et ça fait trop du bien. Et les gens qui viennent vous voir après le spectacle, qui vous disent, ah, ça m'a fait trop du bien d'oublier pendant une heure et demie, de rire, ça fait trop du bien, ça. De toute façon, donc, oui, à partir du moment où on peut apporter un lâcher-prise sur scène, et ben, du coup, ça peut-être huile un petit peu le lâcher-prise du public, quoi.
0: Il y a des rencontres parfois qui sont obligatoires et qui nous permettent de vivre des aventures fantastiques. Mmh. Est-ce que vous avez déjà, depuis vos débuts, vécu une aventure où alors là, vous dites, oh purée, celle-là, je l'avais cochée dans ma to-do list de faire au moins une fois dans ma vie?
1: Montreux, ouais.
0: Bah oui, c'est ce que j'allais dire.
1: Montreux, c'était dans ma to-do list. Faire une tournée des Zéniths, c'était dans ma to-do list.
0: Parce que, expliquez pour les auditeurs de Vivacité ce qui s'est passé avec Montreux.
1: Eh bien, en gros, j'ai joué au Festival d'Avignon. De là, j'ai été repéré par le Big Boss de Montreux qui a dit, viens faire un...
0: Montreux qui reste vraiment le lieu.
1: Festival,
0: voilà,
1: ouais.
0: Un festival incroyable. Mmh. On parle d'un Paul Mirabel, notamment, qui est passé à Montreux, qui a fait des millions et des millions de vues avec un sketch et qui a eu le parcours.
1: Tout à fait.
0: Un petit peu grâce à ça. Donc là, on vous repère et vous faites partie de la tournée.
1: Ouais. En fait, c'est une tournée qui a été faite pour Montreux, c'était l'année dernière, où en gros, ils ont fait tous les Zéniths de France, ils les avaient réservés, et ils ont juste vendu une tournée. D'ailleurs, avec Jérémy Crédville, qui était à l'affiche, qu'on a écouté plus tôt. Incroyable personne, Jérémy Crédville, d'ailleurs. Et du coup, oui, c'était en ma to-do list, ça, genre de un jour faire des Zéniths, même juste 10 minutes chaque fois, c'était incroyable.
0: Et c'était combien d'humoristes belges? Il y en avait deux.
1: Il y en avait deux, Laetitia Mampaka et moi.
0: C'est incroyable. Et comment ça se passait avec les autres? C'est la vie un petit peu, c'est le tourbus.
1: C'était une colonie de vacances.
0: Ah oui, j'ai cru que j'allais dire, c'était
1: incroyable. Non, j'ai adoré.
0: C'est incroyable parce que quand on fait du stand-up, on est souvent tout seul.
1: Ouais.
0: Là, vous étiez des stand-uppers en groupe, un petit peu comme des rockstars.
1: Mais c'est génial. En fait, ça devrait tellement se faire tout le temps comme ça, en fait, les tournées stand-up, c'est trop bien.
0: Mais pourquoi on ne le fait pas plus? En fait, pourquoi tout ce qui se passe dans les cafés-théâtres, parce qu'on le voit, dans les cafés-théâtres, les humoristes sont hyper solidaires, ils sont là, on fait chacun des petites parties. Comment ça se fait qu'on ne le fait pas plus?
1: Mais parce qu'après, il n'y a rien à faire, il y a une carrière à créer. Du coup, une carrière de stand-upper, stand-upeuse, c'est quelque chose d'assez solitaire. En fait, on vend un produit, le produit, c'est une personne, quoi. Donc, c'est pas un groupe. Même si il commence à y avoir des choses, comme ça, qui sont en Belgique, Manon Le Pomme, etc., avec la tournée des amis et tout ça.
0: Oui.
1: Ça commence à y avoir des choses qui génèrent un peu. Je pense qu'on n'a on a pas à rougir de nos acquaintances avec les gens du milieu et tout ça, et de créer des spectacles autour. Mais c'est vrai que le stand-up, c'est stand-alone, quoi, un petit peu.
0: Il y a un autre humoriste qui vous a inspiré, qui vous a guidé, et souvent, il guide énormément de gens quand on les reçoit ici, c'est Gad Elmaleh. Qu'est-ce qui vous plaît chez lui?
1: Déjà, en parlant de cocher, j'ai pu jouer avec lui, j'ai pu faire sa première partie et tout.
0: C'est
1: ça.
0: Vrai?
1: Oui.
0: Quand?
1: Il est venu en Belgique plusieurs fois et j'ai pu faire sa première partie. Puis j'ai été dans son comedy club à Marseille qui s'appelle Le Vig.
0: Oui.
1: Et il est trop chou parce que.
0: Donc là, dans la to-do list, on a déjà coché deux choses.
1: Bien sûr. C'est fou. Non, franchement, moi, je suis pas mécontent de ce qui se passe pour l'instant. C'est trop chouette.
0: Et ce qui est génial quand on voit Gad Elmaleh, on avait eu la chance de le recevoir dans cette émission il y a quelques temps. Et moi, j'étais complètement fascinée par son côté je tends les mains.
1: Oui.
0: Je l'ai saisi et j'aide et je donne des petits des compliments. C'est incroyable,
1: ça. Il est super gentil. En tout cas, moi, de mon expérience, c'est quelqu'un que j'ai trouvé extrêmement humain, extrêmement gentil, extrêmement à l'écoute, un passionné du stand-up, vraiment. Après voilà, il y a eu la polémique copie-comique, voilà, c'est comme ça, personne n'est parfait dans ce monde.
0: Mais c'est derrière ça maintenant, j'ai l'impression que c'était...
1: J'ai l'impression aussi que c'est derrière lui. Voilà, c'est juste que dès qu'on parle ça un peu dans le milieu, il y a toujours des gens qui vont vous dire « Ah oui, mais tu as fréquenté Gad Elmaleh, du coup tu cautionnes ce qui a pu être fait, etc. » Non, c'est juste que c'est quelqu'un qui a compté énormément pour moi dans l'humour et pour plein de gens dans l'humour. Oui.
0: Et on ne peut pas cracher sur ça, on ne peut pas oublier ça.
1: Exactement. Oui. Ça, c'est mon opinion, en tout cas.
0: Genre, et puis, on ne peut pas oublier non plus le nombre de personnes qui vont le voir encore aujourd'hui sur scène et qui aiment le travail qu'ils font.
1: Oui, bien sûr. Et puis, de cette polémique-là, il s'en est excusé, il a répondu à ça. Je pense qu'on peut, considérer que c'est un peu derrière lui.
0: Ça vous fait peur, ça aussi, quand on écrit de ressembler trop à quelqu'un ou qu'on puisse un jour vous dire « Gaëtan, ton style, il ressemble trop à telle ou telle personne, c'est pas cool. »
1: Après, c'est ça l'avantage et l'inconvénient de faire l'humour absurde, c'est que c'est toujours un chemin très personnel, quoi.
0: Que
1: si je raconte des choses très, très, très personnelles, bah, c'est difficilement. En tout cas, pour l'instant, j'ai pas eu de problème de ça.
0: Oui.
1: De gens qui me disent, ah, j'avais fait les mêmes choses que toi, etc. etc.
0: Oui.
1: Parce que c'est ma vie, quoi. Donc, c'est compliqué d'avoir, j'ai eu la même vie que toi.
0: Non, je ne crois pas. On va écouter Gad Elmaleh avec son sketch L'autre, c'est moi.
5: Je comprends pas, moi. Moi, il y a un seul sport que je pratique, c'est la nage. Il n'y a pas longtemps, j'étais à la piscine pour faire un peu de natation aquatique. Je rentre à la piscine, je vous jure que je vous mens pas. Sur qui je tombe? Le blond. Mais tu sais quoi? Avec son maillot de blond, là, comme ça, là. Toi, t'arrives avec le maillot parachute. Celui qui gonfle dans l'eau quand tu nages. Ça me rassure, on a le même, les mecs. Ok, d'accord. Lui, non, il a le petit maillot de blond avec les lunettes. Tu sais ces lunettes de natation qui te font mal, qui te rentrent dans les yeux, que quand tu les enlèves, t'as l'impression que tu vas enlever tes yeux et tout. Lui, il est beau gosse avec. Non, je vois pas le problème, je suis désolé. Si t'arrives à trouver la bonne encoche, le bon truc pour les mettre, c'est bon, y a aucun problème. L'eau ne s'infiltre pas à l'intérieur des auréoles. Je veux dire, comment tu fais, moi, quand je les enlève ces lunettes pendant 5 semaines, on me dit, ouais, t'as été à la piscine. Le mec, il est là, les lunettes, le maillot de blond, les pieds au bord de la piscine, tel un hibou, comme ça, tu sais. Mais attention, des pieds de blond, nickel, hein. Pas des pieds où t'as 2 orteils qui disent « laisse-moi tranquille ». Pas des pieds où quand t'es à la plage, tu les rentres dans le sable et après tu parles avec les gens. Ça va, ouais, tu vas bien. Non, des pieds nickel, le mec il est là, l'athlète, il plonge. Je te jure, ça fait pas une goutte, ça fait pas un bruit, je sais pas comment il fait. Moi je plonge, t'as l'impression qu'il y a toute ma famille, elle est venue avec moi. Ça. Parc, bam, le maillot il gomme. Tu remontes les lunettes, elles sont comme ça. T'as les cheveux sur les yeux, tu rigoles, tu sais. J'ai vu. Tu sais à peine nager, tu veux faire le papillon. Ah, papillon, papillon. Ou bien tu veux faire le crawl, mais tu sais jamais à quel moment il faut sortir la tête pour respirer.

0: Pendant ce temps, il y avait des filles qui nageaient, elles nageaient des nages de filles. Il y a des nages de filles. La nage indienne. Parce que ça mouille que un côté des cheveux.
1: C'est vrai?
0: Et quand elle arrive au bout de la piscine, elle repart pas dans l'autre sens. Sinon, elle va... Ah non, non, non, il faut rester en monobrushing. Non. Elle sort de la piscine, elle fait tout le tour comme ça. Et elle repart. Et le blond, pendant ce temps, il faisait une nage sérieuse. Trop fort, le mec. Le dos crawlé. Mais attention, le dos crawlé, pas comme toi et moi où t'es angoissé de quand ta tête, elle va taper là-bas. Toi, tu nages de dos crawlé comme moi. Tu fais ça, tu fais hop. Il reste de la piscine. Des fois, tu te fais des petits suspens. Tu dis, allez, je regarde pas, putain. Lui. Lui, regarde jamais. Il arrive au bord de la piscine. Il fait genre une cabriole à l'intérieur de l'eau. Il repart. Les mecs, les blonds, ils ont des détecteurs de bord de piscine dans la tête, je te jure. Il est sorti de la piscine. Il a commencé à marcher. Le mec, taillé en V. Comme moi, mais dans l'autre sens. Et je l'ai regardé, je me disais dans ma tête, t'inquiète, un jour je serai comme toi. Je dis pas que j'ai envie d'être blond, hein.

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0: C'est le moment que je préfère parce qu'on pousse les auditeurs à prendre leur agenda pour aller voir des spectacles sur scène. Et ça, c'est important.
2: Oui.
0: Parce qu'on vous entend à la radio.
2: Oui.
0: On peut aller vous voir aussi dans différents, sous différentes formes. Vous faites un duo notamment.
2: Oui, avec Florent Leçon.
0: Oui, j'ai eu peur. avec Shirley et Dino, c'est pas vous. Ah zut, je me suis trompée de fiche.
2: Oui, avec Florent, parce qu'on est amis d'enfance en fait, avec Florent. Donc Florent qui est chroniqueur sur...
0: sur Typique.
2: Bref, sur Typique.
0: Qui écrit aussi super bien.
2: Oui, bien sûr, bien sûr. Franchement, c'est quelqu'un que j'adore. Et en fait, oui, on fait des 30-30 au Petit Kings à Bruxelles.
0: Oui, et ça se passera le 19 juin aussi, c'est ça.
2: Alors,
0: aussi
2: ça, c'est mon spectacle.
0: Ça, c'est votre spectacle à vous tout seul, sans lui.
2: Oui, sans moi.
0: Donc, le vendredi 19 juin à 20h au Centre culturel d'Auderghem, vous proposez votre spectacle. Et puis, il y aura aussi le 30-30 au Petit King. C'est ça, c'est quand la date?
2: C'est des dates très floues pour l'instant. On est en train de les placer.
0: Elles n'existent pas encore.
2: Si, mais juste, il faut les fixer, c'est tout.
0: Et donc, le 30-30, c'est quoi? C'est 30 minutes de votre spectacle et 30 minutes du sien?
2: C'est 30 minutes de nouvelles blagues parce que moi, je prépare mon nouveau spectacle. Du coup, là, la scène au Centre culturel d'Auderghem, c'est un peu ma dernière. Peut-être le Cirque Royal l'année prochaine. Mais, mais ça, c'est ma dernière à Bruxelles de ce spectacle-là. Et puis après, je fais les centres culturels en Wallonie avec ce spectacle-là. Et en même temps, du coup, moi, j'écris le nouveau.
0: Et donc, il faut le tester.
2: Il faut le tester. Encore une fois, on disait, il faut tester les choses.
0: Mais c'est ça qui est fascinant. C'est que là, on termine un petit peu un spectacle. On termine avec des grandes salles quand même.
2: Ouais.
0: Et qui se remplissent bien.
2: Oui.
0: Ouais, donc c'est super. Super. On dit merci à l'univers, Gaëtan.
2: Oui.
0: Merci l'univers. Et puis on doit aussi continuer à écrire, à être performant et donc à tester. C'est parfois schizophrénique parce que vous quittez une scène avec un spectacle qui est fait, qui est rodé, qui est calé, et puis je vais là et je vais tester.
2: Ouais. Mais c'est un peu comme changer de plongeoir, quoi. C'est genre, il y en a un qui est très proche de l'eau, qu'on a repris à domestiquer, etc. Et puis voilà, maintenant si on veut vraiment faire autre chose, là il faut refaire un plongeoir où on n'a aucune familiarité, quoi. Donc il faut se jeter à l'eau de nouveau, se dire ok, ces blagues là oui elles existent, oui elles fonctionnent très bien, mais elles ont fait leur temps, maintenant on va mettre d'autres blagues.
0: Il faut vraiment dire adieu à un ancien spectacle.
2: Moi je pense, après chacun sa vision des choses, Vizorek que j'adore énormément, il l'a gardé 10 ans son spectacle, à chacun sa vision des choses. Moi j'ai pas envie de perdre en fraîcheur, et du coup j'ai envie que c'est Blanche Gardin qui m'avait dit ça d'ailleurs.
0: Elle vous a dit ça en vrai?
2: Blanche Gardin qui m'a dit ça en vrai.
0: Parce que vous l'avez côtoyée où ça?
2: Eh bien, au Kings, elle était venue. Elle avait pris trois humoristes belges pour venir avec elle.
0: Ouais.
2: C'était trop bien, incroyablement gentil, etc. Et elle m'avait dit, parce que je lui avais dit, oui, mais comment est-ce que tu fais pour garder de la fraîcheur dans ton texte, que tu répètes, que tu répètes, que tu répètes aux gens? Et elle m'avait dit cette très belle phrase. Elle m'a dit, eh bien, dis-toi juste que pour les gens qui t'écoutent, c'est la première fois que eux l'entendent.
0: Ouais.
2: Donc chaque fois, tu dois leur servir comme si c'était la première fois que toi, tu leur disais.
0: Ouais.
2: Et je trouvais ça assez vrai. Et du coup, ça m'a beaucoup aidé à tenir mon texte longtemps, parce que là, j'aurais bientôt fini 2 ans de ce spectacle là. Et puis du coup, c'est bien de terminer par des grosses salles et puis voilà, on s'arrête avec ça.
0: Et c'est dire on recommence et on recommence à zéro.
2: Oui, c'est très excitant en vrai. Toute la partie effrayante, elle est là, mais la partie excitante de je vais parler de nouvelles choses et quelque chose que j'invente moi et je parlais de jeux. Ouais, c'est trop bien ça.
0: Pour les humoristes aujourd'hui, on a besoin de quelqu'un qui est avec nous et qui va nous produire, ou alors on peut se lancer tout seul?
2: Avec les réseaux maintenant, on peut se lancer tout seul. En vrai, c'est comme tout le métier, c'est de la technique, c'est du travail, c'est une petite notion de talent et de comprendre un petit peu les réseaux, je pense.
0: Oui.
2: C'est très minime, c'est le travail vraiment beaucoup. Et après, avec les réseaux, on peut se filmer tout le temps. Donc, il suffit juste d'avoir un passage qui fonctionne bien sur les réseaux. Pam, pam, pam, ça crée des choses, en fait. Donc,
0: aujourd'hui, le métier d'humoriste a quand même vachement évolué par rapport à avant. C'est qu'on doit quand même pouvoir être un petit peu partout, être à la radio, être en promo, être sur scène, tester des nouvelles blagues, être sur les réseaux.
2: Oui, tout à fait, c'est ça. Le truc, c'est qu'il y a 4 métiers dans un métier, quoi.
0: Oui, c'est ça.
2: Et il y en a lequel on est très bon et lequel on est moins bon. Et il faut être bon dans tout, en fait.
0: Et vous allez pouvoir voir Gaëtan, notamment le 19 juin, au Centre culturel d'Auderghem. Pour suivre vos autres dates, on vous retrouve où? Sur les réseaux?
2: Oui, sur les réseaux.
0: Ouais. Moi, vous avez l'air dégoûté quand je vous dis les réseaux. Oui, sur les réseaux.
2: Non, mais parce que j'ai dû faire ma paix vraiment avec ça, parce que moi, j'aime pas les réseaux à la base. Je comprends leur utilité, etc. Mais pour moi, je vois vraiment des gens qui passent leur journée là-dessus. Ça m'effraie trop, en fait. Et j'ai pas envie d'être comme ça. Donc c'est pour ça que moi, je fais les trucs où je suis mes amis humoristes. Mais du coup, je les mets en sourdine.
0: Okay.
2: Pour être sûr que si jamais, par erreur, j'allume Instagram, je suis pas pollué par le feed infini des choses, quoi. Donc oui, évidemment, si jamais vous voulez retrouver mes dates, c'est sur Instagram, c'est GaëtanDLF. Et sur Facebook aussi, c'est GaëtanDLF. Je mettrai mes dates... qui arrive là, voilà.
0: Comme ça, on note tout et on peut vous suivre. Il y a aussi l'agenda sur un thème particulier aujourd'hui. On vous propose l'humour au féminin. Sophia Aram, l'ancienne comparse d'Arthur dans Les Enfants de la télé, présente son 5e spectacle qu'elle dédie aux anti-vax, aux petites bourgeoises, aux complotistes, aux populistes et aux décérébrés. Ça se passe le jeudi 11 juin à Uccle. Alice Connard est de retour au Petit Chaperon Rouge à Etterbeek pour un spectacle 100% improvisé avec son invité qui annonce une soirée pleine de surprises. Et puis, le Labo de l'Atou, c'est le 19 juin, le Tête Varia accueille pour la deuxième fois l'Atou Comedy Club qui a pour but d'accompagner les humoristes femmes et queers dans le milieu du stand-up.
2: C'est incroyable.
0: Oui, vous avez déjà vu ?
2: Oui, j'ai déjà vu, c'est fantastique. Franchement, c'est une expérience que je souhaite à tout le monde de voir ce spectacle. L'Atou, c'est trop bien.
0: Ah oui, la scène leur est vraiment 100% dédiée.
2: Alice Connard aussi, c'est incroyable.
0: C'est vrai ?
2: Oui, je l'adore.
0: Oui. Si on doit choisir pour terminer, une humoriste féminine belge que vous mettez dans votre top 1 à aller voir. Et un autre, un humoriste top 1 belge à aller voir. Sans Jérôme de Warzy.
2: Avec plaisir.
0: Il n'était pas dans ma shortlist. Dans les femmes, Gaëtan.
2: Il y en a plein des femmes à aller
0: vous
2: voir.
0: Vous devez choisir.
2: Je dois choisir.
0: Ou sinon, votre maison brûle.
2: Oh là là. Bah, allez voir Albalesca.
0: On a eu la chance de la recevoir. Quelle chouette nana.
2: Oui, elle est incroyable.
0: Et je sais que vous n'aimez pas les réseaux, mais ce qu'elle propose sur les réseaux est aussi
2: très chouette. Bien sûr. Et puis, elle est folle sur scène. Il faut aller voir ça. C'est,
0: oui,
2: c'est okay. Un bonheur que je souhaite à tout le monde. Mais il y en a plein.
0: Je vous ai demandé une personne et un pote.
2: Bah Florent, alors là Florent, je vais dire Florent.
0: Ouais, et pourquoi pas aller le voir en même temps que vous.
2: Voilà, par exemple, ça m'intéresse assez financièrement, venez voir. Non mais allez voir son spectacle aussi, il est à son spectacle, il va jouer aussi au Centre culturel d'Orgain dans un an, donc allez voir.
0: Mais merci en tout cas Gaëtan d'avoir été notre invité, merci beaucoup de succès pour la suite. Et donc l'été vous êtes dans le 8-9 alors,
2: ouais.
0: Toujours avec Cyril.
2: Oui, après je serai un peu en éparse parce que je pars au Québec pour le festival Juste pour rire, auquel j'ai été pris et tout ça.
0: Donc, mais attendez, c'est quoi cette affaire?
2: Alors.
0: Expliquez vite.
2: C'est un des plus gros festivals.
0: Nous, le dimanche, on ne s'est pas se quitter avec Gaëtan.
2: Un des plus grands festivals francophones du monde, c'est il y a Montreux et il y a Juste pour rire. Et du coup, Juste pour rire.
0: Et comment vous êtes arrivé dans cette histoire?
2: Écoutez, parce que j'ai du talent.
0: Ah, mais c'est ça
2: ce que vous croyez. Non, et puis sinon, je vais faire une émission télé, mais ça, je ne peux pas en parler. Mais une grande émission télé qui est en France.
0: Mais non, et pourquoi il met plein de guillemets?
2: Je ne sais pas.
0: Une grande émission de télé en France.
2: Ouais.
0: Genre en France, quelle chaîne? Ah, il l'a dit. C'est déjà enregistré ou pas?
2: Non, 10 juillet. 10 juillet, ouais.
0: Et c'est chouette.
2: Mais je pense.
0: Bon, on va devoir suivre tout ça. Gaëtan Delferrière est le roi des potins, le roi du teasing. Passez un bon dimanche. Bon dimanche, Gaëtan, merci.
2: Bon dimanche à vous.
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8: Bonjour et bienvenue, vous écoutez Viva Sport au programme de votre après-midi. Cyclisme et tennis, on voit ça après les infos de 14h.
9: Bel après-midi, merci d'être là. Un mort et 5 blessés, bilan d'une attaque dans le centre d'Israël aujourd'hui. En fait, ce sont plusieurs fusillades qui ont éclaté selon les secours. Pour l'heure, aucun détail n'a été donné sur l'identité des assaillants. On sait que l'un d'entre eux a été tué par la police. On ignore également les motifs de ces fusillades. Un hommage sous forme de marche blanche dans une heure à Florence, dans le Gard. Hommage à Liana, dont le corps a été retrouvé ce jeudi. Les parents de la collégienne collégiennes y participeront. Un suspect, je vous le rappelle, est sous les verrous depuis plusieurs jours, le père d'une amie de Liana, au passé judiciaire chargé de plusieurs plaintes pour viol. Adja Labib, la commissaire européenne en charge de la gestion des crises, est attendue à Bunia aujourd'hui, en République démocratique du Congo. Le pays est toujours frappé par une épidémie d'Ebola, 500 cas détectés. L'Union européenne apporte son soutien financier, matériel et technique au pays dans la lutte contre le virus. Chez nous, la police affirme qu'elle analysera les vidéos circulant sur les réseaux sociaux afin de vérifier le comportement de ces agents. Depuis plusieurs jours, des vidéos sont apparues montrant des étudiants arrêtés, malmenés par la police lors de manifestations contre la réforme de l'enseignement. Pour la police, il est important de rester prudent dans l'interprétation de ces images. Elles seront analysées en interne. Les économies du gouvernement touchent aussi les académies de musique, de danse ou encore d'art plastique. Dès l'âge de 12 ans, les cours seront payants, une centaine d'euros par an. Alors à Liège, aujourd'hui, c'était concert aux notes revendicatives. Une centaine de profs et d'élèves des académies de la province ont sorti leurs instruments et donné de leur voix pour dénoncer les mesures du gouvernement. Selon une étude de la Ligue des familles, 65% des parents se disent déjà en difficulté par rapport aux frais engendrés par les activités extrascolaires. Sport, rendez-vous dans une heure pour la finale homme à Roland-Garros, Alexander Zverev contre Flavio Cobolli. Le match débute donc à 15h et dans moins d'une semaine, ce sera la Coupe du Monde de football. Au Mexique, histoire de patienter, on en a profité pour tenter le record du monde de la plus grande ola humaine sur 2 km. Les autorités culturelles mexicaines annoncent que le record est bel et bien battu, sans donner toutefois de détails sur la performance. Voilà, fin de ce flash. Agréable et douce après-midi.
8: Merci beaucoup.
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8: Et vous l'avez entendu, dans une heure dix, début de la finale à Roland-Garros, finale qui sera suivie pour nous par Christine Anquet. Mais avant ça, sachez-le, il y a du cyclisme. Le Tour d'Auvergne-Rhône-Alpes est en cours. Première étape, sachez-le, ce jour, c'est Vizille-Saint-Ismier. Et je vous propose tout de suite de relayer le signal télé. C'est Samuel Grulois, que vous connaissez bien évidemment sur Vivasport, aux commentaires.
10: Et voici l'équipe Lidl Trek après la Décathlon, après l'équipe Network Net Company, après l'équipe UAE, l'équipe Lidl Trek, on reconnaît en deuxième position évidemment Quinn Simmons, le champion des États-Unis, l'équipe de Juan Ayuso, l'équipe aussi de Mathias Kelmoz. Hein.
11: Ouais.
10: Alors que c'est Tom Squins qui emmène le peloton. L'équipe également, regardez, à droite de l'image, à gauche de la route, Uno X.
11: Ah, ça va pas Tobias temporiser Johannesen. Beaucoup. Hein. Ceux qui sont en train de revenir derrière, ils ont intérêt à serrer les bretelles et de se dépêcher de rentrer parce que on remet vite en route pour le placement.
10: Et là, ce sont les équipes des favoris pour le classement général. Johannesen, 5e l'an dernier, souvent placé. Il faudra compter sur lui, c'est certain, sur le podium. Dans la lutte, en tout cas, pour le podium. Et le plan B chez Uno X, c'est Thorsten Train, l'autre Norvégien qui avait terminé 8e en 2023, mais qui a eu du mal à confirmer dans la foulée. Allez, cette longue descente. Et on sera vite au pied de cette dernière difficulté. 8 km d'ascension. Dans 4 km, on sera au pied. Je me dis, Cyril, quand je vois l'attitude des équipes de favoris, qu'outre l'histoire du placement dans la descente, je me dis, j'espère en tout cas, que l'on assistera déjà à une lutte entre les favoris pour une première lutte entre les favoris pour le classement général. En sachant que si on laisse un peu de mou à ces trois-là,
11: ouais, mais regardez,
10: on ne mettra pas d'un maillot de leader.
11: Là où je pensais tout à l'heure qu'on pouvait avoir un petit moment de temporisation dans le peloton, ouais, et un écart qui aurait repris 2 minutes, 2 minutes 20, 2 minutes 30 peut-être avant d'aller chercher le pied d'ascension. Et là, on va dépenser énormément d'énergie ici devant. Et derrière, si les informations se confirment, en fait, le risque, c'est même qu'on aborde cette dernière ascension avec une minute d'avance. Et le maillot à poids ne resterait de fait sur les épaules du coureur de Cofidis. Hein.
10: Il s'en sortirait bien. Voici Matteo Verchier, le Lyonnais, repris par le peloton. Le dernier rescapé, ils étaient 9, ils ne sont plus que 3. Le 6e homme à être repris par ce peloton. Et on rappelle qu'ils sont trois devant. Alex Baudin, le grimpeur de l'équipe IF. George Bennett, le grimpeur de l'équipe NSN, et Braz Afonso, le grimpeur de l'équipe Groupama. Ce n'est pas un hasard, évidemment, si j'ai insisté sur les qualités des trois garçons, trois grimpeurs. Et à l'arrière du peloton, il faut cravacher, vous l'avez dit, il faut s'accrocher aux bretelles.
11: C'est
10: Maury Van Sevenant.
11: Et ceux-là, ils vont peut-être jamais rentrer. Hein.
10: Pour rentrer.
11: Je vous avais dit, il faut leur accrocher les bretelles pour se dépêcher de rentrer. Et j'ai l'impression que, et quand vous regardez l'avant du peloton, vous avez l'impression que ça roule pas si vite que ça. Alors que là, derrière, vous sentez bien que les coureurs, ils sont occupés. Hein.
10: Il n'y a pas de temps mort dans ce final. C'est le moment de se ravitailler. On essaye en tout cas. Le leader de l'équipe Carrarural également, José Félix Paracuarda. On a envie de se montrer évidemment dans cette équipe invitée sur le Tour de France, on le rappelle. Hein,
11: oui, tout à fait.
10: Qui est donc invitée sur ce Dauphiné, l'équipe Carrarural. Occasion de jauger aussi des qualités de cette équipe sur ce Tour Auvergne-Rhône-Alpes.
11: Oh, Maury Van Sevenant qui se sont pris un barrage là par les commissaires. Ils ont laissé une voiture derrière. Ils sont à deux intercalés. À mon avis, ils vont jamais revoir la tête du peloton, ceux-là. Alors, je ne sais pas s'ils étaient en retour après avoir décroché dans la descente. Mais malheureusement, pas au bon endroit, au bon moment. Et ça va leur porter un sacré préjudice. J'ai quand même l'impression qu'il y avait un coureur de ces treks qui était arrêté sur le bord de... En tous les cas, qui se laissait décrocher, là.
10: Moins de 30 km.
11: Et ça roule vite là. On a encore repris 20 secondes aux hommes de tête.
10: Ouais, il reste une bonne minute pour les trois hommes. Bodin, Bennett, Braz Afonso. Un objectif pour ces trois-là. La victoire d'étape. Et donc un premier maillot, c'est important, distinctif, premier maillot jaune. Mais à 30 km, d'un coup, l'écart a bien fondu. Et ça se complique pour eux, même s'il y a aussi la perspective du maillot de meilleur grimpeur, qui n'est pas un maillot à pois rouge ici. Hein.
11: C'est un maillot à pois.
10: Je
11: réfléchis.
10: Au hasard, qu'est-ce qui vous plaît?
11: Je réfléchis quand. C'est pas un maillot bleu?
10: Ouais, non, blanc à pois bleu.
11: Blanc à pois bleu. Ouais.
10: C'est même bleu à pois blanc.
11: Ah.
10: Pour être précis.
11: Maillot bleu, voilà, c'est voilà. Ça. Je me disais maillot bleu.
10: Il n'est pas totalement bleu. Donc maillot bleu à pois blanc.
11: Exactement.
10: On est précis. Et le maillot jaune n'est pas tout à fait jaune puisque c'est un maillot jaune et bleu.
11: Jaune barré de bleu. Ouais.
10: Voilà. Le maillot blanc est bien blanc et le maillot vert est bien vert. Même si vous savez que le vert d'ASO a évolué. Nous voici au pied de la Côte de Rousset. Dernière difficulté avant que le peloton n'y soit.
11: C'est pour qui la crevaison?
10: Alors, crevaison à l'avant. On va identifier le coureur.
11: Total. Oh là, Jordan Jegat. Et les voitures n'étaient pas là.
10: Jordan Jegat, le leader.
11: Tout à l'heure.
10: Le leader de l'équipe Total Energy, ça c'est pas un bon moment. Hein. Voilà, la voiture est là, il a de la chance.
11: C'est vraiment pas le bon moment, non, c'est clair.
10: Au pied de cette dernière difficulté. Allez, on lance la troisième et dernière page de pub. C'est promis, on vit les 29 derniers kilomètres ensemble. A tout de suite.
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8: Voilà, et vous l'avez compris, on va revenir évidemment sur la course cycliste dans quelques instants après une courte page de publicité. Samuel Grulois, évidemment, au commentaire de cette première étape, Vizille-Saint-Ismier. Je vous signale également que dès 15h, 15h10, normalement, nous aurons un contact avec Christine Anquet qui va suivre pour nous la finale proposée aujourd'hui à Roland-Garros, finale homme, bien sûr, qui aura lieu... Sur le cours, Philippe Châtrier, on parle de la finale qui verra s'opposer Koboli à Zverev. Bien sûr, on l'attend, ça fait un petit temps maintenant. Et on va voir, on va vivre ça en direct sur Viva Sport. Et puis, sachez que j'aurai l'occasion également très régulièrement de revenir sur la victoire des Belges face à la Tunisie. C'était hier, quelques interviews d'après-match des personnes présentes sur le terrain, au micro des journalistes de la RTBF. On verra ça, vous vous en doutez. Dans quelques minutes, il y a pas mal de chose encore à vous signaler. On a pour vous du Brussels Cycling classique. Je vous tiendrai au courant, évidemment, dans les toutes prochaines minutes. Allez, je vous propose de rejoindre Samuel Grulois au commentaire, donc, du Tour d'Auvergne-Rhône-Alpes. Il est reparti.
10: La saison, il a encore terminé 8e à Francfort il y a quelques semaines. Alex Bodin, seul en tête. Et il laisse sur place George Bennett et Clément Braz Afonso. Et puis derrière, le nettoyage continue. Ivan Romeo, vainqueur d'une étape l'an dernier. Et lâché, on a vu aussi Oliveira lâché, coureur de l'équipe UAE, où on a déjà perdu Cosnefroy tout à l'heure. On a perdu Almeida dans l'équipe où clairement Del Toro sera le leader dans les prochains jours. C'est désormais clair et on a rapidement été fixé, au moins, en voyant Almeida lâcher prise. Il y a déjà de nombreux kilomètres, 28 kilomètres de l'arrivée, 7 kilomètres du sommet, cette dernière difficulté, la côte de Rousset, qui culmine à 890 mètres, et dans la foulée, une descente rapide vers Saint-Imier, où sera jugée l'arrivée tout à l'heure.
11: Ça va être compliqué pour ces hommes-là.
10: 40 secondes, ça a bien fondu.
11: Ça va être quasi impossible pour ces hommes-là de jouer le maillot là-haut.
10: Lâché, Quinn Simmons, qui a bossé quelques kilomètres à peine en tête du peloton. Pour son leader Ayuso.
11: C'est vraiment pas de bol.
10: Regardez,
11: pour Jean-Van Jagat.
10: Pas encore rentré après sa crevaison.
11: On a repris un autre équipier maintenant.
10: De plus lâché à droite.
11: C'est Lorenzo Mathis Lebert maintenant que l'on a fait décrocher qui est venu prêter main forte.
10: Regardez Decomble.
11: Ouais, Maxime Decomble.
10: On parlait tout à l'heure. Decomble lâché.
11: Un coureur qui était l'équivalent de Pogacar cette année dernière quasiment. Ouais, comme quoi la progression.
10: Mais ça n'enlève pas le talent façon. De Maxime Decomble évidemment. Qui est aussi un très bon rouleur contre le chrono et qui progressera à une autre allure, mais qui va continuer de progresser.
11: Oui, on va le revoir, bien évidemment.
10: Allez, Jagat. Bien
11: aidé.
10: Je suis
11: pas certain qu'on revoit. Ça ne va pas être évident. Jagat, il n'arrive pas à suivre Lebert.
10: Et on a vu le boulot juste avant de Matteo Hirsch, qui est victime d'une crampe il y a quelques kilomètres et qui s'est mis à la planche malgré tout pour aider Jagat.
11: Il n'y a pas de chance, parce qu'il a eu cette crevaison au pied. Au moment où il y avait les cassures, il y avait forcément un petit barrage.
10: Un
11: et ça monte très fort devant. Donc là, l'effort, il est quand même sacrément conséquent pour Jagat.
10: Vrai candidat au top 10, hein, 14e l'an dernier, hein, Jagat.
11: Quand on sait que c'est un Sivakov qui fait le tempo devant Armirail, Jorgensen, on retrouve Tulette. Ben Tulette.
10: Le dossard 1, Del Toro, il est là. Le dossard 91, vous l'avez repéré aussi, celui de Terrada. Et je cherche tant qu'à faire le 101. C'est celui de Kian Heutdebrooks qui fait partie aussi des outsiders sur cette course.
11: Oh, P.O. Bilbao.
10: Vainqueur d'étape, il y a 8 ans, P.O. Bilbao.
11: Ouais, mais il sait qu'il ne joue pas le général. Donc potentiellement, il y a des opportunités à prendre un peu de temps.
10: P.O. Bilbao qui voit passer les deux coureurs de Total Energy. Lebert est dans la roue de Lebert. Jordan Jagat.
11: C'est quand même pas super bon signe parce qu'on a quand même l'impression que Lebert attend vraiment Jagat. C'est-à-dire que j'ai pas l'impression que. Je pense que Lebert, s'il était tout seul, il serait presque déjà rentré dans le peloton.
10: Il est là, Kian Heutdebrooks. On vient de le voir secouer son bidon. Voilà, il réapparaît à gauche de l'image.
11: Et Nicolas Prodhomme, Paul Sexas et Léo Bizio pour cette équipe Decathlon CMA-CGM.
10: Paré Peintre pour l'équipe Soudal, Only pour l'équipe Net Company. Les gros favoris sont là, sauf Almeida qui a lâché prise très vite dans cette étape. Pour le reste, les candidats à la victoire au podium au top 10 sont bien présents, et sauf le Jagat évidemment qui bosse derrière pour tenter de rentrer. Je ne l'oublie pas.
11: Oula.
10: Et Martinez.
11: Felipe Martinez, après ça c'est pas normal.
10: Non, il sort Martinez.
11: Non, il est derrière, non ?
10: Hop. Attendez, ça.
11: Ouais, il est derrière, il est en train de craquer du peloton de tête. Ouais.
10: Le seul ex-vainqueur présent sur la course, Martinez. Ouais. Et donc là, on avait deux options. Soit il était devant, soit derrière. Il est donc derrière le peloton. Vainqueur en 2020.
13: Je suis sur ses roues.
10: 23e en 2023, sa troisième participation.
11: Il y a du pourcentage quand même, on se rend bien compte.
10: Alex Baudin, très beau coureur, très très beau coureur qui réalise une toute belle saison. Jagat n'est toujours pas rentré et le coureur du NoX là qui est lâché. Le coureur du NoX 64. Anders Johannessen, le frère jumeau de Tobias, le leader de l'équipe. On nous annonce également dans Radio Tour Sivakov lâché après avoir bossé. Pour Del Toro, ça va vraiment être compliqué, je pense, pour Jagat rentrer. Ouais, si on garde cette cadence en tête du peloton.
11: C'est même dommageable pour un coureur comme Lebert. Alors, c'est vrai que c'est pas arrivé au bon moment, cette crevaison. Mais.
10: Et vous le voyez aussi à l'image, depuis la prise d'antenne, il fait bon. Soleil, 22-23 degrés sur les routes du Tour Auvergne-Rhône-Alpes aujourd'hui. Très peu de vent, un vent de sud-sud-ouest qui souffle autour des 15 km/h, pas réellement d'influence dans une étape comme celle d'aujourd'hui. Ouais, je gâte. Ne reviendra pas. Ouais. Sauf miracle.
11: Non, non, c'est fini.
10: Parce que outre la crevaison.
11: Non, regardez, là, c'est Maxime de Comble, je crois, qui est en train de.
10: Oui, il est repassé.
11: Qui repasse. Ouais.
10: Il n'y a pas que la crevaison, il n'y a pas que le souci mécanique, ou alors il s'est vraiment mis dans le rouge pour tenter de rentrer,
11: non,
10: il explose.
11: Non, mais je pense qu'il n'était pas très bien. Dernièrement, j'avais vu une course, il n'était pas super bien, Jordan Jegat.
10: Allez, remettez-nous les images à l'avant maintenant. Et on est peiné pour Jegat, mais il faut quand même être attentif. Voilà, à l'avant du peloton, parce que ça se précise avec les équipes.
11: Bah, ça monte vite hein, quand même.
10: Deux favoris au train, mais vite.
11: Sorti avec Paché ici sur la gauche du peloton. C'est Armirail hein, qui roule là.
10: Ouais. Il est plus qu'un rouleur contre le chrono. Hein.
11: Là, ça a temporisé un petit peu. Hein,
10: c'est tout bon pour
11: l'accélération de Baudin.
10: Ouais, Sivakov, on vous l'avait annoncé hein, grâce à Radio Tour. Alors que. On vous rappelle sur la droite, en présence d'Obélix, la victoire des Diables Rouges hier. Vous l'avez vu, Cyril hein
11: Non, j'ai pas vu.
10: Non, mais vous connaissez le résultat.
11: Non.
10: Non.
11: J'avais entendu qu'à pas à mi-match, mais parce que j'étais invité, et je crois qu'il y avait un 5 quelque chose.
10: 5-0.
11: 5-0.
10: Un 5 ouais. Quelque chose.
11: J'avais entendu, j'avais entendu 5, ça, rien, mais je savais pas si c'était voulez. Le résultat final.
10: Contre la Tunisie.
11: C'est pas mal.
10: La France ne jouait pas hier.
11: Hein?
10: La France ne jouait pas hier.
11: Demain soir.
10: Il ouais. Faudra se refaire après la défaite contre la Côte d'Ivoire.
11: Oui, mais vaut mieux perdre l'un an. Hein.
10: Et gagner après.
11: Voilà.
10: Ou gagner maintenant et gagner après.
11: Oui, aussi. Mais...
10: Allez, on parle vélo, on parle foot. Et on aime taquiner Cyril. Et Alex Baudin, c'est un Français. Et il est en tête avec son dossard 72-72. 4 top 20 sur ses 4 dernières courses. Il est en forme. 8e à Francfort, 19e de Liège-Bastogne-Liège, 6e de la Flèche Wallonne, 11e de l'Amstel. Beau printemps.
11: Ouais, c'est très beau printemps. C'est un superbe coureur qui affectionne particulièrement d'ailleurs ce genre d'étape. Le danger pour lui, c'est le final de cette étape. Mais là, il s'est extirpé pour essayer d'aller chercher cette victoire d'étape, de prendre peut-être aussi des points au passage, hein, puisque est-ce qu'il avait marqué des points lui 0-0-0-0-0 et il marqué deux points.
10: Il en a deux.
11: Deux points, non, il a quatre points.
10: Ah, c'est qu'il en a encore pris deux sur l'avant-dernière. Donc s'il ouais. a quatre, il lui en reste 10, il peut prendre le maillot.
11: Ouais.
10: Il peut prendre le maillot à poids.
11: Bah, c'est peut-être probablement, en tous les cas, si on est à la place de son équipe. On
10: ça
11: lui
10: doit
11: dit,
10: devenir
11: écoute,
10: la priorité.
11: Mieux vaut aller chercher, tu fais l'ascension plein gaz. De toute façon, après, ça fait que descendre. Et là, c'est pas toi qui vas décider, c'est le peloton. Donc, tu fais une belle ascension. Au pire, tu prends le maillot.
10: Au mieux, tu prends le
11: maillot et tu reprends 40 secondes.
10: Tu prends le maillot à poids, le maillot jaune, tu gagnes l'étape.
11: Tu gagnes tout. Exactement. Donc,
10: et le maillot vert.
11: Et en plus, en faisant ça, il protège Benili, que l'on a justement à l'écran.
10: Dossard 71, Benili. Qui fait partie lui aussi des outsiders sur cette course pour le classement final. S'il a envie de jouer le classement final, hein, tout dépend de lui évidemment. Mais on rappelle qu'il était quand même 9e du Tour de France l'an dernier.
11: Avec quelques sacrés numéros.
10: Et vainqueur d'une étape terrible en côté de Vire en Normandie. L'une des plus belles étapes vraiment du Tour de France 2025. Alors que sur papier, on se dit, oulala, on va aller à Vire. Ben ouais, on va aller à Vire. Qu'est-ce qu'on va voir à Vire ? Ben, on va voir une terrible étape remportée par Benelli.
11: Oui, souvent les étapes dites accidentées, parce que le coin là-bas, c'est accidenté.
10: C'est mal plat, hein, comme vous aimez le rappeler. Hein.
11: C'est très mal plat. On a souvent des plus belles étapes. Je pense qu'en fait, des fois, on aurait des plus beaux grands tours si on mettait moins d'étapes de grandes montagnes.
10: Mais l'an dernier, il faut avouer que le début du tour était vraiment sympa. Ouais. Ça ne peut pas être le cas tous les ans, ce ne sera vraiment pas le cas cette année, mais on est aussi très intéressé par ce grand tour, ce Tour de France qui débutera par un contre-la-montre par équipe. Dans les rues de Barcelone, sur la colline de Montjuïc, et le lendemain sur une étape pour puncher du côté là aussi de Montjuïc, avant une traversée assez rapide des Pyrénées. Une minute Touron, 59 secondes pour Baudin. Ouais, 4 km du sommet, il a encore une belle cadence, moi je trouve. Hein.
11: Ouais, une belle cadence, on le voit, il monte encore le gros plateau, hein, ce qui est possible aujourd'hui avec les cassettes. Alors on parle de 12, voire presque de 13 vitesses maintenant, mais avec surtout des dentures impressionnantes derrière.
10: Vous me parliez tout à l'heure, hors antenne, quand j'évoquais la mémoire de l'aigle de Visil, Thierry Cavera, Claverola. de son plateau quand il était coureur et meilleur grimpeur du Tour.
11: Ah oui, quand il était coureur et meilleur grimpeur du Tour, Thierry Claverolla était un pur grimpeur, mais qui a été surtout connu et réputé pour grimper un peu en force sur des vraies qualités de grimpeur. Et il faisait le Tour de France avec un petit plateau de 44, c'est voire fou, hein. de 44, ce qui était énorme, puisque à l'époque, derrière, on ne pouvait évoluer qu'avec du 23, voire 25. Oula, Benilly, ça c'est moins bonne information par contre.
10: Eh bien voilà, on évoquait les envies de Benilly sur ce Tour Auvergne-Rhône-Alpes. Lâchez l'Irlandais. Benilly, le 9e du Tour de France l'an dernier.
11: Mais j'ai pas l'impression qu'ils, quand on les voit là, on n'a pas l'impression qu'ils sont à bloc. C'est ça qui, des fois, est assez déstabilisant. On a l'impression qu'on a des coureurs qui décrochent, mais parce qu'ils ont décidé de décrocher, quoi.
10: Robin Donzé pour l'équipe Tudor, où on compte sur Yannis Wazar, le Suisse, pour s'illustrer. Benilly.

0: la ville de Revel qui ne se situe pas dans la même région de France. Trois coureurs, vous les apercevez, maillot jaune de l'équipe Visma et deux coureurs du team Emirates dans la foulée avant de retrouver Paul Sexas. Le français. Et tous les regards sont évidemment dirigés dans l'hexagone vers la performance de Paul sur ce tour Revel-Urlarme Auvergne-Rhône-Alpes. Le dossard 103, c'est celui de Cepeda Jefferson qui est aussi là à l'élastique à l'arrière du premier groupe, à l'arrière de ce qu'il reste du peloton. 3 km pour Baudin. Et cette petite ambiance Tour de France, Cyril, on aime ça.
1: Complètement,
0: hein, soleil,
1: complètement.
0: Spectateurs sur le bord de la route.
1: On commence à rentrer dans cette ambiance, le soleil, l'école, les spectateurs sur le bord de route.
0: L'école, à ne pas confondre avec l'école qui sera bientôt finie.
1: L'école qui sera, exactement, exactement.
0: Les difficultés, l'école,
1: mais il reste
0: la
1: encore
0: montagne.
1: Quelques jours, hein, à rester sérieux à l'école.
0: Mais si vous nous écoutez pendant votre blocus, histoire de vous changer un peu les idées, vous avez le choix, hein, soit la finale de Roland-Garros à partir de 15h ou le final de cette étape du Dauphiné. Si vous enchaînez les deux, attention, hein, faut quand même penser à étudier. Car effectivement, ce direct sera suivi d'un direct du dernier direct de Roland-Garros avec la finale messieurs. Ah, Johan Essen.
1: Mais c'est souvent le problème de ces premières étapes qui sont
0: trop dures,
1: qui sont vraiment
0: sont
1: très accidentées.
0: J'ai pas dit trop,
1: ouais,
0: sont difficiles.
1: Sont très accidentées. Il y a des coureurs qui supportent pas bien. Johan Essen, par contre, là, il va être obligé de se faire la peau, hein, parce que lui, il va jouer le classement général.
0: Cinquième
1: et hors
0: dernier.
1: De question de perdre du temps aujourd'hui. Il lui reste 2 600 km pour revenir au contact sous l'impulsion de Bruno Armirail, Jorgensen. On retrouve une belle équipe, hein, côté Visma, puisque on a Jorgensen qui est là, Nordhagen et Tullet qui sont là pour accompagner eh bien leur leader.
0: Est-ce que
1: Bruno
0: l'équipe
1: Armirail
0: de Paul Sexas, qui a disparu des écrans, si ce n'est Paul Sexas lui-même un petit peu en retrait là, on était impressionné en prenant l'antenne, hein, de la voir déjà prendre ses responsabilités à emmener le peloton. Devait-elle le faire à ce moment-là?
1: Alors ça reste une vraie question, mais on aura la réponse. On aura la réponse plus tard. Je vais regarder s'il reste bien Léo Bisio. Ce qui est sûr, c'est qu'on a les deux coureurs. On a ici Léo Bisio et Paul Sexas. Ouais.
0: Mais c'est Sexas qui est devant Bisio.
1: Exactement, c'est Sexas qui est devant Bisio. Ouais.
0: Il y en a encore un troisième là derrière, plus loin. On a un troisième Décathlon qui est là.
1: Ah ouais.
0: Ce serait peut-être Aurélien Paré-Peintre à vérifier.
1: Ouais, au style, ça pourrait être lui. Ouais.
0: Ouais.
1: Il reste plus grand monde quand même, hein, ça épaille. Hein,
0: ouais, sous ça reste pas mal,
1: de,
0: quand je vois la structure du
1: des
0: groupe
1: de Visma
0: et Martinez.
1: Et Martinez, il est
0: revenu.
1: Il a revenu.
0: Ah,
1: il
0: pas
1: a
0: mal.
1: Repris le contact.
0: Le Colombien, Dani
1: Guillaume Martin à gauche.
0: Et on a l'autre Paré-Peintre, hein, Valentin qui est là.
1: Clément Berthet aussi, j'ai vu pour la Groupama.
0: Steph Kras est toujours là côté belge, ça c'est bien. Steph Kras présent.
1: Ayuso.
0: Ayuso un peu en retrait. Voici Paul Sexas avec Bisio. Il recule un peu.
1: C'est Sexas qui fait le travail pour Bisio, on a l'impression.
0: Et toujours une perspective de victoire d'étape pour Alex Baudin. 1m83, 64 kilos. C'est filiforme.
1: Il doit être local. Hein. Je pense que c'est aussi un Lyonnais, Baudin, non?
0: Baudin, il nous vient d'Albertville, donc oui.
1: Ouais, c'est un local.
0: Oui.
1: C'est
0: oui.
1: Pas Lyonnais, mais c'est un local.
0: Oui.
1: D'ailleurs,
0: on est toujours dans la même grande région en Alpes.
1: Ouais, il a commencé sa carrière dans l'équipe. Devenu maintenant Décathlon CMA CGM, mais
0: jusque 2024,
1: je pense qu'il a
0: hein,
1: été chez cette équipe.
0: En fait, il a été formé à Chambéry 2018-2019, donc dans l'équipe de formation, avant de passer dans 3 ans, ouais, et puis avant d'entrer dans l'équipe pro d'AG2R, de faire une petite infidélité d'un an chez Tudor, de revenir chez AG2R pendant 2 saisons, et de filer désormais chez IF.
1: Voilà, on a changé de format, c'est plus Armirail, c'est Ben Tullet, je pense, maintenant, qui a pris les commandes.
0: On a un vrai grimpeur.
1: On s'est replacé avec Bisio et avec Paul Sexas.
0: Alors que Sam Maisonneuve, le français de la Cofidis, joue à l'élastique à l'arrière avec Martinez, qui effectivement, dès que ça accélère à nouveau, repère mètre après mètre. Et le dossard 55, c'est bel et bien Aurélien Paré-Peintre, le dernier Décathlon encore présent. Le dernier en compagnie de Bisio et de Sexas. George Bennett qui va être repris par l'avant du peloton.
1: Oula, ça a bien temporisé là-devant. On avait fait un gros tempo, ça a temporisé. Est-ce que ça va donner des velléités à certains coureurs qui vont se dire « Tiens, c'est peut-être le moment d'en placer une petite. » Je pense que c'est Quentin Paché aussi, juste un peu plus haut là-haut. Sam Maisonneuve.
0: Martinez, quand il s'est imposé en 2020...
1: Là,

0: moins de 25 ans et c'est le seul coureur de moins de 25 ans à avoir remporté cette course au 21e siècle. Depuis lors, on a des coureurs assez expérimentés qui s'imposent. Sexas pourrait nous faire mentir.
1: Ouais, exactement. Et là, on sait qu'il reste 1,5 km, il va falloir s'accrocher parce que tactiquement, ça pourrait être intéressant après et ça peut être un vrai avantage pour Alex Baudin qui risque de basculer quand même avec une bonne minute d'avance. Allez, une minute d'avance, on va dire, ce serait bien.
0: Et c'est officiel désormais, il ne reste plus que Bizio. Ah ben justement, il suffit de les citer.
1: C'est eux qui commandent maintenant.
0: Bizio et Sexas dans le petit peloton. Et c'est Bizio qui emmène.
1: Ouais. Voilà, changement de physionomie. Il reste un coureur du AE, deux coureurs du AE.
0: Armira qui tente de s'accrocher.
1: Ouais, deux coureurs de Net Company.
0: Deux Astana aussi.
1: Trois coureurs de Quick-Step. Hein.
0: Ouais, pas mal. Pas mal du tout. Avec encore Steph Kras et notre Movistar, il est toujours bien là. Oui, regardez comme il est bien à l'accélération. Non,
1: Ayuso, il va prendre sa place.
0: Ils ont aperçu le dossard de Kianoc de Brooks. Hein. Alors que le druide est là, un peu de potion, du moins des encouragements pour Alex Baudin.
1: Ouais, on peut envisager quelque chose pour Alex Baudin avec une minute d'avance maintenant.
0: On n'y croyait plus à un moment, là on y croit à nouveau pour Baudin.
1: Il a fait une sacrée ascension. Hein.
0: Il ne reste rien, bah oui.
1: Ah ouais, mais il reste toute la descente et tout ce final qui va être dur. Tout dépend de l'attitude du peloton derrière.
0: Et au sommet, on vous rappelle, au sommet, 20 km 900 avant l'arrivée à Saint-Imier. Et Armira est lâché. Ce n'est qu'une confirmation. Du côté de Visma Liseberg, il a beaucoup bossé, Armira.
1: Ouais, mais là, si, là, ça va basculer.
0: Armira, lâché, il est toujours là. Hein. Radio Tour anticipe. Hein. Ouais. À l'image, en tout cas, Armira s'accroche. Dans la roue de Castellone pour Caja Rural.
1: Et encore deux Caja Rural. Hein.
0: Je pense que les Caja Rural ont vraiment à cœur de montrer à Esso que le choix de leur sélection pour le Tour de France est un bon choix. Parce qu'on sait que ça a été relativement décrié, mais le grand départ en Espagne explique en partie la décision d'Esso. Au grand désappointement de l'Unibet Rose Roquette, ah, notamment.
1: Attention, ça sort là. Là, ça sort avec le dossard 7.
0: Ouais, c'est
1: avec.
0: Allez,
1: ça, c'est intéressant.
0: Ah,
1: parce
0: ça
1: que
0: dynamite. Kevin Vermark.
1: Il va falloir maintenant savoir qui va prendre les commandes.
0: À 400 mètres du sommet. Ça, c'est un excellent coureur hein, chez les jeunes qui n'a finalement pas vraiment confirmé, mais qui, dans ce rôle d'équipier dans des étapes vallonnées comme aujourd'hui, peut apporter beaucoup. Kevin Vermark. Qui revient sur le néo-zélandais.
1: Bennett, il va pas pouvoir prendre
0: Bennett. Et en tête du peloton, c'est la réaction des coureurs de l'équipe Net Company, en l'occurrence
1: mais
0: Kevin Vauclin.
1: C'est Kevin Vauclin qui prend les commandes.
0: Surprenant. Peut-être qu'on a décidé que Vauclin devait bosser pour Only.
1: Oui,
0: hein.
1: Exactement.
0: Quelle a été la décision d'avant-course
1: mais
0: dans
1: j'ai
0: l'équipe.
1: J'ai l'impression qu'ils étaient encore trois. Donc
0: à un moment, il faut choisir. Il resterait Carlos Rodriguez. Donc ouais. Carlos Rodriguez, Vauclin, Only, il faut faire des choix.
1: Ouais.
0: Vous êtes patron d'équipe maintenant, Cyril. Ouais. Vous savez, il faut faire des choix.
1: Il faut faire des choix. Mais est-ce que c'est le bon?
0: Ah ça, je pense que quand vous faites vos propres choix, vous êtes convaincu, mais vous
1: exactement.
0: Savez que l'erreur
1: exactement.
0: Est humaine et que quand bien même
1: allez,
0: vous avez de l'expérience, vous pouvez vous tromper.
1: Le maillot à poids.
0: Oui, le maillot à poids, c'est dans la besace. Hein.
1: Normalement, oui,
0: puisque
1: si on ne s'est pas trompé. Ah, c'est Paré-Pinte qui sort.
0: Le vainqueur du Ventoux. Le vainqueur du Ventoux.
1: Suit. On ne laisse pas sortir Paré-Pinte. On envoie du monde.
0: Bizio
1: qui a dû faire l'effort.
0: On a évoqué Aurélien tout à l'heure, c'est bel et bien Valentin de l'équipe Soudal Quickstep qui est sorti derrière Vermark. On rappelle que Vermark est intercalé. Situation assez limpide puisque les derniers coureurs ont été repris. Alex Baudin en tête, Kevin Vermark intercalé et le groupe des favoris à 1,20. Vermark qui permet à Del Toro.
1: Ouh, là ça va bouger derrière.
0: Pour l'instant, l'accélération
1: là,
0: de Tuckwell, l'Australien. Et dans la route Tuckwell, regardez le dossard 1, Del Toro. Image et intéressante.
1: Tout de suite contrôlé par Léo Bizio et Paul Sexas.
0: Ah, sur une partie un petit peu moins raide dans cette ascension. Avec une belle moyenne malgré tout, hein, de 7,6%. Voici le sommet pour Kevin Vermark. Une minute. De retard pour Vermark, 1,25 pour l'avant du peloton qui passe à l'instant le sommet. Ça s'est un peu calmé. Et c'est Del Toro qui passe devant les autres membres de ce peloton. Dans la descente, Baudin, c'est parti. Ça descend jusqu'à l'arrivée ou presque. même si les 7 derniers kilomètres sont plats ou légèrement, vraiment légèrement montants. Mais il n'y a plus d'ascension en tout cas aujourd'hui.
1: Ouais, ça va pas être évident de boucher une minute. Tout dépend de voir comment on descend, parce que Alex Baudin, il descend forcément très très bien. C'est un coureur qu'on a déjà vu, qui connaît très bien la région, donc il va forcément gérer au mieux cette descente.
0: Il a commencé le vélo très tôt, hein. Il avait 4 ans, Baudin. Il maîtrise ce qui était d'abord un jouet ou du matériel pour jouer. C'est devenu maintenant son matériel pour travailler, le vélo. Il le connaît à merveille. Et c'est un excellent descendeur, Alex Baudin.
1: Allez, ça a rebougé derrière, ça a rebougé encore derrière.
0: Ouais, c'est sorti dans la descente.
1: Ça va devenir tactique. Et c'est les coureurs de Décathlon CMA CGM qui sont obligés de travailler. On en a retrouvé un troisième. Hein. On a retrouvé un troisième coureur en plus de Léo Bizio.
0: Par épingle qui joue à l'élastique, ouais. Et qui est revenu sur la fin de la montée ou le début de la descente. Trois coureurs de Décathlon, trois coureurs intercalés et toujours Vermark un peu devant. Ah, il serait bien de se rapprocher pour avoir une vue sur le trio là qui est sorti. On a vu en tout cas un Del Toro très attentif. Alex Baudin en route vers une, si ça se confirme évidemment, vers la plus belle victoire de sa carrière.
1: Ouais, il faudrait vraiment encore, que le temps descende pour que ce soit inquiétant pour lui maintenant. Et j'ai pas l'impression qu'il perde beaucoup de temps. Donc c'est plutôt rassurant.
0: Deux victoires à son palmarès. Deux victoires pro en 2024. Une étape et le classement final du Tour du Limousin-Périgord.
1: Ouais. Très difficile tour. Hein.
0: Mais qui a surtout réalisé un excellent printemps avec plein de places d'honneur. Et qui est en train de confirmer. Vous voyez, on appelle ça une descente.
1: Ouais. Ah, c'est la petite remontée la hein, sur le programme. Il existe bel et bien cette petite remontée.
0: Rien n'est plat, on vous le disait, dans cette région. Auvergne-Rhône-Alpes, et plus particulièrement dans ce département de l'Isère. Où l'on passera un moment hein, sur le Tour de France. Puisqu'on vous rappelle les deux dernières étapes qui arriveront à chaque fois au sommet de l'Alpe d'Huez.
1: Ouais. On va voir comment ça va remonter là sur cette partie-là. C'est une partie où derrière ça peut rouler très très vite. Mais tout semble s'être regroupé. Voilà, il y en a partout.
0: Ouais, ça revient sur les trois hommes.
1: Derrière. C'est parti.
0: Attention, placement de produit déguisé.
1: Ah, je savais pas.
0: Je ne le répéterai pas. Si vous n'avez pas été attentif, tant pis pour vous. Belle descente en tout cas.
1: Ouais, c'est les coureurs de Décathlon CMA CGM hein, qui ont fait l'effort pour revenir sur le coureur de. C'était sorti avec un coureur de Visma, un coureur de l'équipe. Uno X me semble-t-il et un coureur d'Astana, mais là ça va faire mal, je pense. Ça va faire mal à ce moment-là.
0: La petite remontée va faire mal. On y est mais au même endroit.
1: Le coureur de Décathlon va être obligé de s'écarter. Il a fait un gros effort, donc on va se retrouver avec deux équipiers. Mais regardez, ça épaille sérieusement derrière. Et on continue. Mais c'est Jorgensen qui est sorti, non?
0: Alors ça change tout évidemment. D'où la réaction. Hein, et ça réagit vraiment avec Décathlon. Là.
1: Ouais, ça ressemble au coup de pédale de Jorgensen.
0: Ouais, c'est lui, c'est Jorgensen. Bien vu Cyril.
1: Avec Johannessen.
0: C'est ce qu'on voulait voir déjà dans la montée. Ben, on le voit dans la descente, mais les coureurs ont bien étudié le parcours. Ils savaient que ça remontait légèrement, mais ils sont repris, le trio. Avec Matteo Jorgensen, qui a donc monté le bout de son nez. Et là, c'est terminé pour Paré-Peintre. Hein. Ouais, c'est bel et bien lui qui est revenu. Là. Bravo.
1: Encore des crampes. Hein. C'est bizarre, ça.
0: Ah, il est bloqué. Evermark va être repris aussi. Et je vous confirme, et Radio Tour nous le confirme à l'instant, alors qu'on nous annonce 30 coureurs dans le groupe des favoris, qu'Alex Baudin va bel et bien endosser le maillot de leader de la montagne tout à l'heure. 14 points.
1: Et là, cette situation, c'est tout bon pour la victoire d'étape, à mon avis. Allez, qui va attaquer derrière?
0: Il y a le maillot jaune aussi, hein, Cyril.
1: Là, c'est la totale. Hein, si la on totale. Va au bout, il n'y a plus grand monde et je ne vois pas comment on pourrait sortir de cet étau maintenant.
0: Je suis convaincu que ça arrangera aussi hein, tous ces gars-là de ne pas devoir de ne pas devoir supporter le boulot du maillot jaune et bleu.
1: On lui a dit, écoute, il ne faut pas t'asseoir dessus, mais depuis qu'il a attaqué, il n'a rien repris à Alex Baudin.
0: Est-ce que c'est le but chez UAE, en plaçant Vermark?
1: Non, je pense que c'est de créer du mouvement de course mais Vermark n'est pas dangereux pour le classement général, donc je vois pas qui va travailler. Là, ça a roulé fort parce qu'il y avait Jorgensen qui était sorti, mais Vermark, s'il n'arrive pas à revenir, en fait, c'est ça un effort pour pas grand-chose. Ouais.
0: Kevin Vermark qui est donc ressorti 1 minute 10 derrière l'homme de tête à 15 km de l'arrivée. Alex Baudin, qu'on avait coché parmi les candidats évidemment aujourd'hui, vu ses qualités, a intégré la bonne échappée et va, si tout va bien, aller chercher une victoire d'étape, un maillot jaune, un maillot de meilleur grimpeur.
1: Allez, ça va bouger, non? C'est ce que je pense que c'est Del Toro là, qui passait devant au peloton. Donc pour protéger son leader, c'est Del Toro qui s'est replacé.
0: Et il va chercher le maillot vert aussi, je vous le confirme.
1: Ouais, il peut aller tout prendre. Ouais.
0: 10 points au sprint intermédiaire en début de course.
1: Allez, Bisio qui accélère. 15 points à l'arrivée.
0: En revanche, Baudin. Et si, et Baudin, il émarge encore. Dernière année pour lui au maillot blanc.
1: Un maillot blanc. Et ben
0: là,
1: voilà.
0: Total de chez Total.
1: À la maison. On peut faire jackpot pour Alex Baudin et ce serait mérité.
0: 4 maillots et la victoire d'étape peut-être pour Alex Baudin, qui va rentabiliser sa dernière année chez les jeunes. Les coureurs nés après le 1er janvier 2001. Et moins de 25. C'est vrai que quelques voix s'élèvent pour parler d'un nouveau classement qui se limiterait au moins de 23 vu la précocité désormais des talents. C'est un débat qu'on a déjà eu. Est-ce que le classement du meilleur jeune ne doit pas être revisité et ramené un peu à la baisse?
1: Ah, ça, c'est. Il y a beaucoup de questions autour de tout
0: non,
1: ça.
0: Mais c'était intéressant quand
1: on est en train de se poser la question d'un Paris-Roubaix, par exemple, espoir. Aujourd'hui, quand on sait que les meilleurs espoirs font Paris-Roubaix chez les pros.
0: Bah, c'est toute la catégorie espoir qui pose question.
1: Ouais, est-ce qu'on ne doit pas changer là, cette catégorie maintenant? Ça rattaque côté Groupama maintenant.
0: L'équipe Groupama, l'équipe de Decomble qu'on a vu lâcher tout à l'heure. L'équipe aussi de Guillaume Martin, 10e participation Guillaume Martin à ce Tour Auvergne-Rhône-Alpes. C'est le coureur le plus capé, pour reprendre une expression du foot, parmi les coureurs engagés.
1: Mais là en fait il faudrait faire un peu l'inventaire.
0: Et c'est lui, c'est Martin.
1: Des hommes les plus vite, dans le cas d'arrivée groupée, quelle équipe aurait intérêt à faire en sorte de rentrer sur Alex Baudin?
0: Je ne suis pas sûr du tout qu'ils vont revenir, mais vous avez raison d'anticiper. Tout à fait.
1: J'imagine que Matthews, il n'est plus dans le.
0: Non, Cosnefroid n'est plus là. Est-ce que Van Gils ne serait pas encore là?
1: Van Gils avec une belle arrivée.
0: Attention
1: en faux plat.
0: Attention, Bisio. Belle pointe de vitesse.
1: Bisio va vite.
0: Ouais,
1: mais bon, il aura
0: vitesse.
1: Quand même, je pense, roulé un petit peu. Et regardez, pour l'instant, Vermark ne reprend rien du tout à Alex Baudin. Rien.
0: Très très belle descente de Baudin. Et on nous confirme le classement du meilleur grimpeur virtuel. Le maillot bleu à pois blanc et non pas l'inverse. 14 points, 11 pour Samitière. Je ne serais pas surpris demain de voir dans la première échappée du jour Baudin et Samitière. Même si demain il y aura un petit peu moins de points décernés. 4 difficultés demain. 2 cols de 2e catégorie. Une côte de 3e et une côte de 4e catégorie. Attention, très longue étape demain.
1: Ouais.
0: 234 km. On n'a plus l'habitude, plus vraiment l'habitude en tout cas, sur les courses par étapes, d'assister à un tel format très très long. Alors que sur le prochain Tour de France, pour faire une comparaison, l'étape la plus longue, ce sera l'étape entre Dole et Belfort, la 13e étape, 205 km.
1: Ouais, ça a changé. Mais j'étais en train de regarder un petit peu pour le coureur de Cofidis. T'es surpris quand même qu'il soit allé chercher les points du grimpeur dans la côte de la quai des Chartreuses et il a jamais pris les roues dans la foulée alors qu'il lui manque 3 points pour être devant. Mais alors après on peut des fois ne pas avoir réussi. On a eu l'impression qu'il s'était dit qu'avec ça il devrait l'échappée serait revue avant le première catégorie et que ça suffirait. J'espère que c'est pas ça. Et ça descend très vite. C'est Sexas qui fait la descente là.
0: En personne, ouais, Paul Sexas. Il vaut mieux être là qu'à l'arrière de ce groupe, dans la descente. Et pour revenir à Samitière, l'Espagnol de la Cofidis, en 2019, il avait terminé 3e du classement de la montagne de la Vuelta. Donc des capacités, il les a, même si c'était il y a 7 ans. Il a désormais 30 ans. Et là, le calcul n'était sans doute pas le meilleur, puisque c'est aujourd'hui, quoi qu'il arrive en tout cas, Alex Baudin. Et ça, c'est sûr, il l'a dans la boîte. Le maillot de meilleur grimpeur, il l'endossera tout à l'heure. C'est la seule certitude pour le moment, d'ailleurs, concernant Baudin.
1: Ouais.
0: Paul Sexas, que l'on peut voir à l'œuvre, en descente. Ça allez, on frôle les 100 à l'heure, hein, dans la roue de Baudin.
1: Mais Baudin, il connaît par cœur. Hein. Je pense que là, c'est pas une surprise pour lui. Et il est en train de creuser. Donc pour l'instant, il a repris. Il a repris. Il a fait que reprendre du temps depuis qu'on a basculé.
0: Le panneau des 10 km pour Alex Baudin. L'Albertvillois d'origine. Et donc, oui, il est sur ses routes d'entraînement. À l'instar d'un Paul Sexas, hein, le Lyonnais, ouais, qui connaît très bien la région lui aussi. Les coureurs français très motivés, évidemment, à domicile, encore plus quand ils sont dans leur région. Et le peloton emmené par un peloton d'une trentaine de coureurs par Paul Sexas dans la descente. Et l'écart qui est confirmé par Radio Tour. Une 15, une 14 indiquée, une 15 confirmée.
1: Ah, et Sexas qui démontre une nouvelle fois aussi l'étendue de ses qualités. Hein. Il n'est pas seulement bon grimpeur, bon rouleur, il est aussi excellent descendeur. Il met à mal hein, ses adversaires directs au sein du peloton. Il étire ce peloton, même si pour l'instant ça n'a pas d'effet sur l'homme de tête. Mais derrière, ça provoque des petites cassures.
0: À 8 km, dans un bon kilomètre, ça va s'aplatir. Attention là aux aménagements routiers pour Alex Baudin, qui doit évidemment rester très concentré jusqu'au bout, ne pas commettre d'erreur s'il veut empocher l'étape et réaliser le jackpot du jour avec une certitude, c'est le maillot de meilleur grimpeur qu'il avait déjà endossé l'an dernier. Je ne sais pas si vous vous souvenez,
1: ah ouais.
0: Cyril.
1: Je me souvenais plus, non.
0: Lors de l'étape qui nous emmenait à Combloux, la 6e étape.
1: D'accord.
0: Il avait endossé le maillot. Il avait terminé 6e de l'étape, il avait endossé le maillot, il avait perdu le maillot le lendemain.
1: Mais lui, avec une victoire déjà, s'il fait victoire d'étape aujourd'hui et qu'il prend le maillot peut être un objectif, parce qu'il sait très bien que sur le général, il ne sera pas au rendez-vous. Ça peut être un bel objectif de remporter ce maillot sur le Tour Auvergne-Rhône-Alpes.
0: Et l'an dernier, il avait aussi porté le maillot jaune de leader pendant 2 jours du Tour de Romandie. Et cette année, parce que moi je ne suis pas totalement d'accord, est-ce que ce n'est pas un candidat pour le général? Il a terminé 9e du classement final du Tour du Pays Basque, 9e du classement final de Paris-Nice, cette année, en 2026.
1: Ouais, mais quand on a fait la journée devant comme il vient de faire, il s'est quand même déjà tiré un peu une balle dans le pied. Il va y avoir le chrono.
0: Demain un peu moins compliqué. Le chrono après.
1: C'est quoi l'équipe au chrono?
0: Allez, IF. Ben Illy, Alex Baudin, Michael Leonard, Alastair McLar. Je suis d'accord avec vous.
1: Ils vont prendre une tambouille. Hein.
0: Sean Quinn, George Steinhauser, Max Walker.
1: Ça risque d'être compliqué.
0: Avec tout le respect qu'on a pour eux, effectivement.
1: Oui, je pense que ça risque d'être compliqué quand on voit la qualité des adversaires. Et... Alors, il peut toujours se dire ça, mais. Je pense qu'il a tout intérêt à se dire, ok, si je reprends des échappées, je vise le maillot à poids. Les derniers jours, ben je remets des points parce qu'il est bon grimpeur, la preuve. Il est capable de bien faire les choses. Donc, ça peut être
0: parce
1: un
0: qu'évidemment,
1: bel objectif.
0: La question se pose dès demain. Hein. Et on posera la question quand on aura la certitude qu'il sera maillot jaune de leader, évidemment, jaune et bleu. Mais demain... S'il n'est pas maillot jaune, je le vois dans l'échappée. S'il est maillot jaune, je ne le vois pas dans l'échappée.
1: Ouais, par aller chercher contre, des points. S'il est maillot jaune, on peut aussi envisager que demain, il y a encore un beau coup à faire potentiellement pour aller rechercher une victoire d'étape. Parce que là, c'est difficile de voir qui est là pour contrôler. Regardez, c'est même Del Toro qui est obligé de faire des efforts quand même. Il n'y a plus d'équipier hein, pour Del Toro, j'ai l'impression.
0: Là. C'est Skelmoz. C'est Skelmoz qui accélère. Ouais. Et chez Lidl Trek, on peut compter sur Skelmoz, Ayuso et Leonard Kamna aussi. Alors que Luke Plapp est toujours là. Attention à lui. Hein. Ça peut être une surprise sur ce Dauphiné. Bam, je mets 2 euros sur ce tour.
1: Pour moi, Luke Plapp, c'est une bonne... Rappelez-vous l'année dernière contre la monte en col sur le route du tour. C'est lui qui avait été chercher la victoire. Et je crois, hein, si je ne dis pas d'annerie. Et Luke Plapp, c'est des vraies qualités de grimpeur qui sont en train de se révéler d'année en année.
0: Il a fallu un peu de temps, mais il a confirmé effectivement tout le bien qu'on
1: pensait. Il n'avait pas gagné, mais je pense qu'il avait fait un top 4 ou top 5 là, sur le.
0: Oui, c'est ça. Il a gagné l'étape sur le Giro l'an dernier.
1: Ouais.
0: Mais sur cette étape du Tour de France.
1: C'était étape chrono.
0: Voilà, 5e à Péragude.
1: Ouais, c'était ça. 5e à Péragude.
0: Étape remportée par Tadej Pogacar. Devant Vingegaard et Roglic. Il va le faire, hein, Baudin. Sauf souci mécanique.
1: Ah oui,
0: il va le faire. Il va le faire et bravo parce que membre de l'échappée initiale de 9.
1: Rudy Mollard maintenant qui roule, mais voilà, c'est trop tard, c'est fini. On reviendra pas sur Baudin.
0: Ça va ressortir la nette compagnie de l'autre côté de la route.
1: Ouais, mais ça va être un peu tard, hein. On va aller chercher. C'est Vauclin, on dirait.
0: Ouais, c'est Vauclin. Je confirme.
1: Avec Vauclin. Luc Plapp.
0: Qui était en Bisio. Dernière position du peloton il y a quelques instants. Luc Plapp, l'Australien dont on vient de parler. 5 km, ça remonte légèrement, je vous le disais, globalement jusqu'à l'arrivée. Arrivée sur la route de Chambéry avec un vent favorable dans la dernière ligne droite, mais ça n'aura pas réellement d'intérêt de vous donner cette info, si ce n'est que ça peut aider évidemment l'homme de tête si jamais le peloton se rapproche vraiment dans le final. Mais le vent est globalement favorable dans ce final. Et il commence à comprendre, Baudin, hein, que si, il gère bien, il va le faire. Ne serait-ce pas notre Américain.
1: Ça roule costaud là derrière. Hein.
0: Notre
1: ça
0: Américain
1: roule vraiment très fort derrière.
0: Qui est ressorti pour la troisième fois.
1: Ouais, et là, attention, on est en train de jouer au poker hein, parce qu'on a mis Bisio devant. On a Armirail, on a deux coureurs pour l'équipe. On a Luc Plapp, on a Only, on a Baudin. Ouais, attention là, on joue au poker un peu dans le final.
0: Baudin est devant, hein. S'il y avait encore un IF, alors c'est Schenhauser sans doute.
1: Ouais, il y avait un IF.
0: Ouais. Ouais, alors c'est plus Benili, donc je miserai sur Schenhauser en sachant que Baudin est en tête de la course. 1 minute 20 toujours pour Baudin. Et c'est donc Vormark qui, pour la troisième fois, accéléré. Et là, il y a un petit groupe, effectivement.
1: Armirail.
0: Et ça va encore revenir derrière. Il y a encore deux coureurs là qui tentent de boucher le trou.
1: Il y a encore un UAE, un Visma qui rentre.
0: Et c'est Bisio qui est là pour l'équipe Décathlon. Avec Only, attention, là, c'est un candidat au podium sur.
1: Je sais pas si c'est pas Tulette derrière. Non, ça me.
0: C'est un grand gabarit.
1: C'est
0: hein.
1: Pas impossible, hein, Tulette.
0: Qui revient en deuxième échelon.
1: Ouais, ça y est, qui est sur le point de rentrer.
0: Voilà. Oui.
1: Et une fois que Tulette va être rentré.
0: Là, c'est Tulette et pas de panique dans le chef de.
1: Ouais, lui, il est fier. Il a mis Bisio devant, qui peut gagner, qui est aussi un homme qui peut jouer le général. On se désintéresse, on donne de l'importance à un équipier. Et je pense que c'est une très bonne chose.
0: Van Giel, c'est toujours là. Van Giel, c'est toujours là. Ça, c'est une bonne nouvelle. C'eût été une bonne nouvelle en cas de regroupement, en tout cas.
1: Mais là, non, ça, c'est parti groupes. Là-bas. Ce groupe-là, là, il va arriver derrière, bien derrière celui-là. En 3 km, on ne reviendra plus.
0: Ouais, et le vent, je vous le disais, 2 ou 3 quarts d'eau dans le final. Et on a du beau monde, là. Vermark, Vauclin, Plapp, Mollard, notamment.
1: Tuckwell.
0: Armirail. Ouais, Tuckwell qui avait déjà attaqué tout à l'heure le coureur de l'équipe Red Bull.
1: Ouf, l'accélération, là, devant de Plapp, elle aura fait mal à Vauclin.
0: C'est là que ça remonte un peu pour l'homme de tête Baudin, moins d'une minute. Il a quand même perdu 30 secondes.
1: Ouais, là, ça peut aller très vite. Hein. Ouais. Si derrière, ça veut vraiment bien s'entendre, si on annonce un final qui est un petit peu accidenté.
0: Quand je dis accidenté, c'est.
1: Oui, mais c'est usant. Voilà, hein. C'est, voilà. Là, c'est quand on a de la force et de la fraîcheur, on peut vraiment reprendre beaucoup de temps.
0: Hein. Et on entre dans Saint-Imier.
1: Mais regardez, ça y est, c'est en train de se regarder. 1, 2, 3, c'est pas 4, super 5, bien 6, organisé.
0: 7, 8, 9, 10, 10 coureurs tout rond. Vermark, Only, Vauclin, Tuckwell, Bisio, Plapp, Mollard.
1: Ouais, parce que UAE n'a pas le bon coureur devant. Hein. UAE, pour l'instant, ils ont mis Vermark devant. Mais Vermark, Bisio, ça fait, à mon avis, je pense que c'est pas le plan souhaité. Allez, jeune homme,
0: ouais,
1: Baudin, c'est bien mérité.
0: Il peut pas encore profiter quand même. Hein. Jusqu'au bout, il doit rester appliqué. S'il n'y a pas eu cette accélération derrière, ça changeait tout. Mais là. Oui, ça réaccélère.
1: Oui, Ayuso, il est piégé aussi.
0: Ah ouais, Ayuso, regardez Del Toro qui est là.
1: Mais je trouve que c'est très très bien joué hein, de la part de Sexas. Il pose Bisio devant et on se désintéresse de la course. Et en plus, en faisant ça, il s'enlève toute pression. Toute pression. En disant, mais ouais, moi j'ai mis un mec devant, c'est Bisio.
0: Ah ouais, Bisio aussi, hein, d'être encore là à ce moment-ci de la course, dans une course relevée comme celle-ci. Mais quand même, avec le gratin du cyclisme mondial.
1: Non, mais Léo, il va être au rendez-vous, hein, Bisio. Et donc là, du coup, je trouve que c'est intelligemment joué de la part de cette équipe parce qu'on va complètement se désintéresser de la course. On remet la pression sur des coureurs qui ne sont plus devant. UAE n'a pas le bon coureur. Trek n'a personne, donc va être obligé de rouler. Et il y a 25 secondes à boucher en 2 km.
0: Et je vous donne la composition complète, définitive de ce groupe. Kevin Vermark pour l'équipe UAE. Bruno Armirail, Ben Tulette pour l'équipe Visma. Oscar Only. Kevin Vauclin pour l'équipe Net Company Ineos, Luke Tuckwell pour l'équipe Red Bull, Léo Bisio pour l'équipe Decathlon, Luke Plapp pour l'équipe Jayco, Rudy Mollard pour la Groupama et Ramsès De Bruyne pour l'équipe Alpecin. Je n'ai pas vu De Bruyne sur ce qu'on nous annonce.
1: Si, j'ai vu un.
0: Vous avez vu
1: un
0: Alpecin,
1: Alpecin
0: c'est Ramsès De Bruyne.
1: Ouais.
0: Alors là, bonne surprise. Hein. Première participation pour lui.
1: Il était en train de se promener. Hein. Il était devant, il a mis un relais, ça fait mal à tout le monde. Là, il s'est remis derrière. Il demande à un coureur bah, pourquoi tu passes pas bah, parce que je suis à bloc. Et lui, j'ai vraiment la sensation qu'il est en train de se promener.
0: On a des belles mobilettes hein, là, avec Armirail, Vauquelin, Luc Plap.
1: Ah, mais si c'est vraiment dur, je me dis qu'un Plap, s'il met un sac, il peut déjà se débarrasser de certains.
0: Hein. 1700 mètres et ça remonte légèrement.
1: Et honnêtement, à 1,7 km de l'arrivée, je me poserai quand même des questions parce que. Si on peut aller mettre à une minute ou deux certains adversaires, bah, il faudrait le faire. Et regardez Plap. Il est en train de se faire enterrer par Armirail, qui n'en peut plus. Armirail et Plap, il rentre comme si de rien n'était.
0: 10 coureurs à la poursuite de l'homme de tête. 46 secondes, 1500 mètres. Ça doit le faire pour Baudin.
1: Regardez, il est là, le
0: Ramsès, hey, de Bruyne. Ramsès de Bruyne, bravo. L'un des 13 Belges au départ.
1: Attention, si c'est vraiment dur, ça peut sortir encore derrière. Hein. Allez, 1,4 km. Allez, Axel.
0: Allez, jusqu'au bout, Alex. Parce qu'il le mérite. Hein. Il le mérite.
1: Et il le mérite.
0: Et il mérite la victoire d'étape encore plus que le maillot de meilleur grimpeur.
1: Mais c'est encore un endroit où on peut avoir de l'offensive hein, derrière, là. S'il y a un homme qui est frais, qui est solide... Regardez, c'est Ayuso, là, Ayuso, qui rend la course difficile, maintenant.
0: Ben oui, il est tout seul, Ayuso. Il n'y a plus d'équipier, il est piégé. Mais Sexas roule aussi, il va pas rouler Sexas.
1: D'ailleurs, Jürgensen, il a les bons coureurs devant lui pour le coup, ça c'est pas mal joué.
0: Mais on a peur de Only alors. Hein. Only, Plap.
1: Hey.
0: Voilà. On veut bien les laisser devant, mais pas trop devant. Et donc Sexas bosse aussi. Jürgensen qui est là. Jürgensen, Ayuso, Sexas. On pourra avoir là un podium dans le désordre. Ou dans l'ordre.
1: Allez,
0: la semaine prochaine. La flamme rouge pour Alex Baudin. Le grimpeur de l'équipe IF en passe d'aller chercher la plus belle victoire de sa carrière alors que Paul Sexas demande le relais d'Ayuso. Del Toro qui est là aussi.
1: Ouais, ça fait quand même mal, hein, le final
0: ici. Van Gils, voici de Brooks par les peintres.
1: Mais devant, on n'arrive pas à s'entendre. Et Plap, ce serait celui qui pourrait mettre un vrai sac.
0: Ouais, ça revient derrière, ça revient. Ouais, ils sont là avec l'accélération de
1: Only.
0: D'Ayuso. Et de Sexas, alors qu'effectivement c'est Only en tête de ce groupe de 10 qui accélère. Le quatrième du Tour de France en dernier. Il a fallu un peu de temps pour qu'il se fasse à son changement d'équipe. Et là il espère trouver la bonne cadence. Enfin en vue du Tour de France. Voilà. Il peut se retrouver, c'est fait, se retourner, c'est fait. Bravo Alex Baudin. 25 ans depuis le 25 mai. Albertville, c'est un gars d'ici. Un gars de cette grande région Auvergne-Rhône-Alpes.
1: Bravo, c'est vraiment mérité. Hein.
0: Et il va faire la totale aujourd'hui, la victoire d'étape. Le maillot du grimpeur, le maillot jaune, le maillot vert et le maillot blanc.
1: Et ouais, voilà, comme ça, il n'y aura que lui sur le podium.
0: Le sponsor va être content et il incite le public évidemment à faire du bruit. Il profite de l'instant, la plus belle victoire de sa carrière, la troisième, la plus belle. Après s'être imposé du côté du Limousin.
1: Ouais, superbe victoire.
0: Le voilà, le premier vainqueur de l'histoire. Un premier vainqueur d'étape de ce Tour Auvergne-Rhône-Alpes. On ne l'oubliera
1: Allez,
0: pas.
1: Attention, qui va gagner ce sprint? Luc Plap à gauche qui sort. Il est costaud, Luc Plap. C'est sûr que s'il ne se fait pas enfermer, lui, il est vraiment costaud. Hein.
0: Et c'est un signe pour la suite de la course. Hein. Luc Plap, Vermark, qui a aussi une bonne pointe de vitesse, c'est vrai. Quand il était plus jeune...
1: Est-ce
0: que Luc Plap
1: va
0: aller chercher la deuxième place de cette étape? Vermark,
1: Bisio,
0: De Bruyne peut-être sur la ligne. Oh, c'est De Bruyne ou Bisio?
1: Trois Bisio.
0: Ouais, je dirais De Bruyne 2. Bravo, un Belge deuxième de cette étape. Bisio troisième. Et le groupe des autres favoris. Avec un Del Toro attentif, avec un Canoë de Brooks également là. Qui franchit la ligne.
1: Le sprint était solide.
0: Et
1: il y en a eu partout.
0: Le leader français Paul Sexas de l'équipe des 4 tours n'a pas pris de risque dans ce final. Belle victoire vraiment pour le coureur français. Et il y aura des écarts hein, parce que les coureurs sont lâchés depuis très très longtemps, alors qu'on voit la réaction évidemment dans la voiture IF de Charles-Louis Gélius. Et puis dans cette équipe il y a aussi Andreas Klier, hein, l'ancien coureur de classique. Et voici le visage sans les lunettes, c'est toujours sympa, d'Alex Baudin. Alors je ne garantis pas que c'est le papa, mais
1: Je
0: sais bien qui s'est là-dessus quand même.
1: Hein. Ça ne doit pas être loin. Voilà.
0: À domicile, on vous le disait, alors on n'est pas à Albertville. On est à Saint-Imier, mais on est quand même tout près de la maison. Et s'imposer de la sorte. Ouais, ouais, il y a des membres de la famille, il y a des amis qui sont là. Bravo, bravo, ce sont des images qu'on aime évidemment. Oh l'émotion.
1: Ouais.
0: L'émotion, 25 ans. C'est aussi un gars qui a pris un peu plus de temps que les autres, peut-être, pour arriver à maturité.
1: Croire qu'il a besoin d'arriver à maturité, ça fait quelques années qu'on le voit. Je pense que là, il est en train de s'ouvrir les portes du Tour de France aussi dans la sélection. Mais voilà, un coureur qui doit chasser les étapes sur les routes du Tour, qui est capable de faire ce numéro sur le Tour. Et là, il a fait vraiment un superbe numéro.
0: Victoire française pour ouvrir donc ce Tour Auvergne-Rhône-Alpes à Saint-Imier, dans la patrie donc d'un certain Bernard Thévenet. Baudin qui s'impose, 32 secondes devant De Bruyne, deuxième, Léo Bisio, troisième. Et puis dans la foulée, Vermaak, Mollard, Tulette, Luke Plapp qui semble bien en jambes, Luke Tuckwell, Kevin Vauclin, Oscar Only. On avait quand même deux coureurs de l'équipe Netcompany Ineos dans ce groupe de contre-attaquants. Mais ces gars-là ne prennent que 3 secondes sur Armirail et 12 secondes sur le groupe Del Toro. Terada, De Brooks, Berthet, Ayuso, Sexas, etc., etc. Et voici encore des coureurs qui franchissent la ligne avec un peu de retard.
1: Allez, ça arrive par grappe de 10. Hein.
0: Et Alex Baudin qui sera donc également en maillot jaune et bleu. Important, important de vous signaler. Ça sent l'agent là.
1: Oui, c'est l'agent. Voilà. Là, ouais.
0: Quand je vois l'accolade, et voici Paul Sexas qui rejoint le bus de l'équipe. Évidemment, maintenant, c'est important aussi, hein, dans l'apprentissage d'une gestion de course à étapes, même s'il en a déjà disputé, ne pas perdre de temps, trop de temps dans des selfies, des autographes, les interviews, rapidement être soigné, la collation. Tout cela aussi, c'est une répétition générale.
1: Oui, tout ça, c'est l'organisation, exactement, comment on optimise les temps de récupération. Donc, ça va être une belle... On a eu une belle étape, hein, De Bruyne, Bisio... Vermaak,
0: De Bruyne,
1: Mollard.
0: De Bruyne.
1: C'est comme le joueur alors.
0: Voilà. Sauf que Kevin, De Bruyne, il y a un espace entre le 2 et le Bruyne.
1: Ah, ok, d'accord.
0: Lebrun, voilà.
1: Parfait.
0: Lebrun, il y a pas mal de Lebrun en France.
1: Il y a quelques
0: Lebrun. Ramsès Lebrun qui termine deuxième devant le français Bisiox.
1: Et Vermaak.
0: Mais je voulais venir là-dessus. Particularité quand même, c'est important de le signaler. Il n'y a pas de bonif à l'arrivée. Hein.
1: Il n'y a pas de bonif à l'arrivée, exactement.
0: Et donc, le sprint était un sprint honorifique pour la deuxième place. On va écouter le vainqueur du jour. On ne doit pas traduire, c'est en français.
2: 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Alors,
3: vous avez... On va laisser les questions si vous le voulez bien, messieurs. Merci beaucoup pour ce commentaire. Tour d'Auvergne-Rhône-Alpes, c'est en direct sur Uva Sport, bien évidemment. Première étape donc que nous avons vécue avec Samuel Grulois.
4: Bel après-midi en notre compagnie, merci d'être là. Un hommage sous forme de marche blanche à Florence dans le Gers, 4 jours après la découverte du corps de Liana, jeune collégienne de 11 ans, retrouvée morte dans un silo agricole. Les parents et des centaines d'anonymes y participent. Le suspect, père d'une amie de Liana, est toujours sous mandat d'arrêt. L'affaire secoue la France et la classe politique. Ce dimanche, Dominique de Villepin, candidat à la présidentielle de 2027, suggère la création d'un parquet spécialisé sur les violences faites aux femmes et aux enfants. 100e jour de la guerre au Moyen-Orient, l'armée américaine annonce avoir abattu 2 drones d'attaque iraniens qui menaçaient, selon elle, le trafic maritime dans le détroit d'Ormuz. 100 tonnes de matériel acheminées en RDC pour lutter contre l'épidémie de virus Ebola. Du matériel d'urgence arrivé grâce à un pont aérien de l'Union européenne. La commissaire en charge de ce dossier, la Belge Hadja Labib, est d'ailleurs attendue sur place. Selon le dernier bilan de l'Organisation mondiale de la santé, 452 cas ont été confirmés en RDC, dont 82 décès. Chez nous, plusieurs collectifs de parents, d'étudiants appellent la société à descendre dans les rues, lundi, à Bruxelles, 16h, place Poulart. Une marche pacifique en réaction aux nombreux témoignages de violences policières recueillis lors de manifestations contre les mesures d'économie touchant le secteur de l'enseignement en fin de semaine. Sport tennis, finale, homme à Roland-Garros, elle débute à l'instant. Christine Anquet, vous êtes sur place pour nous. Face à face, il y a Alexander Zverev et Flavio Cobolli.
5: Il fait beau, il ne fait pas trop chaud, le toit est ouvert, ce qui est toujours mieux évidemment, parce que c'est ça un tournoi du Grand Chelem, et c'est avant tout une épreuve en plein air. Les tribunes se sont remplies, les danseurs qui animent la cérémonie d'ouverture de la finale feront place aux joueurs dans quelques minutes, peut-être un quart d'heure. Bref, tout le monde est prêt pour le dernier match de la quinzaine. On avait imaginé que Yannick Sinner serait de la partie, qu'il serait sur le court aujourd'hui. On sait qu'il a été éliminé très tôt, comme quoi il faut toujours éviter de faire des pronostics. Et puis le sport est heureusement plein de suspense et de surprises. Yannick Sinner a laissé la place à un autre Italien, Flavio Cobolli, 14e mondial. Et il a très vite laissé le statut de favori du tournoi à Alexander Zverev, numéro 3 mondial. Cobolli ou Zverev, l'un des deux va gagner son premier grand chelem aujourd'hui. Place au jeu dans quelques minutes.
4: Merci Christine et merci à vous de nous suivre. Agréable et sportive après-midi.
3: Effectivement, merci beaucoup.
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3: Bienvenue donc, vous l'avez entendu sur Viva Sport. La suite de nos aventures nous emmèneront du côté de Paris, à Roland-Garros bien évidemment pour la grande finale. Vous avez entendu Christine nous parler d'un début de rencontre d'ici quelques minutes. On va la retrouver si vous le voulez bien, justement dans quelques minutes. Et puis sachez encore c'est à peu près tout. J'aurai, oui, quelques moments de partage avec vous suite à la victoire des Diables Rouges engrangée hier face à la Tunisie. On est en match de préparation, évidemment, de la Coupe du Monde. Eh bien, sachez que Vincent Langenries a tendu son micro à quelques acteurs de cette partie. On aura l'occasion, d'ici 18h, d'entendre les réactions d'après-match et surtout de voir un peu comment se prépare ce Mondial. On va voir ça dans quelques minutes. Un peu de musique, tiens, sur Viva Sport, on a pour vous Sambre que voici.

0: sombre sur Viva Sport. Voilà qui est bien agréable. Je vous souhaite un bel après-midi. Il est 15h06.
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0: Le direct qui nous emmène évidemment à Roland Garros. Christine Anquet, vous allez présenter pour nous cette finale qui verra s'opposer Kobolyi à Zverev dans quelques instants. Et je crois ne pas mentir en disant que c'est le grand défi d'Alexander Zverev. Bonjour Christine.
2: Bonjour Olivier, oui effectivement, alors que le court est envahi par des fumigènes, mais ce ne sont pas des spectateurs qui les ont lancés, c'est l'organisation qui après une petite chorégraphie orchestrée par le célébrissime Benjamin Millepied, l'organisation a donc lancé des fumigènes bleu, blanc, rouge et il y a de la fumée sur le court, ça tombe bien qu'on ne commence pas dans les deux minutes. Je réponds à votre question à propos d'Alexander Zverev, oui effectivement, c'est le grand jour ou un jour cauchemardesque pour le joueur allemand, ça on ne sait pas, on verra tout à l'heure, parce qu'Alexander Zverev essaye pour la quatrième fois d'enfin remporter un premier tournoi du Grand Chelem. Il commence à avoir la réputation du loser et ça personne n'a envie de porter ce surnom. Alexander Zverev a déjà perdu trois finales en Grand Chelem. La première, elle a fait déjà très mal, c'était à l'US Open 2020, c'était en période de Covid, il n'y avait pas un seul spectateur dans les tribunes et il a été battu en finale par Dominic Thiem, après avoir pourtant gagné les deux premiers sets et après avoir eu un break d'avance dans le troisième set. Et dans le cinquième set, il avait mené 5-2 et puis il a perdu au tie-break. Il avait pleuré, il s'était senti très mal, mais il avait dit, après tout, je n'ai que 23 ans, j'aurai d'autres occasions. Il n'avait pas tort, il a eu d'autres occasions, mais il n'a toujours pas concrétisé ces occasions. En 2024, ici à Roland-Garros, il a mené 2-7-1 contre Carlos Alcaraz et il a encore perdu. Et puis l'année dernière, à l'Australian Open, donc en janvier 2025. Il a perdu en 3-7 contre Yannick Sinner. Là, il n'a pas eu voix au chapitre. Et il a déclaré, je ne veux pas terminer ma carrière comme les meilleurs joueurs de tous les temps à ne pas avoir gagné de Grand Chelem. Et c'est vrai qu'il est en train de devenir ça, le meilleur joueur de tous les temps à ne pas avoir gagné de Grand Chelem. Il a été champion olympique, il a gagné 2 Masters, il a été numéro 2 mondial et il n'arrive pas à gagner un Grand Chelem. Il va de plus en plus mal chaque fois qu'il perd une finale. En voilà une quatrième aujourd'hui. Ce serait, il faut en être conscient, un vrai traumatisme, un cauchemar pour lui s'il perdait encore aujourd'hui. Donc c'est une journée très importante dans sa carrière. Évidemment, s'il gagne cette finale, tout sera oublié. Il entrera enfin dans le cercle de ceux qui ont gagné des grands chelems. Mais il n'a pas tant que ça ces dernières années. Il y a d'abord eu le quatuor Nadal, Federer, Djokovic, Murray, avec des tournois en plus pour Stan Wawrinka et pour quelques rares autres joueurs. Et maintenant, ce sont Yannick Sinner et Carlos Alcaraz qui raflent absolument tout. Tous les tournois du Grand Chelem en 2025, tous les tournois du Grand Chelem en 2024 et l'Australian Open au début de cette saison. Vous voyez bien qu'il n'y a pas beaucoup de place pour les autres. Alexander Zverev, on va pas dire que c'est le jour ou jamais, que c'est l'occasion ou jamais, parce qu'on ne sait jamais ce qui peut se passer. Il y en a d'autres qui ont mis longtemps avant de gagner un premier tournoi du Grand Chelem. Et même s'il perd aujourd'hui, il devra se dire que ce sera toujours possible la première fois, mais il aura du mal à s'en remettre, ça on en est certain. Ivan Lendl, il a perdu ses 4 premières finales en Grand Chelem et quand il a enfin débloqué son compteur, eh bien il en a gagné 8 après. Andy Murray, il a perdu aussi ses 4 premières finales en Grand Chelem et puis il a remporté 3 titres. Et puis il y en a qui sont dans la situation d'Alexander Zverev aujourd'hui et qui avaient perdu leurs 3 premières finales en Grand Chelem. C'est André Agassi et Goran Ivanišević. Et franchement, Goran Ivanišević, je me souviens très bien, c'était à Wimbledon. Il s'est qualifié pour une 4e finale en Grand Chelem et on sentait tous, parmi les journalistes et parmi le public, que s'il ne gagnait pas ce tournoi de Wimbledon, il allait terminé complètement cinglé. Franchement, il était prêt à craquer. Il aurait pu terminer à l'hôpital psychiatrique tellement que c'était devenu une quête importantissime pour lui. Et il avait remporté son premier tournoi de Grand Chelem, son unique tournoi du Grand Chelem. Donc, des joueurs qui ont perdu leur première finale en Grand Chelem, il y en a déjà eu. Leurs 3 premières, on vient d'en parler. Leurs 4 premières, oui. Mais il n'y a plus autant de place qu'avant. C'est compliqué de gagner un tournoi du Grand Chelem à l'époque de Carlos Alcaraz et de Yannick Sinner. Donc, Alexander Zverev Zverev, franchement, se trouve devant un grand défi, même s'il est favori aujourd'hui. Mais est-ce que ça peut jouer dans sa tête au moment d'éventuellement conclure? Est-ce qu'il peut trembler? Est-ce qu'il peut ressentir une pression énorme qui va de nouveau aider son adversaire à revenir dans la partie? Eh bien, ça, on verra tout à l'heure. On a parlé d'Alexander Zverev. Je vous propose de parler de Flavio Cobolli dans quelques instants.
0: Mais très certainement, Christine, on va vous revenir. On a un peu de musique avant ça. Que vous écoutez Viva Sport, mais ça reste aussi Viva, bien sûr, et que la musique de Tame Impala s'appelle Dracula, c'est nouveau, et c'est pour vous.

0: Tame Impala, c'est nouveau, ça s'appelle Dracula et c'est sur Vivasport bien sûr. Il n'y a plus que quelques minutes à attendre, Christine, avant le début de la grande finale Roland-Garros 2026, avec sur le terrain Alexander Zverev, Flavio Cobolli. Alors, surprise, mais demi-surprise pour vous.
1: Oui, effectivement. Il y a 15 jours, si vous nous aviez demandé de pronostiquer l'affiche de la finale, on n'aurait pas cité Flavio Cobolli parce qu'il y avait Yannick Sinner et que Yannick Sinner était le grand favori du tournoi et il y avait des joueurs mieux classés que Flavio Cobolli. Mais une fois que Yannick Sinner a été éliminé très tôt, vaincu par son corps, par la chaleur, une fois que Novak Djokovic a été éliminé, une fois que on a su bien avant le tournoi que Carlos Alcaraz ne serait pas là, il est blessé en ce moment. Donc il y a une semaine, on pouvait penser que Flavio Cobolli irait en finale. Donc il y a une semaine qu'il est devenu le favori de sa partie de tableau, tout simplement parce qu'il était le mieux classé de sa moitié de tableau, une fois les absents que je viens de vous citer concrétisés. Flavio Cobolli, il est 14e mondial, ce n'est pas un inconnu du tout, mais c'est un joueur qui n'a évidemment aucune expérience de ce genre de match. Contrairement à Alexander Zverev, il n'a jamais joué une finale en Grand Chelem, il n'avait jamais joué une demi-finale en Grand Chelem, et on peut dire quelque part qu'il n'a toujours pas joué une demi-finale en Grand Chelem, puisque vous savez ce qui s'est malheureusement passé il y a deux jours. Son adversaire prévu en demi-finale, Matteo Arnaldi, son compatriote, a dû déclarer forfait, vaincu par un virus, malheureusement. Flavio Cobolli n'a donc pas joué de match depuis mercredi. Est-ce que ça veut dire qu'il va être plus frais et qu'il aura un avantage? Est-ce que ça veut dire qu'il manque de rythme maintenant et que c'est un inconvénient? Bien ça, on verra sur le court. Flavio Cobolli, c'est un très bon joueur. C'est un joueur qui nous avait fait très mal en novembre dernier en demi-finale de la Coupe Davis. Si vous aviez suivi ça, la Belgique avait rencontré l'Italie. Zizou Berks avait rencontré Flavio Cobolli et il s'était incliné au tie-break du troisième et dernier set. 17 points à 15. C'était un moment complètement dingue. Et Zizou Berks avait eu 7 balles de match et Flavio Cobolli avait conclu à sa 7e balle de match. Je m'interromps quelques instants pour vous signaler que Flavio Cobolli monte sur le court à l'instant, accueilli chaleureusement par les spectateurs du central. Flavio Cobolli, numéro 3 italien, alors qu'il est 14e mondial. La richesse du tennis italien, on pourra y revenir tout à l'heure si vous le voulez. Yannick Sinner est numéro 1. Lorenzo Musetti, absent pour blessure, est numéro 11. Flavio Cobolli est numéro 14. Il sera mieux classé demain, puisque paraîtra le nouveau classement ATP. Flavio Cobolli sera dans le top 10 pour la première fois de sa carrière. Il sera même dans le top 5 en cas de victoire aujourd'hui, alors que les spectateurs du central s'apprêtent à accueillir sur le court Alexander Zverev. Voilà, riche tennis italien qui perd un joueur avant le tournoi, qui perd un joueur au début de tournoi et qui parvient à afficher une finale avec un de ses joueurs. C'est quand même assez magnifique ce qui se passe en ce moment du côté de l'Italie. Voilà, les joueurs sont tous les deux sur le court. Ils vont s'échauffer pendant quelques minutes. Vous connaissez la routine. Et puis la finale va pouvoir commencer bientôt.
0: Eh bien, les toutes premières balles, nous les vivrons avec vous. Merci beaucoup, Christine.

0: vous sur Viva Sport avec ce titre Nanana, j'étais en train de chercher. Pas l'écran bien en face des yeux, mais voilà qui est fait. Peggy Gou, bien sympa donc.
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0: Une finale de Roland-Garros qui s'annonce pendant quelques instants et deux adversaires qui se connaissent bien, Christine.
2: Oui, effectivement, mais pas depuis longtemps. Hein. Flavio Cobolli et Alexander Zverev se sont rencontrés pour la première fois, eh bien, il y a un an. C'était à Roland-Garros l'année dernière et Alexander Zverev l'avait emporté en 3-7. Alexander Zverev, l'Allemand, mène 3-1 dans leur confrontation directe. Vous l'avez compris, elles se sont toutes déroulées dans les derniers mois et deux en 2026. Et au tournoi de Munich, il y a quelques semaines, Flavio Cobolli avait battu Alexander Zverev. En 2-7, 6-3, 6-3, donc il est capable de le faire. Va-t-il être capable de le faire aujourd'hui et en 3-7, c'est toute la question. Et puis ils se sont encore rencontrés une dernière fois juste avant ce tournoi.

0: Christine Anquin, on vous retrouve à Roland-Garros. Je crois que la partie vient de débuter.
1: Effectivement, il y a eu un point gagné par Alexander Zverev. L'essentiel, c'est de ne pas gagner le premier point, mais de gagner le dernier point. On connaît le principe. Hein. 0-30 pour Alexander Zverev. Ça a commencé donc à 15h26, exactement la même heure qu'hier, la finale féminine remportée par la Russe Mira Andreeva. Donc aujourd'hui, ce sera l'hymne italien ou l'hymne allemand que l'on entendra. Hier, évidemment, on n'a pas entendu l'hymne russe puisque le tennis a décidé de ne pas encore réintégrer les drapeaux et les hymnes russes et biélorusses, contrairement à beaucoup d'autres.

0: sport. Et on est assez satisfait de ça parce qu'on n'imagine pas tout un stade à Roland-Garros prier de se lever pour l'hymne russe. Cette parenthèse étant refermée, on va maintenant s'intéresser à cette finale qui pourrait être longue. Hein. Celle de l'année dernière, elle avait duré très très très très longtemps. 5h29 pour que Carlos Alcaraz parvienne à battre Yannick Sinner, toujours à la recherche de son premier titre à Roland-Garros. Puisqu'on parle de Yannick Sinner, sachez que Flavio Cobolli cherche à devenir le troisième Italien à gagner un tournoi du Grand Chelem chez les messieurs dans l'ère Open, c'est-à-dire depuis 1968, depuis qu'on a fusionné le tennis amateur et le tennis professionnel. Le premier, ça a été Adriano Panatta en 1976, ici à Roland-Garros. Donc 1976, vous avez fait le calcul très rapidement, ça fait 50 ans tout juste. Et c'est lui, le très élégant Adriano Panatta, les plus anciens se souviennent de lui, et qui remettra tout à l'heure la coupe au vainqueur. Et puis le deuxième, c'était bien sûr Yannick Sinner. Flavio Cobolli cherche donc à devenir le troisième Italien chez les hommes à gagner un tournoi du Grand Chelem dans l'ère Open. 15-40 pour Alexander Zverev sur le service de Flavio Cobolli. Il loupe là sa première balle de break de la rencontre. Ce n'est pas certain que le premier jeu soit le plus essentiel de la partie, mais enfin, pour se donner confiance, c'est bien de remporter sa première mise en jeu, ça c'est certain.
1: On va vous revenir dans pas longtemps, bien évidemment, Christine.

0: voilà qui est bien agréable. Encore un peu de musique sur Ulula Sport et c'est tant mieux d'ailleurs.
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0: Vous étiez certainement devant votre télévision hier après-midi pour suivre les Diables Rouges. Ils ont joué un dernier match amical avant de s'envoler pour la Coupe du Monde aux États-Unis, au Mexique et au Canada. Une rencontre face à la Tunisie qui s'est soldée par une victoire 5-0. 5-0 des Diables Rouges, hein, victoire des Diables Rouges bien évidemment. Au micro de Vincent Langendry, je vous propose d'écouter les propos d'après-match de Thomas Meunier.
2: Thomas, c'est le meilleur moyen de partir aux États-Unis. 5-0, un stade comble et tout a bien fonctionné, pas de blessure non plus.
3: Ouais, stade comble, c'est important de le préciser parce que ces derniers temps, on a dû se délocaliser pas mal pour remplir des stades et c'est bien qu'il y ait de l'enthousiasme, de l'optimisme et j'ai l'impression que tout le monde y croit, hein, tout comme nous. Donc après, on va à une Coupe du Monde, c'est pas pour faire de la figuration, on y va vraiment pour donner le meilleur de nous-mêmes et faire en sorte que tout le monde soit fier quand on reviendra en Belgique.
2: Le bilan de ces deux matchs?
3: Bah, exceptionnel. Franchement, on a gagné 0-2 en Croatie avec la manière et dans un système qui était différent, où on a montré aussi notre polyvalence. Et puis ici, à Bruxelles, voilà, 5-0. Les remplaçants sont rentrés, ont fait la différence. Le groupe est resté très sérieux, c'était très consistant. On n'a rien concédé. Bah, qu'est-ce qu'on peut espérer de mieux? Très franchement, si on continue sur cette dynamique-là, je pense que ce sera très, très intéressant.
2: Votre degré d'impatience d'une échelle de 0 à 10?
3: Mais on a jour off demain, mais je partirai déjà bien aujourd'hui. Donc voilà, non, c'est le genre de moment que pour lequel on vit et pour lequel on joue aussi au football. Et quand on a la chance de vivre ces moments, s'il y a des millions de footballeurs et pas beaucoup peuvent dire voilà, j'ai joué une Coupe du Monde ou j'ai été à une Coupe du Monde. Donc voilà, je me réjouis de vivre ça à 100 à l'heure.
2: On vous laisse profiter de la famille et du public.
3: Merci beaucoup.
0: Effectivement, et le public a bien profité, c'est le moins qu'on puisse dire avec cette victoire face à la Tunisie hier, 5-0. On reprend la direction de Paris dans quelques instants, après un petit peu de chansons italiennes. Il y a un joueur italien, on fait le lien rapidement, évidemment, voici Zucchero, Il Volo.

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1: Alternative tennis aujourd'hui avec la finale à Roland-Garros. Christine Anquet, c'est vous qui suivez cette finale pour nous.
2: Oui, effectivement. Et le ton est donné. Hein. Le premier jeu, il a duré 8 minutes. Il a été remporté par Alexander Zverev, ce qui veut dire que l'Allemand a réussi le break d'entrée à sa quatrième balle de break. Gérer une première finale en Grand Chelem, et l'on parle bien sûr là de Flavio Cobolli, ce n'est évidemment pas facile. Il n'est pas apparu tremblotant, hein. Loin de là. Il n'a pas perdu son service parce qu'il n'a pas réussi à entrer dans la partie, mais parce que le combat a commencé dès le début et que Alexander Zverev était là, et bien là, dès le début, il est en train de servir pour tenter de confirmer ce break, ce qu'il fait à l'instant. 2-0 pour Alexander Zverev. Ça a été beaucoup plus vite. Les deux joueurs ont entamé leur partie depuis 12 minutes. Le tout sous les yeux de quelqu'un que nous avons croisé ce matin, Jean-Michel Sève, le président du COIB, qui est venu à Paris pour assister à cette finale en compagnie d'Oleg Kazimirovski, le président du comité paralympique belge. Vous savez qu'ils sont tous les deux fait l'actualité du sport belge cette semaine en annonçant la fusion des deux comités. Il y a peu de pays dans le monde qui ont pris cette décision. La Belgique fait partie des pays pionniers en ce domaine. Et à partir du 1er janvier 2027, il n'y aura plus qu'un seul comité. On oublie le COIB dont on a parlé pendant des décennies. Ce sera dorénavant le comité olympique et paralympique belge. Je le sais, OPB, Jean-Michel Sève et Oleg Kazimirovski travaillent main dans la main pour cette association et ils sont aujourd'hui tous les deux dans une tribune d'honneur autour du central. 2-0 pour Alexander Zverev.
1: Et on va vous revenir évidemment dans quelques minutes sur cette rencontre. On vous rappelle que vous avez suivi les derniers kilomètres de la première étape du Tour d'Auvergne-Rhône-Alpes au commentaire Samuel Grulois pour nous annoncer le podium final de cette première étape, à savoir Bodin, De Bruyne, il est décidément fort en forme, mais on ne parle pas du même, bien évidemment, que notre Diable Rouge. Et puis Bisio, c'était tout à l'heure en direct et en direct sur Viva Sport, bien évidemment. Pour le tennis, bon, il n'y a pas de souci, à la télé, il y a Ovio aussi. Hein, si vous êtes en déplacement, n'hésitez pas à aller y faire un tour. Et nous rejoindrons Christine Anquet après, entre autres, Lara Fabian, que voici pour Je veux danser.

0: Womack et Womack, Teardrops à l'instant sur Viva Sport. Finale homme de tennis à Roland-Garros. Christine, où en sommes-nous?
1: Nous en sommes à 21 minutes de jeu. Le score, c'est le plus important. 3-1 pour Alexander Zverev qui a réussi le break dès le premier jeu de cette partie et qui conserve cet avantage. Il faut dire que depuis le début de ce tournoi, l'Allemand sert très très bien. 0-15. Et quand il réussit à faire le break, bah, c'est très très compliqué pour l'adversaire de revenir dans un set. On a déjà vu lors du jeu précédent un premier geste d'agacement, pas de résignation du tout, d'impuissance peut-être un tout petit peu de la part de Flavio Cobolli, c'est très tôt dans le match, mais c'était peut-être aussi et surtout un geste de motivation. Il se disait déjà c'est compliqué, ça va être compliqué, mais il le savait. Donc après ça, il a réussi à haut deux très très beaux points, comme là juste à l'instant, il réussit un très beau point. Flavio Cobolli n'est pas hors du coup du tout, il n'est pas hors du match et il court quand même après ce score. Malheureusement pour lui, il a perdu son service d'entrée et ça peut lui faire mal pendant assez longtemps, en tout cas pendant tout le set. C'est déjà mal parti pour le premier set, 3-1 pour Alexander Zverev face à Flavio Cobolli. Mais vous savez très bien qu'en tennis, tout peut toujours tourner et même assez vite.
0: Oui, oh oui, glorieuse incertitude du sport. Christine, on retrouve dans quelques minutes.

0: C'est Olivia Dean que nous écoutions. Les affaires reprennent, on tourne à Roland Garros, Christine, ça avance dans les scores.
1: Oui, effectivement, et les affaires vont bien pour Alexander Zverev qui vient de s'offrir un deuxième break. Dans le premier set, il mène 4-1 face à Flavio Cobolli. Autant dire que ce premier set, il l'a pratiquement dans la poche quand on voit qu'il sert très très bien encore aujourd'hui, comme depuis le début de ce tournoi. Alexander Zverev qui sert à peu près 80-82% de première balle et qui après fait le jeu. Et en face, il a quelqu'un qui tentait de forcer un petit peu pour revenir dans ce set et qui a trop forcé et qui ne parviendra sans doute pas à revenir dans ce set. 4-1 pour Alexander Zverev qui va servir dans quelques secondes. Ben, le premier set, il est bien bien engagé pour le joueur allemand.
0: Ok, très bien. Ben, écoutez, on va vous revenir évidemment en quelques minutes pour la suite de cette aventure. Avant ça, Marc Lavoine, voici avec toi, mon amour.

0: vous écoutez Viva Sport, c'était Essila avec Dancing on the Eyes. On va retourner à Roland-Garros dans quelques minutes après les infos présentées par Esmeralda Labi.
1: Merci d'être là pour vous informer avec nous. Plus jamais ça. L'un des slogans écrits sur les banderoles de la marche blanche à Florence dans le Gard en France. Une marche pour Liana, collégienne de 11 ans, retrouvée morte ce jeudi. Ses parents y participent, accompagnés de plusieurs centaines de personnes, toutes vêtues de t-shirts blancs avec la même inscription. À l'étranger, deux immeubles de la banlieue sud de Beyrouth visés par des frappes israéliennes cet après-midi. Les quartiers visés sont considérés comme des bastions du Hezbollah. Israël a dit frapper le sud de la capitale libanaise en réponse à des tirs du mouvement pro-iranien sur son territoire. Et cela malgré un cessez-le-feu très théorique. Plusieurs élections aujourd'hui au Kosovo, en Arménie, au Pérou. Près de 27 millions de Péruviens doivent élire leur prochain président, le 9e en 10 ans, sur fond de désillusions politiques et d'exaspération face à la criminalité. Et juste à côté en Bolivie, le Parlement vient d'autoriser l'armée à dégager les routes bloquées par des manifestants. Paysans, mineurs, habitants opposés au gouvernement protestent depuis plus d'un mois contre la pire crise économique que connaît la Bolivie depuis 40 ans. Chez nous, il est plutôt question de crise estudiantine et professorale. Une nouvelle manifestation est d'ailleurs annoncée demain à 16h à Bruxelles par un collectif de parents, de jeunes. Manifestation, il est bien précisé, pacifique, et cela pour répondre à l'intervention de la police ces derniers jours, intervention jugée musclée par plus d'un manifestant. On passe au sport, c'est le match du jour pour les amoureux de tennis, le numéro 2 mondial face au numéro 10, Alexandre Zverev contre Flavio Cobolli. Christine Anquet, vous êtes à Roland-Garros, le match vient de débuter.
2: Il a débuté il y a exactement 34 minutes et Alexander Zverev domine outrageusement les débats et le début de cette rencontre. Il a commencé en prenant le service de son adversaire, ce qui est idéal évidemment pour bien se mettre en confiance et pour toucher le moral de celui d'en face. Et il a réussi un deuxième break pour enfoncer le clou et il s'offre là une balle de 7 qui est une balle aussi de troisième break et qu'il concrétise 6-1 à l'instant pour le joueur allemand numéro 3 mondial et qui joue sa quatrième finale en grand chelem et qui court toujours après son premier titre dans l'un des quatre plus grands tournois du monde. Le premier set, on a compris assez vite qu'il était sans doute dans la poche de Zverev. On sait que tout peut toujours changer en tennis, mais là il est vraiment bien dans son match, il sert bien, il joue bien, il ne fait pas de faute et on sent déjà Cobolli un petit peu impuissant et perdu sur le court.
1: Merci Christine et on vous retrouvera évidemment dans nos prochaines éditions. Suite à des problèmes techniques, plusieurs plateformes de la RTBF sont indisponibles. Nous travaillons évidemment à régler le problème. Le match de tennis et le Grand Prix F1 de Monaco sont visibles sur Tipeee et la Une Télé. Merci de nous suivre. Agréable et douce fin de journée.
0: Merci beaucoup à vous, Esmeralda.
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0: Et on va retourner évidemment dans quelques instants, si vous le voulez bien, à Roland-Garros, prendre des nouvelles de la suite de cette finale relativement bien partie, il faut bien le reconnaître, pour Alexander Zverev. On fait le point dans quelques instants avec Christine Anquet. 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

0: Gorilla sur Viva Sport.
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0: 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Victoire en match de préparation hier des Diables Rouges face à la Tunisie. Dernier match de préparation avant leur envol pour la Coupe du Monde, organisée dans trois pays cette année, vous le savez, États-Unis, Mexique et Canada. Belle victoire, 5-0. Et Vincent Languenries a eu l'occasion de tendre son micro à Romelu Lukaku. Dieu sait s'il a été important dans l'équipe et s'il est important depuis de nombreuses années. Écoutez ses propos d'après-match.
2: Romelu, ben c'est la belle manière évidemment de partir. C'est ce résultat, la manière aussi, le public, tout était réuni aujourd'hui.
3: Ouais, c'est bien. Franchement, je suis content qu'on les a pu... On les a pu offrir un spectacle du haut niveau, de la qualité, beaucoup de buts. Voilà, c'est comme ça, on a terminé notre préparation sur une bonne note. Maintenant, c'est le sérieux travail qu'on commence.
2: Vous êtes impatient sur une échelle de 1 à 10, combien là ?
3: Non, très patient. Je pense que je viens de très loin, tout le monde le sait. Pour moi, ça sert à rien de forcer, franchement, c'était une année assez compliquée pour moi. Donc voilà, chaque minute que je reçois du coach, je suis vraiment content. J'essaie d'apporter un petit plus à l'équipe.
2: Oui, et vous grignotez de match en match. En Croatie, c'était une vingtaine. Ici, c'est un peu plus.
3: Ouais, c'est ça un peu le plan, en fait. Et voilà, après, à la fin de la journée, le coach sera comme lancé. Sûrement, on va communiquer de ça ensemble. Mais en ce moment, il n'y a vraiment pas de pression pour moi. Je vois ça comme une mini-préparation. Les premiers matchs, voilà, c'est la compétition aussi. Et là, je vais essayer d'apporter un petit plus pour l'équipe. Mais voilà, sans stress, j'essaie de m'amuser, de profiter. C'est encore un quatrième mondial pour Kevin, Thibaut, moi-même, donc Axel aussi. Donc, on est content.
2: Ouais, c'est quand même dingue. Hein. Vous avez joué 64 minutes cette saison. C'est incroyable que vous soyez là déjà. C'est une vraie victoire déjà.
3: Ouais, c'est une victoire. C'était on dirait un peu inattendu parce que voilà, quand j'ai eu ces petites rechutes en mars, j'ai commencé à vraiment stresser. Mais voilà, grâce au staff de l'équipe nationale, Liven Mascal qui est Bert Trissen aussi, qui m'ont aidé, le docteur Sass, le docteur de l'équipe nationale, ils ont été là pour moi. Donc, je les remercie.
2: La Belgique entière, elle est suspendue, hein, à Romelu Lukaku.
3: Non, pas de stress. Vraiment, pour moi, là, je suis juste là. Être là pour les joueurs en dehors du terrain, essayer d'augmenter le niveau pendant le terrain, sur le terrain. Et quand le moment va arriver, je serai là.
2: Mais dans votre tête, vous êtes fixé un moment déjà, après le premier tour?
3: Franchement, je me mets pas de pression. Je pense qu'après, qu'est-ce qui s'est passé avec moi cette année, ça sert à rien de se mettre de la pression. Franchement, que je suis déjà là, je suis content.
2: Vous êtes devenu patient, Romelu.
3: Ouais, ça va.
2: C'est dingue ça.
3: Avec l'âge, hein. C'est ça. Merci beaucoup.
2: Bonne Coupe du Monde.
3: Merci beaucoup.
0: Ouais, belle philosophie, évidemment, prendre match après match, jour après jour. C'est peut-être ce qu'il y a de pas plus mal d'ailleurs à l'approche de cette Coupe du Monde. 16h09, la musique d'Ophélie Winter et on retourne à Paris.

0: Ophélie Winter sur US Sport avec Dieu m'a donné la foi.
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0: Et on reprend la route évidemment de Roland Garros. On est dans le deuxième set, Christine.
2: Oui, effectivement, et on rappelle qu'Alexander Zverev a remporté le premier 6 jeux à 1, donc en surclassement. Je vous disais tout à l'heure qu'après quelques minutes seulement, on était dans le troisième ou au début du quatrième jeu. Flavio Cobolli montrait des premiers signes d'agacement et d'impuissance. Eh bien, ça ne s'est pas du tout arrangé de ce côté-là. On l'a vu de plus en plus crispé au fil du set, totalement impuissant face au jeu sans faille d'Alexander Zverev, alors que lui, il commettait les fautes qu'il ne commettait pas depuis le début de ce tournoi. Il n'arrivait pas à sortir des bonnes balles de sa raquette, à trouver un bon rythme, à faire mal à son adversaire. Alors, ce qui est très important, c'est qu'il vient de remporter son premier jeu de service dans la deuxième manche et que le score est de 1-0. Imaginez s'il avait à nouveau concédé sa mise en jeu dès le début de la deuxième manche. Ça aurait fait très, très mal à son moral. On vient de le voir serrer le point pour la première fois. Ça prouve que voilà, il va s'y remettre. Il va tenter d'oublier ce qui s'est passé dans la première manche et d'enfin entrer dans cette partie, de se relâcher. Et ça, ce sera très important. C'est sa première finale dans un tournoi du Grand Chelem. On ne saura jamais, vous et moi, ce que ça signifie, mais c'est difficile et c'est compliqué de voir un joueur qui, pendant de longues minutes, était malheureux sur le court, parce que ce n'est quand même pas le but d'un grand match de tennis. On l'a vu vraiment malheureux sur le court. Il va tenter maintenant d'égaler son adversaire dans la deuxième manche et de le rejoindre au score à 2-0, puisqu'Alexander Zverev vient de remporter facilement sa mise en jeu pour mener 2-1 dans le deuxième set.
0: On va vous revenir dans quelques minutes, Christine.

0: Steve Barrow est ainsi également sur Vivasport. Retourne évidemment vers Christine Anquet pour la suite de cette rencontre, de cette finale homme 2026 à Roland-Garros, Kobolis-Zverev. Est-ce que tout d'abord ça s'arrange pour Kobolis, Christine?
1: Et j'ai l'impression que oui, ça s'arrange un petit peu parce que ses coups, il les lâche beaucoup mieux maintenant. Il semble plus conquérant sur le court. Il serre le poing. Là, il demande à la foule de l'encourager. Il vient d'égaliser à deux jeux partout dans la deuxième manche. Et c'est vrai qu'il ne commet plus les fautes qu'il commettait il y a encore quelques minutes et qu'il commettait surtout dans la première manche. Là, il semble maintenant vraiment entrer dans la partie. On peut dire que la finale commence peut-être maintenant, mais Alexander Zverev a évidemment un avantage considérable. Il a remporté la première manche 6-1. On rappelle, pour ceux qui ne suivraient pas le tennis régulièrement, qu'il faut gagner 3-7. Je voudrais dire un petit mot sur Alexander Zverev et ses soucis extra-sportifs, parce qu'il y a pas mal de gens qui reprochent régulièrement à la presse de ne pas parler de ce qui fâche à propos du joueur allemand. On ne va pas évidemment chaque fois qu'il joue une rencontre en parler, mais on va en dire quelques mots maintenant, à quelques dizaines de minutes peut-être de son tout premier titre en Grand Chelem. Il y a quelques années, il a été accusé par deux anciennes compagnes, dont la mère de sa fille, de violence conjugale. Il y a eu un procès il y a 2 ans, c'était même pendant Roland-Garros. Il a été abandonné, ce procès, à la suite d'un accord financier entre les différentes parties. Donc, officiellement, Alexander Zverev est aujourd'hui considéré comme innocent, mais c'est un joueur qui reste clivant, pas au point d'entendre et de lire ce qu'on voit sur les réseaux sociaux ou encore ce matin, je voyais que personne ne souhaite la victoire d'Alexander Zverev aujourd'hui. Ce n'est évidemment pas vrai. Les avis sont tout à fait partagés et les amateurs de tennis ne pensent pas à Alexander Zverev en permanence à cause de ses soucis extra-sportifs qui ne sont donc pas officiels puisque le procès a été abandonné. C'est l'éternelle question. Faut-il séparer l'homme de son œuvre? Question qui n'a pas de raison d'être puisqu'il est considéré comme innocent. Après, c'est chacun son opinion et c'est une histoire entre lui et sa conscience, lui et ses anciennes compagnes. On ne saura jamais la vérité. On sait simplement qu'il est considéré comme innocent. Maintenant, Alexander Zverev est un joueur de tennis. On reproche à la presse, je vous le disais, de ne pas évoquer ce problème-là. On l'a évoqué maintenant. C'est fait. Alexander Zverev, maintenant, est un joueur de tennis qui va peut-être s'acheminer vers sa première victoire en Grand Chelem. Et c'est tout ce qu'on retiendra à la fin de cette journée.
0: Oui, tout à fait. Retour évidemment Roland-Garros dans un instant, c'est normal, vous êtes sur Vivasport, le sport en direct, autant que faire se peut. Et donc aujourd'hui, vous l'aurez compris, c'est du tennis, c'est la finale homme de Roland-Garros que nous suivons.

0: a changé, il en a fait une chanson, c'est vous dire à quel point ça donnerait. C'était Kenji Girac.
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0: 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Toute l'émotion du tennis cet après-midi. Christine, on vous rejoint. Kobolis Verev, où en est-on? C'est à Roland-Garros, bien sûr.
2: Oui, effectivement, et c'est la finale de Roland-Garros. Finale beaucoup plus

0: animée maintenant, beaucoup plus incertaine en ce qui concerne le deuxième set, puisque le score dans cette deuxième manche est de 3 jeux partout entre Alexander Zverev qui a remporté le premier set 6-1 et Flavio Cobolli qui ne surnageait pas vraiment dans la première manche et qui là se sent beaucoup mieux et qui fait jeu égal enfin avec son adversaire. La finale a vraiment débuté maintenant. Pour l'Italien, il vaudrait évidemment mieux égaliser à un set partout parce que mener 2-7-0, ce serait très compliqué face à un Alexander Zverev qui était intouchable au début de la rencontre. Mais là, Flavio Cobolli se sent poussé des ailes. Il vient de réussir un très très beau passing qui lui permet de gêner Alexander Zverev sur son service et de revenir à 30 partout sur le service de Zverev. Depuis le début de la partie, il n'avait jamais été aussi proche de son adversaire sur la mise en jeu allemande. Donc tout va beaucoup mieux pour le joueur italien qui n'est plus du tout agacé, qui n'est plus du tout crispé, qui est libéré. Enfin, les deux joueurs sont sur le court, en tout cas ont commencé leur finale il y a 1h02 et Flavio Cobolli est là, est vraiment là. Il s'offre là même une balle de break, c'est la première balle de break pour l'Italien depuis le début de cette rencontre, cette dernière rencontre du tournoi. Dernière rencontre de parmi beaucoup de matchs. Est-ce que vous savez à peu près combien il y a de matchs à Roland-Garros une année comme celle-ci par exemple?
1: Oh non, alors absolument pas, dites-moi.
0: Plus de 800.
1: Ah oui, quand même, oui.
0: Plus de 800 parce que, évidemment, là, on voit la finale homme, mais il y a beaucoup d'autres tableaux à Roland-Garros. On a évidemment aussi beaucoup parlé de la finale dame. Il y a les doubles, il y a les doubles mixtes, il y a les juniors, il y a les joueurs en fauteuil. Ça fait beaucoup, ça fait 15 jours de tournoi, ça fait même 3 semaines de tournoi puisque les qualifications ont de plus en plus d'importance dans les tournois du Grand Chelem. Balle de break pour Flavio Cobolli. On reviendra sur ce que je vous disais là à l'instant, on y reviendra un petit peu plus tard, mais là, suivons cette balle de break avec un échange dans cette partie, un échange long que par moment Zverev semble dominer, par moment il semble dépasser, et Flavio Cobolli commet, c'est pas une faute parce que franchement il a rattrapé une balle de Zverev presque par miracle, il l'a sortie. Zverev revient à 40 partout, il est en train peut-être, le joueur allemand, de sauver sa mise en jeu. Je vous propose de se retrouver dans quelques instants pour connaître l'issue de ce jeu-ci et puis pour effectivement reparler un petit peu de ce qui s'est passé pendant 3 semaines.
1: C'est très bien. On vous rejoint effectivement. On vous retrouve dans quelques instants sur Viva Sport. 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

0: La dernière danse de Kyo. Oh là, c'est bien pour un dimanche. C'est sur US 4, bien sûr.
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0: C'est vrai que le sport, c'est le dimanche. En tout cas, la finale homme de Roland Garros que nous suivrons avec vous, Christine.
2: On est toujours à 3 jeux partout dans la deuxième manche, c'est-à-dire que pendant le disque, le score n'a pas évolué. Alexander Zverev a eu des occasions de mener 4-3. Flavio Cobolli n'a pas eu d'autre chance de prendre le service de son adversaire. On vous disait avant la musique et qu'il avait obtenu la première balle de break de sa finale. Ça n'avait pas marché et là, c'est une nouvelle balle de 4-3 pour Alexander Zverev, l'Allemand. Qui joue bien mais qui ne domine plus la partie comme il l'avait fait pendant le premier set.
0: Ok, bah écoutez, suite de l'aventure évidemment dans quelques minutes sur Viva Sport. La musique de David Guetta, de Jennifer Lopez, tiens, avec Save Me Tonight, c'est tout.

0: Guetta et Jennifer Lopez sur Viva Sport.
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0: Sur Viva Sport, on suit la finale homme de Roland Garros. Christine, où en est-on ?
2: Gros soulagement pour le public qui n'avait pas envie de se contenter d'une finale gagnée par l'un des deux hommes, 6-1, 6-1, 6-1 par exemple. Le public va en avoir pour son argent, même si c'est pas ça le plus important, c'est le spectacle qui compte. En tout cas, Flavio Cobolli vient de breaker Alexander Zverev pour la première fois. Zverev qui commet là une faute, il commence à commettre des fautes et des doubles fautes aussi, parce que c'est sur une double faute qu'il a offert à son adversaire une deuxième balle de break dans le septième jeu de ce deuxième set. 4-3 pour Flavio Cobolli qui est au service, qui mène 15-0, qui est tout à fait bien lancé dans son match maintenant. Il lui a fallu du temps, mais ça y est, maintenant il y croit, il est conquérant, il joue beaucoup mieux, il ne commet plus de fautes et il y croit, c'est sûr, il y croit. Il a oublié complètement ce qui s'est passé dans la première manche où il a été ultra dominé par Alexander Zverev, et Zverev de son côté doit commencer tout doucement à se poser quelques toutes petites questions. C'est le deuxième set, bien sûr, il va encore se passer beaucoup de choses, mais ce serait intéressant pour le match, pour le public, si Flavio Cobolli parvenait à égaliser à un set partout. On suivra ça.
0: Ah bah évidemment, on est là pour ça. Merci Christine, on vous retrouve dans quelques minutes.

0: C'est Madonna avec sa voix, bien sûr, et Sabrina Carpenter pour Bring Your Love. C'est nouveau et c'est entré il n'y a pas tellement, tellement longtemps dans la programmation de Viva Sport.
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0: Notre direct du jour nous emmène à Paris, Christine Anquet.
2: Je ne sais pas si vous avez du Lenny Kravitz dans votre programmation, mais il est là en tout cas.
0: Ah,
2: il assiste à la finale cet après-midi et il savoure sans doute le fait que, ben voilà, il y a du suspense maintenant. 5-3 pour Flavio Cobolli dans la deuxième manche. Il a même mené 15-30 sur le service de son adversaire, Alexander Zverev, qui commence à se poser quelques petites questions. Il a peut-être cru que ça allait être très facile cet après-midi. Ça n'est pas très facile et c'est bien normal. C'est une finale en grand chelem. Il est bien normal que celui qui a été dominé dans la première manche essaye de revenir au score. 5-3 pour Flavio Cobolli. C'est Alexander Zverev qui est au service et qui a maintenant une balle de jeu au bout de sa raquette. Une balle pour revenir à 5-4. Ce que Flavio Cobolli n'est pas d'accord de lui accorder. Il revient à 40 dans ce jeu-ci. Peut-être qu'Alexander Zverev va perdre pour la deuxième fois de suite son service dans ce set. En tout cas, le match, on peut dire qu'il a bien tourné. C'est Flavio Cobolli maintenant qui serre le point, qui semble en confiance, qui semble le plus dominateur et le plus conquérant. Et Alexander Zverev, il a eu quelques petits gestes de doute et d'agacement il y a quelques instants. Vous voyez comme un match de tennis peut tourner très très très vite. Alexander Zverev ultra dominait la première manche et là il se pose quelques petites questions dans un premier temps. Il va donc essayer de sauver cette mise en jeu tellement importante, mais il est quand même mené dans le deuxième set, 5-3 pour l'Italien.
0: Oui, ça bouge, c'est tant mieux évidemment. 16h49, vous écoutez Viva Sport, la musique d'Ed Sheeran pour vous accompagner.

0: Alice Fumes avec nous cet après-midi sur Visa Sport. Deuxième set à Roland-Garros, très disputé entre Kobolyi et Zverev.
1: Oui, le deuxième set est très disputé et on peut dire que chaque jeu est très disputé. Il y a beaucoup, beaucoup, depuis quelques minutes, d'avantages, d'égalité, re-avantages pour l'un ou pour l'autre, égalité. Et c'est 5 jeux à 4 pour Flavio Kobolyi qui est au service pour tenter d'égaliser à un set partout. Et c'est 15 partout sur son service. On vous l'a dit, ce match a changé d'âme depuis le début du deuxième set parce que Flavio Kobolyi est vraiment maintenant entré dans la partie. Il est soutenu par le public, hein, le petit joueur italien, le jeune joueur italien, il a 24 ans, son adversaire a 29 ans, a beaucoup plus d'expérience que lui et sur le circuit en général et en finale de tournoi du Grand Chelem en particulier, puisqu'on le rappelle qu'Alexander Zverev joue sa 4e finale en Grand Chelem et qu'il a perdu les 3 premières, 30-15 pour Flavio Kobolyi. Évidemment, on le sait, poursuivre régulièrement le tennis, 2-7-0 ou un set partout, ça n'a strictement rien à voir, même si on peut revenir quand on a été mené 2-7-0. Alexander Zverev le sait, puisque lui il menait 2-7-0 lors de sa première finale en Grand Chelem à l'US Open en 2020 et qu'il a fini par perdre le match. Vous entendez l'arbitre, 40-15, ce qui signifie que Flavio Kobolyi obtient là une première balle de 7. Lui il en est à sa première finale en Grand Chelem, c'est un moment très important pour lui, il se concentre, il reprend son lancer de balle qu'il n'estimait pas valable et il est au service, il va tenter de conclure au filet et il conclut au filet puisqu'Alexander Zverev ne parvient pas à le passer, à réussir un passing, sa balle termine dans le filet, c'est donc un set partout, 6-4 pour Flavio Kobolyi qui avait perdu la première manche, donc 6-1 pour Zverev, 6-4 pour Kobolyi. On remet tout à plat, on recommence, c'est un nouveau match qui commence.
0: Ah bah écoutez, début de ce nouveau match, façon de parler, on est bien d'accord. Dans quelques instants, ce sera après les infos de 17h pour nous.

0: Et pour cause, il est 17h et justement, on va retrouver Valentin Lecoq dans quelques secondes.
1: Émotion forte à Florence où près de 6000 personnes ont marché cet après-midi en souvenir de Liana, cette fille de 11 ans retrouvée morte il y a quelques jours dans le Gers. Deux jours après le vote sur les réformes de l'enseignement wallonie à Bruxelles, la colère n'est pas retombée. De jeunes étudiants sont à nouveau rassemblés dans le centre de la capitale ce dimanche. Un nouveau vainqueur à Roland-Garros cet après-midi, ça ne devrait plus tarder. La finale est en cours, nous serons avec Christine Anquet à Paris dans quelques instants. Milan Berkmans avec vous pour développer ce journal dans le Gers en France. L'heure est au recueillement dans la petite commune de Florence, trois jours après la découverte du corps de Liana. Une marche blanche rassemble des milliers de personnes cet après-midi. Un moment de communion avec la famille de la collégienne de 11 ans. Beaucoup d'émotions dans le cortège, mais aussi de l'indignation alors que le suspect était visé par des plaintes pour viol et est toujours passé entre les mailles du filet. Marianne Brillo, les parents de Liana étaient en tête de cette marche.
2: Le papa porte une banderole avec la photo de sa fille et ses mots. Liana, plus jamais ça, on t'aime. Tu nous manques. La maman et le petit frère de la collégienne suivent. Les parents entourés par les habitants de Florence et de la région, des fleurs blanches à la main.
3: Ça peut arriver à mes filles, ça peut arriver à d'autres. C'est très important d'être ici pour la famille, pour rendre hommage à cette pauvre petite puce. Et voilà. Je suis désolée.
4: J'ai des petites filles et l'émotion, bien sûr, qui nous prend à tous. On est là pour les parents aussi, pour essayer de faire quelque chose, de les réconforter, montrer qu'on est là, quoi.
2: La marche s'élance de la piscine où a disparu Liana avant de passer devant son collège. Si tous partagent la douleur des parents, il y a aussi la colère, même si elle reste contenue aujourd'hui.
5: On est bouleversés, en colère. Ça aurait pu être ma fille, ça aurait pu être mon fils. Le mien, à bientôt 14 ans, réalise qu'il y a des fous partout et que malheureusement, ça peut arriver à n'importe qui d'entre nous.
6: Quand on regarde le suivi de ce personnage et de la justice, on se dit mais comment c'est possible quoi, de laisser un dossier pareil de côté.
2: La marche se termine avec les mots de la tante de Liana.
7: Liana, pardon, pardon pour ce que tu as vécu. Nous t'aimons tellement. Merci.
1: Et à 7h, on précise que les parents de Liana ne connaissent toujours pas les causes de sa mort. Des manifestations sont prévues demain en France devant le ministère de la Justice notamment. Dans le reste de l'actualité internationale, au Liban, des frappes israéliennes ont fait 5 morts dans 2 appartements de Beyrouth. Les deux quartiers sont considérés comme des bastions du Hezbollah. Israël a dit frapper le sud de la capitale libanaise en réponse à des tirs du mouvement pro-iranien en direction de son territoire. Et cela malgré un cessez-le-feu très théorique. 4e jour de mobilisation des élèves et enseignants dans le centre de Bruxelles pour lutter contre le décret programme et les économies annoncées. Le mouvement de contestation ne faiblit toujours pas et ce malgré une longue semaine. Alors qu'est-ce qui pousse ces étudiants parfois très jeunes à se bouger encore et encore? Clara Wirtz leur a tendu le micro ce matin.
8: Les jeunes sont en train de prendre conscience des choses. Ils sont en train de prendre conscience que le fait qu'ils aillent se mobiliser, le fait qu'ils aient l'occasion d'aller témoigner auprès de leurs proches, auprès des professeurs ou même auprès de différents médias, je pense qu'ils sont en train de se rendre compte que leur voix compte et qu'on peut changer les choses même à notre échelle et même quand on pense qu'on ne peut pas.
9: Moi, je me sens révolté là-dessus. Je me dis qu'on ne nous écoute pas.
10: Parce qu'il en va de notre avenir, de mon avenir, de l'avenir de mes profs que je côtoie tous les jours, en fait, que je côtoie tous les jours depuis 12 ans maintenant, je suis en dernière année. Il en va vraiment juste de l'avenir aussi de cette société parce que des élèves mal instruits, mal éduqués, une éducation qui est mise en péril, c'est une société aussi, toute une société qui est mise en péril.
1: Des élèves interrogés par Clara Wirtz avec l'aide de Jennifer Istas. Une nouvelle manifestation est annoncée demain à 16h à Bruxelles par un collectif de parents et de jeunes. Une manifestation, il est bien précisé, qui sera pacifique. Et cela pour répondre à l'intervention de la police. Ces derniers jours, intervention jugée musclée par plus d'un manifestant. Les suites du violent incendie qui a complètement ravagé un entrepôt hier à Anderlecht, boulevard Maurice Herbette, en région bruxelloise. On apprend cet après-midi que plusieurs corps ont été découverts dans les décombres, une information confirmée par le parquet de Bruxelles. Selon nos informations, un père et son fils, grossistes en saumon fumé, sont décédés. C'est l'apogée de 2 semaines intenses sur la terre battue parisienne. La finale de Roland-Garros, c'est en ce moment. Le numéro 2 mondial face au numéro 10, Alexander Zverev contre Flavio Cobolli. Christine Anquet, vous suivez ce match pour nous à Paris. Alors, où en est-on dans ce match?
11: On en est à 1-7 partout dans cette finale, le dernier match du tournoi évidemment. 1-7 partout, tant mieux pour le spectacle, tant mieux pour le suspense, parce que la première manche était à sens unique. 6-1 pour Alexander Zverev, numéro 3 à l'ATP. Flavio Cobolli, numéro 14, était perdu, était crispé, mais il s'est ressaisi, il frappe mieux maintenant, il est plus agressif, il est plus conquérant, il est vraiment entré dans la partie après 1-7 et il a égalisé à une manche partout, 6-4. Zverev doit forcément commencer à se poser quelques petites questions, lui qui a déjà perdu 3 finales en Grand Chelem. Les deux joueurs ont déjà refermé la page sur ce qui s'est passé pendant 1h30, tous les compteurs sont remis à zéro. Le troisième set a commencé il y a quelques instants et c'est un jeu à zéro pour Alexander Zverev.
1: Voilà pour le scénario de ce match. Merci Christine, elle a compris ce match qui n'est pas encore tout à fait prêt d'être terminé. On vous retrouve dans nos prochaines éditions. Suite à des problèmes techniques, plusieurs plateformes RTBF étaient indisponibles cet après-midi. Mais entre-temps, le problème a été réglé, en tout cas pour le site internet. Le match, il est toujours visible sur Typique et sur la Une Télé. Merci de nous suivre. En cyclisme, la préparation au Tour de France a commencé ce dimanche avec la première étape du Tour Auvergne-Rhône-Alpes, l'ancien critérium du Dauphiné. Le Français Alex Baudin s'est imposé après un grand numéro en solo. Le Belge Ramsès De Bruyne a réglé le sprint du groupe des favoris et termine lui deuxième. Ce dimanche sera peut-être historique pour les Diablotins. Les U17 peuvent devenir champions d'Europe en football. Ils disputent la finale de leur Euro pour la première fois. L'adversaire c'est l'Italie. Coup d'envoi à 19h. Ce sera à suivre évidemment en direct sur Ovio. Pour eux, quoi qu'il arrive, ce dimanche restera bien gravé dans la mémoire. Je parle des petits Montois. Aujourd'hui, ils fêtaient leur doudou, le petit doudou, une semaine après les grands. C'est le même combat, Saint-Georges, le dragon, le même décor, la même corde qui entoure l'arène où a lieu le combat. Tout est pareil, sauf que le combat est mené par des acteurs et des spectateurs qui sont des enfants et des adolescents. 3500 enfants au total ont participé à ce combat, dont une quarantaine en situation de handicap, pour lesquels un dispositif particulier avait été mis en place. Reportage de Florence Dussard.
12: Pour les petits comme pour les grands, autour du combat, à la corde, c'est la cohue.
13: Ils sont un peu écrasés, c'est pour ça qu'on essaie de les maintenir un peu.
12: Impossible dans ces conditions à des enfants fragiles de participer au doudou. Alors la ville leur a réservé un espace dédié. Peu importe leur handicap, ils sont une quarantaine aux premières loges. Nicolas Arvan, référent en matière de handicap.
14: Dans la région, on est tous baignés par le Lumson. Voilà, y être, c'est excellent. Cette année, on le petit plus, c'est une audiodescription pour les enfants souffrant d'un handicap visuel.
15: C'est le premier bris de lance de Saint-Georges. On a très bien vu le premier.
12: Les enfants, acteurs du combat, ont été préparés pour s'adapter à ce public différent. Céline De Bruyne, échevine de l'égalité des chances.
16: En s'approchant, permettant aux enfants malvoyants de toucher les costumes, par exemple, en baissant la queue doucement pour permettre aux enfants d'attraper du crin, etc.
12: Les parents présents sont particulièrement touchés.
17: Très ému, j'ai versé ma petite larme.
18: Ah, mais il a déjà compris qu'il devait tendre ses mains pour avoir des objets, tout ça. Donc, quand on voit le sourire sur son visage, c'est le principal.
19: Elle a chanté pratiquement tout le temps.
12: Et les enfants aussi.
20: Incroyable, très beau doudou. Mon premier, merci à tous.
1: Et dans moins d'une heure, ce sera la remontée de la chasse. Les reliques de Saint-Vaudru retrouveront leur place à la collégiale, ce qui mettra officiellement fin aux festivités de ce doudou 2026. Voilà pour l'essentiel de l'info. Merci de nous suivre.
0: Merci beaucoup, Alain.
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0: On retourne à Roland-Garros dans quelques instants. Avancer un peu de musique, le nouveau titre de Christophe Maé, La Lune. Et puis on reviendra sur la victoire des Diables Rouges face à la Tunisie 5-0. C'était hier et en direct sur la RTBF.

0: moi la lune.
1: C'est mignon tout plein ça, hein. Christophe Maé de retour donc sur Viva Sport avec la lune, 17h12.
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1: 7h12, effectivement, ça ne le fait pas. On revient sur la victoire des Diables Rouges face à la Tunisie. C'était hier, bien sûr, en direct sur la RTBF. Vincent Langenries nous revient avec quelques propos de Rudy Garcia, l'entraîneur, évidemment, de nos Diables. Écoutons.
3: Coach, sans trahir les secrets du vestiaire, qu'est-ce que vous avez dit à vos Diables en rentrant là, au cœur du noyau?
4: J'ai répété ce que je leur avais demandé à la causerie d'avant-match. Je leur ai demandé de mettre des ingrédients avec des mots simples, mais qu'ils comprennent bien. Et j'ai pu les égrener à nouveau pour leur dire qu'ils avaient rempli tous les objectifs. Au niveau de l'attitude, on va dire au niveau du jeu, au niveau de l'esprit collectif, pour en dévoiler quelques-uns. Voilà, j'ai juste pas aimé entre la 55e et la 60e minute. On menait 2-0 et tout d'un coup, on a arrêté de défendre à 11 et on a perdu des ballons. Et du coup, on a laissé quelques opportunités à la Tunisie. Sinon, le reste du temps, franchement, on a bien travaillé, on a été sérieux. On a su marquer aussi 2 buts quand on était à 11 contre 11 avec les qualités de nos joueurs. Et on savait qu'ils nous ouvriraient les côtés. On a marqué comme ça sur un débordement de Jérémy Doku et une belle présence dans la surface. Content pour Leandro Trossard aussi qui marque dans la lignée de son titre en Première Ligue et de sa finale de Champions League. Voilà, mais quand on a été à 11 contre 10, on a su aussi marquer des buts. Et ça, c'est bien avec les joueurs qui sortent du banc. Et ça, c'est aussi très bien pour la cohésion du groupe. Tout le monde est important. On ne fera pas les résultats à 11 en Coupe du Monde. Il y aura 5 changements et je m'en servirai souvent. Donc voilà, on va dire que la jauge de confiance est au maximum pour les Diables Rouges. Mais il faut rester tranquille, humble. On a juste gagné un match amical où on a joué presque toute une mi-temps à 11 contre 10. Donc c'est normal que le score soit large.
3: Mais la Belgique a mis de la vie aussi dans un match comme celui-ci. C'est important d'aborder ces rencontres-là, qui sont des rencontres certes amicales, vous le dites, ou de préparation.
4: Ouais, pour moi, il n'y a pas de rencontre amicale. Il y a toujours un adversaire à battre. Et à battre avec nos principes de jeu, c'est ce qu'on a fait aujourd'hui. Je pense que je vous l'ai dit avant la Croatie, le meilleur moyen d'obtenir des bonnes choses, de ne pas se blesser, etc., c'est de jouer à fond. C'est ce qu'ont fait les joueurs aujourd'hui. Donc c'est bien. En plus, entre le match de la Croatie et le match d'aujourd'hui, tout le monde a joué, tout le monde a au moins participé. Et c'est bien. Voilà, on a un groupe de 26, on veut aller faire quelque chose. Par contre, on va rentrer dans la compétition contre l'Égypte et ça sera autre chose que les deux matchs qu'on vient de jouer. Où parfois, effectivement, ça peut manquer d'engagement. Où parfois les équipes adverses jouent pas non plus à 100% de l'intensité qu'on souhaiterait. Donc on est prévenu. On aura le temps de parler de l'Égypte, mais on va avoir deux attaquants à scoltiner, comme on dit en français, Marmouche et Salah, et ça va être encore une autre paire de manches qu'aujourd'hui.
3: Oui. Dernière chose, il va falloir aussi dire quoi à vos gars? Attention, on est encore nulle part, les mecs.
4: Oui, c'est ça. Mais ils le savent. Franchement, il y a de l'humilité dans ce groupe. Ils savent qu'ils ont bien travaillé. Ce qui est super ici, c'est que maintenant tout le monde peut rentrer chez soi, pas besoin de prendre des avions et tout le monde prend une voiture et se retrouve avec sa famille et ses amis. C'est l'avantage aussi de la Belgique, donc ils vont pouvoir souffler ce soir, passer tout un dimanche avec leurs amis, leur famille, et comme ça tout le monde va revenir content, confiant lundi pour partir à Seattle et préparer ces matchs de poule.
3: Merci Rudy Garcia, on vous souhaite une merveilleuse Coupe du Monde.
4: Ouais, merci, c'est gentil. Merci.
1: Rudy Garcia au micro de Vincent Langenries. Christine Anquet, vous suivez pour nous la finale homme de Roland Garros et le score évolue bien évidemment.
5: Oui, tout doucement. Dans le troisième set, c'est 2-1 pour Alexander Zverev, mais c'est 30-40 pour le joueur allemand sur le service du joueur italien. L'italien qui vient de sauver une première balle de break et qui est confronté là à une deuxième balle de break contre lui. Et ce sera sur une deuxième balle, un deuxième service. Attention, c'est un moment dangereux pour lui. Alexander Zverev a déjà oublié qu'il a perdu la deuxième manche et il est reparti conquérant sur le le court pour tenter de faire la différence très vite dans ce set. Et voilà la deuxième balle de break sauvée par Flavio Coboli. C'est l'incertitude la plus totale qui règne sur cette finale. Et tant mieux, les spectateurs sont contents. Et à propos de spectateurs, la directrice du tournoi, Amélie Mauresmo, a fait le point ce matin lors d'une conférence de presse. Et elle a annoncé un nouveau record d'affluence pour le tournoi de Roland-Garros. 727 500 personnes sont venues assister à des rencontres de ce tournoi. On a toujours tendance à parler de la quinzaine de Roland-Garros, de la quinzaine de Wimbledon, mais ça c'est un petit peu fini. Il faut parler de 3 semaines maintenant, parce que les tournois du Grand Chelem insistent beaucoup maintenant pour inclure la semaine des qualifications dans leur tournoi. Et c'est vrai qu'avant, on voyait beaucoup les dates de tournois officiels ne pas tenir compte des qualifications. Ça a changé, c'est terminé. Il y a 138 000 personnes qui sont venues pendant la semaine de qualification. On a vu David Goffin, on a vu des grands moments pendant cette semaine de qualification. Semaine de qualification qui est de plus en plus suivie par les spectateurs et qui est de plus en plus importante. Et vous savez très bien pourquoi. C'est parce que la finaliste du tournoi féminin, Maja Gwalinska, la polonaise, elle était issue des qualifications. C'est un tournoi à part, mais c'est une semaine qui fait vraiment partie de Roland-Garros et d'où peuvent sortir des championnes. Elle était 114e mondiale. Demain, elle sera 14e. Non, elle sera 21e mondiale. Elle aurait été 14e si elle avait remporté le tournoi. Donc, la semaine de qualification, c'est une semaine qui compte vraiment. Et pendant ce temps-là, Flavio Coboli a sauvé son jeu de service après avoir sauvé 2 balles de break. C'est donc 2 jeux partout dans le 3e set. On rappelle que c'était 6-1 pour Alexander Zverev et 6-4 pour Flavio Coboli. Suspense total, égalité parfaite.
1: Et retour à Paris dans pas longtemps, Christine.

0: comment ça se terminera cette histoire. Ça pourrait se terminer en 5-7 comme l'année dernière. Hein. Ça s'était terminé très tard par la victoire de Carlos Alcaraz contre Yannick Sinner au bout de 5h et 29 minutes de match. Là, on en est à 1h et 57 minutes de match et on sait qu'il va encore se passer plein de choses. Chaque match ne peut évidemment pas battre des records de durée comme c'était le cas l'année dernière. On avait qualifié cette finale de l'une des plus belles de l'histoire de Roland Garros. Je vous parlais tout à l'heure de tous les tournois qui existent dans un grand chelem. Il y a le simple messieurs, le simple dames, le double messieurs, le double dames, le double mixte. Il y a aussi les juniors, les filles, les garçons, les doubles filles, les doubles garçons. Et il y a aussi la compétition en fauteuil. Jusqu'à présent, c'était les adultes qui jouaient en fauteuil à Roland Garros. Et on sait à quel point Joachim Gérard a fait partie de l'histoire du tennis fauteuil pendant des années, lui qui a pris sa retraite il y a quelques mois. Et bien pour la première fois à Roland-Garros, mais c'était déjà arrivé dans les autres tournois du Grand Chelem, pour la première fois à Roland-Garros, il y avait cette année une compétition en fauteuil pour les juniors. Et les numéros 1 mondiaux sont des Belges. Donc le tournoi de Roland-Garros se termine aussi avec des Belges au palmarès. 3 victoires belges dans ce tournoi. Ça mérite qu'on le rappelle ou qu'on le souligne. Il y a chez les filles Luna Grip qui a remporté et le simple junior et le double junior en tennis en fauteuil. Et il y a Alexander Lanterman qui a remporté le double en junior en fauteuil. Il était en finale du simple mais il n'a pas réussi à conquérir ce titre. Ça fait quand même 3 victoires belges par 2 belges au palmarès de ce Roland-Garros 2026. Il méritait qu'on le souligne. C'est 2 jeunes, très jeunes, qui doivent encore prendre du muscle, qui doivent encore beaucoup travailler pour espérer faire la même chose chez les grands, mais on leur fait confiance, on fait confiance en leur entraîneur pour qu'un jour on les retrouve chez les adultes dans les tournois du Grand Chelem. Ils avaient tous les deux remporté le simple à l'Australian Open il y a quelques mois, en janvier, et ils vont bientôt participer à d'autres tournois du Grand Chelem, toujours chez les juniors, en espérant accumuler de l'expérience et accumuler des trophées. 3 jeux partout entre Flavio Cobolli et Alexander Zverev. L'Italien vient de remporter sa mise en jeu. 3 jeux partout dans le 3e set. 1 set partout.
1: C'est bien noté. Merci Christine.

0: extrait, un titre de Céline Dion, ça ne fait jamais de tort. On retourne à Roland-Garros. Dites-moi, où en sommes-nous, Christine ?
1: On est au milieu ou à la fin, on ne saura ça que dans quelques instants, du troisième set. Et Alexander Zverev mène 4-3. Il a gagné facilement ses dernières mises en jeu. C'est un petit peu plus compliqué pour Flavio Cobolli, et qui c'était 30-30. L'Italien mène maintenant 40-30. Donc il ne tremble pas, mais il se fait quelques petites frayeur, et une frayeur, je ne sais pas si vous avez perçu le bruit d'ambiance là. Il vient de pousser un cri en réussissant un grand coup droit gagnant. Il égalise à 4-partout Flavio Cobolli, qui est entraîné par son papa Stefano Cobolli, qui lui aussi a joué au tennis mais pas au même niveau que lui. Il n'est jamais entré dans le top 100 par exemple, et la particularité de ces deux joueurs aujourd'hui, c'est qu'ils sont tous les deux entraînés par leur papa. Alexander Zverev senior est le coach officiel de son fils, mais bien sûr, comme vous le savez, il y a plein de gens dans les clans des finalistes. Les joueurs ne se déplacent pas du tout avec une seule personne quand ils sont à ce niveau-là. On voit les tribunes remplies de bleu du côté de Flavio Cobolli. Il y a quoi, une trentaine de personnes avec des t-shirts bleus qui forment le clan du joueur italien. Ils sont vraiment, ils ressortent bien parmi les spectateurs ici. On ne peut pas se tromper, c'est le clan de Cobolli. De l'autre côté, bah, les gens qui soutiennent et qui appartiennent au clan de Alexander Zverev sont habillés comme ils ont choisi de l'être, donc c'est-à-dire qu'on ne les distingue pas dans le stade. Mais c'est vraiment frappant, cette vague bleue dans un des coins derrière le joueur, derrière Alexander Zverev en ce moment, puisque c'est lui qui est devant le clan des joueurs et devant la tribune présidentielle où il y a toutes les personnalités, et notamment, on vous le disait tout à l'heure, Adriano Panatta, l'Italien, le dernier joueur à avoir remporté Roland-Garros pour l'Italie. C'est lui qui remettra tout à l'heure la coupe au vainqueur, et vous vous doutez bien qu'il a un petit préféré.
0: Oui, je me doute un peu effectivement. 17h bientôt 37, bienvenue, vous écoutez Viva Sport, de la musique sur Viva Sport aussi avec Angèle et Justice, tout de suite qui nous arrive.

0: Angèle, Justice et What You Want. Hier soir, victoire 5-0 des Diables Rouges face à la Tunisie. Vincent Langendries, en bord de terrain, a recueilli les impressions de différents acteurs de cette rencontre. Je vous propose d'écouter justement les réactions de Timothy Castagne.
1: C'est évidemment la manière idéale, avant de s'envoler, de réussir une prestation comme celle-ci aujourd'hui.
2: Ouais, franchement, c'était top. Une bonne préparation. Après, comme je l'ai dit, ça reste la préparation. Donc on ne doit pas non plus s'enflammer. On doit rester les pieds sur terre et la semaine prochaine, entamer comme on l'a fait aujourd'hui. Voilà, c'est pas parce qu'on a gagné les deux matchs cette semaine que ça va être incroyable, mais c'est toujours bien de commencer comme ça.
1: Vous qui êtes depuis si longtemps dans cette équipe nationale, comment vous ressentez le groupe ?
2: Vraiment très bien. L'ambiance est top. On a un bon mix, je trouve, de jeunes joueurs qui ont envie et de joueurs qui peuvent apporter un peu d'expérience. Je pense que pour l'instant c'est une des meilleures ambiances qu'on ait eues dans un tournoi dont j'ai fait partie. Donc on verra évidemment quand ça tourne bien comme aujourd'hui, c'est facile d'avoir une bonne ambiance. Il faudra voir s'il y a des petits moments négatifs ou peut-être des obstacles, mais pour l'instant voilà, c'est toujours mieux de commencer comme ça.
1: Aller là-bas aux États-Unis, vous allez rester, évidemment, on vous le souhaite, le plus longtemps possible. Est-ce que dans le groupe, vous êtes fixé à un objectif ou alors, comme Rudy Garcia le dit souvent, l'ambition des Diables est illimitée?
2: Non, je pense que quand tu vas à un tournoi, c'est pour le gagner. Tu ne vas pas en disant on sort du groupe, on est content. Donc on y va pour gagner. On sait qu'on n'est pas favori, mais on va tout donner pour le gagner et voilà.
1: Et aujourd'hui, le coach a décidé de vous placer à gauche, Thomas Meunier à droite. Beaucoup pensent que ça pourrait être les latéraux du début de la Coupe du Monde.
2: C'est possible, je peux pas vous en dire plus, je sais pas. Mais voilà, aujourd'hui, j'ai essayé de faire de mon mieux pour montrer que peu importe où il met, je suis content et je veux jouer, donc voilà.
1: Bon, alors on s'envole, c'est lundi. Là, vous allez profiter encore, quel est le programme? Vous allez profiter un petit peu de la famille?
2: Ouais, là on rentre à la maison, on voit un peu la famille aujourd'hui et demain et puis voilà, à fond, on aura tout rechargé pour repartir lundi.
1: Oui. Et le fait que la famille se rendra aussi, pourra se rendre aux États-Unis après chaque rencontre, c'est important ça dans la vie d'un joueur?
2: Ouais, c'est sûr que ça aide, hein, ça aide beaucoup. Après, ça nous sort un peu de la bulle, je pense, donc c'est bien.
1: Merci beaucoup, bonne Coupe du Monde.
0: Voilà, quelques réactions d'après-match. Le calendrier de nos Diables, vous le savez, le 15 de ce mois, ils rencontreront l'Égypte, l'Iran, c'est pour le dimanche 21, puis la Nouvelle-Zélande, pardon, le 27. Sachez que derrière chaque émission, et pour emballer cette émission, il y a toute l'équipe de Complètement Foot qui sera sur le pont, évidemment, dès le match d'ouverture, d'ailleurs prévu, lui, ce jeudi, sur le coup de 19h.
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0: Et là, c'est le tennis qui nous occupe. Christine, où en est-on dans cette finale à Roland-Garros ?
4: Finale qui a commencé il y a 2h15 et Alexander Zverev mène 5-4 dans le troisième set. C'est Flavio Cobolli qui est au service pour tenter d'égaliser à 5-5. Et quand un joueur mène 5-4, eh bien l'autre qui doit servir, il est forcément sous pression. On s'est dit que ce serait compliqué pour Flavio Cobolli qui dispute sa première finale en Grand Chelem, mais il avait commencé ce jeu de service par deux bons points. Il a mené 30-0. On se disait que ça y est, il était bien dedans et que il ne subissait pas la pression de ce jeu très très important, mais Alexander Zverev vient de remporter 3 points de suite, ce qui fait qu'il mène 30-40 et l'Allemand s'offre là une balle de 7, une balle pour tenter de mener 2-7-1, tournant du match peut-être, à suivre dans quelques instants. Flavio Cobolli est au service et son premier service ne passe pas. Handicap supplémentaire, Alexander Zverev a une chance sur une deuxième balle. C'est un 7 partout. On le rappelle, Flavio Cobolli, heureusement pour lui, ne fait pas de double faute, mais il sort son coup droit sur cette deuxième balle. Alexander Zverev mène 2-7 à 1, 6-4 pour lui dans ce troisième set, et Alexander Zverev demande le soutien du public. Il l'obtient, il a l'avantage dans cette partie, il serre le poing, il serre les dents, il demande au public de l'encourager. Il a l'avantage, il y croit, il est à 7 de la victoire, d'une première victoire dans un tournoi du Grand Chelem.
0: On va suivre ça, bien évidemment. Merci beaucoup, Christine.

0: Weekend sur Viva Sport. La suite de cette finale homme à Roland Garros avec vous, Christine Anquet.
1: Est-ce que ce sera une finale en 4-7? Est-ce que ce sera une finale en 5-7? Eh bien, bien malin. Celui qui pourrait l'affirmer maintenant, toujours est-il que, moment encore important, Flavio Cobolli réussit le break d'entrée de quatrième set. On rappelle qu'Alexander Zverev mène 2-1 depuis quelques instants. Il a remporté le premier set 6-1. Cobolli a remporté la deuxième manche 6-4. 6-4 pour Zverev dans le troisième set et donc 1-0 pour Cobolli face à un Zverev qui vient de commettre deux doubles fautes sur son jeu de service, alors qu'on l'a dit et on l'a répété depuis le début de ce tournoi, son service est l'une de ses armes principales. Petite bêtise de la part du joueur allemand, petite bêtise qui pourrait peut-être lui coûter cher. On espère que ce n'est pas parce qu'il se voit déjà avec le trophée en main, ce serait une grave erreur, mais il a quand même assez d'expérience pour ne pas commettre ce genre d'erreur. En tout cas, on l'a dit et répété, il a déjà été tout près d'une première victoire en Grand Chelem et il n'y est pas arrivé, donc forcément il y a des choses qui se passe dans sa tête, ça bouillonne certainement. Est-ce qu'il se projette? Est-ce qu'il, en tout cas, il en rêve depuis toujours. Ça, c'est sûr et certain. Ce qu'on peut dire aussi, c'est que Cobolli, lui, il peut s'en vouloir pour ce qui s'est passé à la fin du troisième set, parce que je vous le disais, il menait 30-0 sur son service. Il était proche de l'égalisation à 5 jeux partout. Et puis il s'est mis à surjouer. Il a perdu les 4 points suivants. Là, il pouvait s'en vouloir, mais manifestement, il a déjà mis ça de côté. Il est déjà reparti à l'assaut de la quatrième manche. Il va bien sûr tenter d'égaliser à 2-7 partout. Pardon. On parlait de la quête du Graal pour Alexander Zverev. C'est aussi la quête du Graal pour tout le tennis allemand. Parce que le dernier Allemand qui a remporté un tournoi du Grand Chelem, c'était Boris Becker. Ça ne nous rajeunit pas. C'était à l'Australian Open en 1996. Et le dernier Allemand qui a remporté Roland Garros, il s'appelait Enner Enker. Il faut me dire si vous le connaissez, mais ça m'étonnerait. C'était en 1937 et un autre Allemand avait remporté le tournoi de Roland-Garros en 1934 et en 1936. C'est Gottfried von Kramm. Je vous conseille d'aller sur Google et de regarder la biographie de ce joueur. C'est assez intéressant parce qu'il s'est passé plein de choses dans sa vie. Donc le dernier Allemand qui a remporté Roland-Garros, c'était en 1937. Ça ne nous rajeunit pas. Nous n'étions pas là. Et vous imaginez l'événement que ça pourrait être si un Allemand remportait à nouveau le deuxième tournoi du Grand Chelem de la saison. Bien sûr, l'événement en premier lieu, ce serait pour le joueur lui-même. Ça changerait sa vie. Il arrêterait d'être considéré, Alexander Zverev, comme le loser, comme le meilleur joueur de l'histoire à ne jamais avoir gagné un tournoi du Grand Chelem. On le disait tout à l'heure, le dernier Italien à avoir remporté Roland Garros, c'était Adriano Panatta il y a tout juste 50 ans. Le dernier Italien à avoir remporté un tournoi du Grand Chelem, bien sûr, c'est Yannick Sinner. Il en a déjà remporté 4. Là, ça ne remonte pas du tout à longtemps. Yannick Sinner et Carlos Alcaraz se sont partagés à égalité tous les Grands Chelems de l'année 2024 et de l'année 2025. Et Alcaraz avait remporté le premier de cette année-ci. Il n'était pas ici, l'Espagnol, blessé qu'il est en ce moment. Il ne sera pas non plus à Wimbledon. Le point de la situation, 2-7-1 pour Alexander Zverev. Un jeu à zéro dans la quatrième manche pour Flavio Cobolli. Il a réussi le break. Il tente de confirmer ce break sur son service. Il mène 30-15 face à Alexander Zverev. Ça pourrait encore être long.
0: La suite du tennis, ce sera dans quelques instants après les infos de 18h évidemment, avec la reprise du signal de Tipeee. Christine, je vous quitte là. Je vous remercie. Je vous souhaite une belle fin d'après-midi, belle fin de finale.
1: Bonne fin d'après-midi à vous, bonne fin de week-end et bonne fin de finale à vous aussi.

0: un jour au mauvais endroit. C'était Calogero à l'instant et ça se passait évidemment sur Viva Sport.
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0: Je vous rappelle que le tennis, ça se poursuit évidemment sur Viva Sport après les infos de 18h et que le relais télé et Laurent Bruvier au commentaire d'ailleurs pour la finale homme qui voit s'opposer actuellement Zverev et son adversaire, j'ai plus son nom sous les yeux, Koboli, on est bien d'accord. On va beaucoup parler de football dans les prochaines semaines avec les Diables qui s'envolent mardi pour la Coupe du Monde. On va suivre toutes ces aventures bien évidemment en direct sur les antennes de la RTBF. 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

0: les vases communicants. Koboli qui a augmenté son niveau et Zverev qui n'arrive pas à retrouver justement ce jeu qui lui permettait d'être agressif, d'attaquer. Ce que l'on avait noté tout au long du tournoi, les changements, les améliorations dans son jeu.
1: Il est tellement loin qu'il a presque retourné en frappant dans le sol, Zverev. Là, il s'est rapproché.
0: Et il a repris un petit peu la direction des opérations, mais Alexander Zverev.
1: Mais de nouveau, ça part d'un retour pris tôt. C'est lui qui reprend l'avantage dans l'échange dès les premières frappes et c'est Koboli qui court. Et je ne comprends pas pourquoi il ne le fait pas un peu plus souvent. On ne va pas le faire tout le temps, mais... Surtout qu'il le fait tellement bien. Ouais, bien joué de la part de Koboli de nouveau. Je vais arrêter de le dire, Laurent, mais pourquoi il prend l'amorti, Zverev ?
2: En tout cas.
1: Parce que Koboli voit qu'il est très très loin derrière la ligne.
0: Le public qui soutient l'Italien. Le public qui aimerait bien un cinquième set. Et non, précipité là-dessus, 30 partout. 31.

0: bien fixé. Avantage. Koboli, balle de jeu en tout cas pour Koboli. 40-30.
1: Je sais pas si c'était le bon choix à 30 ans là. C'est tôt. Oui, il a un break de retard, il a un coup droit. Manque un peu de lucidité Zverev sur ce coup-là.
0: Une bonne première, 208 km/h. Koboli qui reste devant, 3 jeux à 1.
2: Koboli mène 3 jeux à 1.
3: Let's miss out.

0: Ah, c'était bien le revers sauté, mais derrière,
1: oui,
0: le petit slice là, manqué d'application.
2: 15-0.
0: Revenu. Il y en a une qui prend la ligne et l'autre qui est juste derrière. 30-0.
1: C'est bien joué là de la part de Coboli. On n'en voit pas beaucoup, hein, cette petite montée en slice.
0: Et il le fait de plus en plus souvent dans ce set-ci, le slice. Slice avec son revers.
1: Là, la défense est magnifique.
0: Ici.
1: Ouais.
0: Rappelle un match de Coupe Davis en Allemagne où Steve Darcy avait dégoûté Zverev avec son slice.
1: Il en a dégoûté plus d'un, Steve, avec son slice. Non. Aussi.
0: Ouais, là il boit, ça rentre. Tout à l'heure, son coup de défense prend la ligne. Il est quand même en réussite pour le moment, Zverev.
1: Ouais, mais de nouveau pour Coboli, c'est pas grave, il s'agite un tout petit peu là, mais il n'est pas obligé de gagner les jeux de service de Zverev. Il a le break, faut pas l'oublier. Bien chaque fois rester concentré fort mentalement sur ses jeux de service. Et le set sera en gagné pour lui.
0: Ouais, mais on l'a vu tout à l'heure à 5-4. Hein. Toujours compliqué.
1: Et ça, c'est des belles options. Il peut prendre beaucoup de risques. C'est pas le premier, hein, coup droit gagnant qui met comme ça sur le retour.
0: Et voilà, jeu Zverev. Zverev qui n'est plus mené que 3 jeux à 2 dans cette quatrième manche.
2: Coboli mène 3 jeux à 2.
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2: Oh, Breeze.
0: Flavio Coboli au service. Il mène 3 jeux à 2 dans cette quatrième manche.
2: Ah!
0: Oh là là, la double faute. C'est trop long. C'est trop long malheureusement pour Koboli. 0-30.
1: Oui, un beau point là ici de beau combat du fond remporté par Zverev. Il aurait pu une ou deux fois dans le point aller chercher la volée, mais il a décidé d'y aller avec ce qu'il aime de plus hein, finalement. Faire travailler l'autre, faire rater l'adversaire, prendre son revers.
0: Attention, ce point très important. Vous n'allez pas me retirer de la tête que tout à l'heure, les points un peu chanceux de Zverev. Koboli avait quand même raison de se s'énerver un petit peu. C'était des opportunités, il valait mieux tourner à 4-1, 4-3-2. Ça lui donnait un peu plus de marge. Là, c'est 3 balles de contre-break à effacer pour l'Italien. Et il passe pas de première. Ouf. La première est sauvée.
2: 15-40.
1: La première est offerte même.
2: Ne manifestez pas pendant le service. Merci.
1: Petite pensée pour le papa quand même, hein, qui doit souffrir autant que son fiston.
0: Les deux. Ils sont tous les deux dans les box.
1: Qu'est-ce qu'ils attendent depuis longtemps ce titre ?

0: Bravo.
1: Enfin une première, 212 km heure. Et comme d'habitude, il redemande la même balle. 40-40. Il reste une balle de break à Alexander Zverev. Il reste une balle de break à écarter, à sauver pour Flavio Cobolli.

0: 40 partout.
1: Ouais, il les joue pas bien, Zverev, les points importants, il les joue pas bien. Il profite pas des petites occasions qui se présentent. Koboli, mais non, pas sur celle-là.
0: Nouvelle occasion, quatrième balle de break pour Alexander Zverev dans ce jeu, balle de contre-break exactement.
1: C'est enflammé là sur ce coup droit.
0: Contre-break réalisé par Alexander Zverev. Ouais, il vient de faire deux mauvais jeux, Koboli.
1: Bah, il faut reconnaître quand même, hein, que le niveau de jeu est pas incroyable. Tellement la tension est importante pour les deux. On est en finale de Roland-Garros, tous les deux à la recherche de leur première victoire en Grand Chelem, enfin surtout Zverev, et on voit quand même que l'enjeu prend le dessus un tout petit peu sur la qualité du jeu, et c'est normal.
0: Tac, tac, tac, dernier jeu avec ses balles. Ce sera des balles neuves pour Koboli tout à l'heure.

0: Bravo.
1: Et il revient au filet. Slicé était bien tiré, mais semblait, j'avais le sentiment que Zverev était dessus.
0: Qu'est-ce que c'est dur pour Zverev. Allez, il aurait besoin d'une bonne première ici, hein.

0: Oh oui, elle rentre celle-là. 15-40, somptueux.
1: Et Koboli était loin, hein, il l'a vu arriver. Il a eu tout à fait le temps de s'ajuster. Zverev pour le moment, chaque fois qu'il a l'occasion de repasser un peu devant, de reprendre un petit avantage, il n'y arrive tout simplement pas.
0: Oh là là ! Et le contre-break n'a servi à rien puisque derrière, Koboli prend le service de Zverev et qu'il mène à présent 4 jeux à 3.
2: Koboli mène 4 jeux à 3.
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0: Flavio Cobolli au service.
1: En reprise. Les joueurs sont prêts, merci.
0: Avec des balles neuves. Et non. 15-0.
1: 15-0.
2: On n'y est pas encore, hein, Laurent, mais si on va au cinquième pour Alexander Zverev, ce ne sera pas une bonne nouvelle. Hein, quand on voit la grande difficulté qu'il a pour le moment.
0: Oh.
2: Allez, avance.
0: Et voilà quel point remporté par Alexander Zverev.
1: Quinze
0: partout, on n'y est pas encore.
2: La gagnante d'hier, Mira Andreeva, qui profite de la finale.
0: Alors, hein, du mal à trouver ses premières. Ça, c'est un point donné par Zverev sur le retour.
2: Encore une faute de l'Allemand. Quand on voit quand même la difficulté qu'ont les deux joueurs à gérer l'événement, ça met en perspective les 14 titres de Rafael Nadal. Hein. Ça nous donne une petite idée du niveau de la force de caractère qu'avait l'Espagnol et la capacité à gérer la pression, les attentes.
0: Oh ben, vous pouvez tendre ça
2: à Alcaraz aussi, évidemment.
0: À Federer, à Djoko, qui reste quand même le...
2: Absolument.

0: Alain Lebois.
1: Il a voulu venir faire service volé avec ce match en extension comme Pete Sampras le faisait à merveille.
0: Belle référence, Pete Sampras.
1: 40 partout, ce point était important.
0: Oui, là on va dire même Laurent que ils sont tous hyper importants. Et c'est à celui qui va gérer le mieux, hein, qui va rester le plus calme, le plus serein. Pas à celui qui jouera le mieux.
1: Non ! Oh, quelle faute avec son revers ! Ce revers qui était merveilleux dans le premier set.
0: Ouais, il la laisse trop venir, il la prend derrière lui, s'engage pas assez.
1: Nouvelle balle de 5 jeux à 3 pour Flavio Cobolli. Elle est loin dans l'autre carré. Celle-là, il ne la loupe pas cette fois-ci. Jeu Cobolli. 5 jeux à 3 dans la quatrième manche.
0: Allez, il garde son break d'avance. Il fait le travail.
1: Il confirme le break qu'il venait de refaire.
0: C'était dur, oui, c'était dur.

0: 15-0.
1: Trente-zéro.
2: Et voilà donc trois occasions pour Alexander Zverev de rester au contact, de mettre la pression sur Flavio Cobolli qui servira tout à l'heure pour le gain de la quatrième manche.

Et voilà qui est fait. Jeu Zverev, 5 jeux à 4 pour Flavio Cobolli, qui va revenir dans moins d'une minute pour tenter de remporter la quatrième manche.

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4: Voilà Flavio Cobolli qui est le premier sur le court. Cobolli au service pour essayer d'égaliser à deux manches partout. Oh oh. C'est Zverev qui avait pris la direction des opérations dans cet échange. 0-15.
5: Cobolli qui manque un peu de lucidité sur le dernier revers.
4: Sacha Zverev qui va chercher les informations, les consignes auprès du box, auprès de la famille.
5: Oui, mais je pense qu'il y avait autre chose aussi par rapport à peut-être... Un peu d'énergie à prendre. Allez, il a gagné le premier point du jeu. Important.
4: Allez, c'est le Zverev du début de match, ça. 0-30. Ouais, il a demandé. Et il y a son... un des gars du box qui est descendu à toute vitesse.
5: Ouais, c'est pour lui donner quelque chose.
4: On ne le voyait pas là, il est en train d'essayer de se détendre un petit peu, tirer les cuisses, les jambes.
5: Tellement de tension. Ouais, vous avez raison. Peut-être un début de crampe qui arrive.
4: Non.
6: 15-30.
5: On est qu'à 3 heures de match, mais il y a tellement de stress.
4: Ouais, mais
5: tellement de tension.
4: On sait hein, que le stress, la nervosité, ouais, ça peut sûr. Être une des causes des crampes. 15-30. Il n'est pas verni là-dessus, Alexander Zverev.
6: 31.
4: Et pourcentage de première, c'est ce que je regarde pour Cobolli dans ce set, c'est 39%. Hein. C'est très très pauvre.
5: Mais il assure l'essentiel quand même. Ouais.
4: Alors maintenant, pour qui la balle de 5 partout ou la balle de 7 ? Balle de des breaks ou balle de 7 en jeu. Oui. Et ce sera une balle de 5 partout.
5: Ouais, Zverev qui est obligé d'aller un tout petit peu plus vite dans le point. Il sent que les crampes arrivent, il sent que physiquement il est en train de lâcher. Et quelque part, ça peut aussi un peu le relâcher et l'obliger à envoyer des gros coups droits gagnants comme il l'a fait là, ou même en revers. En tous les cas, raccourcir les échanges.
4: Balle de 5 partout. Aussi celle-là. Zverev qui égalise à 5 partout.
5: Ah, mais Koboli doit, il en prend conscience, hein, que son adversaire est touché physiquement.
4: Voilà, il va chercher là, il vient de prendre
6: 5 jeux partout.
5: Du sel probablement. Attention, hein. Il ne peut pas prendre trop de temps.
4: Non, mais normalement, il aurait dû lancer le chrono.
5: Ouais.
4: C'est pas un changement de côté.
5: Non.
4: Franchement,
5: ça
4: monsieur
5: Dumuzois.
4: Ouais, non, c'est pas normal, ça, monsieur Dumuzois. C'est pas normal. Je repense à ce match qu'on a fait entre Jovic et Osaka, où elles ont toutes les deux pris un warning pour dépassement de temps. Parce qu'elles avaient dépassé 3-4 secondes, alors qu'il faisait excessivement chaud et que c'était juste pour se rafraîchir un petit peu. Je trouve que c'est pas normal.
5: Bon, il y a tellement eu de break déjà depuis le début de ce 4ème set. Ah voilà,
4: ah oui.
5: Évidemment. C'est très bien arbitré.
4: La ligne, hein. Ce smash du fond qui prend la ligne, 15-0. Par contre, il y a peut-être un début de crampe, mais je ne vois pas vraiment de
5: non,
4: au
5: mais
4: niveau
5: a...
4: de la poussée sur les jambes.
5: Mais le phénomène est curieux parce que le fait d'avoir un début de crampe, ça peut un peu le déconcentrer de l'enjeu, l'obliger à prendre plus de risques et ça peut l'aider. Parce que ce que fait Zverev depuis qu'il a ce début de crampe, c'est plutôt très très bien. Il est hyper efficace, hyper agressif, il gagne beaucoup de points.
6: 30-0.
5: Début de crampe salvateur pour l'Allemand. Un peu irréel, mais la réalité de ce qu'on voit.
4: Balle de 6 jeux à 5 en faveur d'Alexander Zverev.
6: 0.

0: 45.
1: Il arrive à le lire. Hein. Chaque fois, il part un tout petit peu avant. Flavio Covoli retourne très très bien en coup droit.
0: Sur la bande. Tout à l'heure, il a smatché du fond, il prenait la ligne. Hein. Donc
2: 40-30.
0: Il reste une occasion pour Alexander Zverev de mener 6 jeux à 5.
1: Ouais, il aurait pu la laisser rebondir. Celle-là était super haute. Il n'était pas très très loin du filet. Ça aurait été plus facile pour lui. Non, elle est à côté.
0: Oui, je pense qu'elle est à côté. Zverev pense qu'elle est dedans.
3: Here, KT design. Non. Mira, look. He's coming, look. He's coming that direction. Hitting the line here. Hitting the line. Good.
0: C'est n'importe quoi la justification. Hein. Si c'est ça, c'est n'importe quoi. Hein. Elle vient de cette direction. Zverev, 6 jeux à 5.
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2: En reprise.
1: Ça aussi, hein, c'est quand même toujours un tout petit peu limite. Alors, il appelle le kiné. Vous savez qu'on n'a pas le droit d'appeler le kiné pour des crampes. C'est une défaillance physique. Et ça, on n'a pas le droit de faire appel au corps médical. Et donc, il simule probablement une douleur à la cuisse. Mais il gagne un peu de temps. Il se fait un peu masser. Mais
0: la balle, moi, je ne reviens pas de la balle. Tout le monde a vu la balle dehors. La caméra nous montre la trace dehors. Et que l'arbitre dit oui, mais elle vient de cette direction-là. Donc,
1: c'est vrai.
0: Ça, c'est... Et on va voir comment maintenant Flavio Covoli va servir, parce qu'à 5-4 tout à l'heure il servait pour le gain du set, il n'a pas été capable de tenir son service, et dans le set précédent il servait à 5-4 contre lui, il n'a pas pu tenir son service pour égaliser à 5 partout. Hein.
1: Il doit faire travailler l'Allemand, le faire bouger.
0: Ouf. Là, 40-0.
2: 40-0.
0: La tension y était de suivre, mais par contre, réalisation de cette volée, laissée à désirer. Là, il y avait de la place aussi pour Zverev. 40-0. Il passe des premières. Et voilà donc Koboli qui arrive à 6 jeux partout. Je vous ai donné les chiffres tout à l'heure de Zverev dans les tie-break à Roland-Garros dans sa carrière. 26 tie-break remportés, 2 perdus.
1: Ouais, mais aujourd'hui on a un Zverev qui est presque rôti et donc qui ne va pas arriver avec la même fraîcheur que d'habitude. Inutile de dire que Zverev, il a quand même intérêt à le gagner, ce tie-break, parce que dans le cinquième, mon Dieu, que ça risque d'être difficile pour lui.

0: Il y a Pigeon sur le court. Et le passing pour Koboli. Ah, il va demander que ce soit l'aide parce que le pigeon est venu se poser sur le court. Et je peux comprendre que ce sont des circonstances qui peuvent avoir perturbé. On va pas le revoir là. Mais il y a un pigeon qui a volé très très bas, qui est venu se mettre à côté du ramasseur de balles quasiment. C'est certain que c'était dans le champ de vision de Zverev. Hein.
1: Oui.
0: Putain, j'ai jamais vu un pigeon qui vient sur le court à Roland-Garros. Hein. Flavio Koboli, 1-0. Mini break réalisé. Mais il reste encore 6 points à aller chercher, mon cher Flavio. On n'y est pas encore.
1: Flavio. Dominic Thiem, c'est un vainqueur de l'US Open qui profite comme tout le monde.
2: Premier service.
1: S'en sort bien Zverev.
0: Ah mais je suis désolé, Koboli joue le jeu de Zverev comme il est là, il n'écarte pas le jeu. Zverev, on le voit encore, il s'étire. Il doit faire un pas, deux pas d'ajustement maximum.
1: Ouais, mais il l'a fait travailler quand même ici, 20 coups.
0: Il va se servir des encouragements pour récupérer un peu de temps.
1: Il est dans le dur, hein, Zverev. Il est dans le dur. Il n'a pas le choix. Il doit gagner ce tie-break.
2: Merci.

0: Deuxième fois la ligne.
1: Encore.
0: Ouais, mais Koboli.
2: Ne fais pas assez bouger Zverev, vous avez raison. Ne bouge pas assez Zverev.
0: Celui qui fait l'amorti, c'est Zverev. C'est lui qui joue les coups offensifs.
3: Zverev.
2: Allez, un point important pour l'Allemand ici pour se mettre un tout petit peu à l'abri quand même.

0: Voilà. Avec son coup droit, il peut orienter le jeu comme il l'entend, l'Italien.
1: Oui, mais la première frappe de Zverev, après le service, il décale pour prendre son revers.
2: 3, 2, Zverev.
1: S'expose, hein.
0: Le mini break gommé. Ouais, les deux visages qui sont marqués. Et on le sait, avec Koboli, on l'avait déjà dit dans son match contre Félix Auger-Aliassime, on avait l'impression après le premier set qu'il était marqué physiquement. C'était pas le cas. Il avait su prendre le dessus sur le Canadien. 3 partout, encore un service pour Flavio Koboli.
1: On aimerait tous voir un cinquième set quand même, hein. Vu la configuration.
0: On n'y est pas encore.
1: Non, on n'y est pas
0: loin
1: encore.
0: Loin de là.
1: Ce ne sera pas la plus belle finale tennistique, mais en termes d'émotion, on est dedans.
0: Ouais, je me souviens d'une finale Nadal-Ferrer. Ça avait été plié. Il n'y a pas eu de suspense. Il doit se servir de son grand coup droit.
2: 4-3. Koboli.
0: Et maintenant, c'est à Alexander Zverev à servir à deux reprises.

0: Elle est bien dehors.
1: Oui, oui, oui. Ouf, elle était longue. Elle était longue.
2: Il fait la double. Qu'on ne me dise pas qu'il n'y a que des émotions dans le tennis féminin, Laurent, parce que là, on voit toute la fragilité chez les hommes.
1: Non, elle ne rentre pas, 5-4. Coboli qui va servir maintenant. À deux reprises.
2: Et c'est dans ses mains.
1: Et on va voir comment il va gérer. Je suis curieux de voir cette première balle maintenant à 5-4. Parce que Zverev n'avait pas passé de première dans ce jeu décisif. Et à 5-3, il a quand même réussi à sortir un énorme service. On va voir comment Coboli va gérer.

0: Oh, il s'en sort bien parce qu'il fait l'amorti. Il veut pas jouer le point, c'est pour ça qu'il fait l'amorti, mais il la touche bien.
1: 6-4 Coboli, deux balles de quatrième manche à présent pour Flavio Coboli.
2: Marion qui a tombé les lunettes.
3: Coboli.
0: Quel sang-froid de l'Italien exceptionnel.
1: Oh non !
0: Mais qu'est-ce qu'il fait ? Mais Laurent, mais qu'est-ce qui s'est passé ? La balle de 7 qui nous vend
1: comment est-ce possible?
2: On va le revoir.
0: Il est presque passé à côté.
2: Retour est haut, mais quand même.
1: Et le pire, c'est qu'elle ne tombe pas loin dans le couloir.
2: Pour le même prix.
1: Il en reste une pour Flavio Coboli.
0: Si Zverev lui met une première balle ici maintenant.
2: C'est comme son match en suspension tout à l'heure. Là, on a dépassé les 30 secondes.
1: Ouf.
0: Voilà, c'est énorme.
1: Et Flavio Coboli qui prend le quatrième set. On aura donc droit à ce cinquième set.
0: Fabuleux.
1: Au niveau du suspense et de l'intensité, on va être servi.
0: Comment Zverev va faire pour s'en sortir? Comment va-t-il faire pour s'en sortir?
1: Il va faire le vide dans la tête.
0: Il aurait surtout besoin de faire le plein d'énergie dans les jambes et là, il en a plus.
1: Bah, il doit peut-être penser, c'est peut-être ce qu'on lui a dit. Si jamais tu vas au cinquième, rappelle-toi, prends les choses positives. Tu as des stats qui sont favorables dans tes matchs en 5-7. Maintenant, c'était la même chose dans les tie-breaks, allez-vous me dire. C'est 26-3, 26 tie-breaks gagnés, 3 perdus. Je ne me rappelle plus du score exact de son match contre Alcaraz en finale. Je ne sais pas s'ils avaient eu un tie-break à l'époque entre Sacha Zverev et Carlos Alcaraz. Je file en 2024, je remonte le temps. Alors, cette finale de 2024, 6-3-2-6, 5-7, 6-1-6-2. Donc il n'y avait pas eu de tie-break.
0: On peut lire les statistiques, mais maintenant, je pense que ce n'est pas une question de statistiques. Ça va être une question de lucidité, de capacité à tenir physiquement. Et là, Flavio Coboli a un petit avantage sur son adversaire.
1: Et le masseur revient, le kiné.
2: Alors qu'il y a eu un toilette break.
1: Le superviseur qui est là pour vérifier que les règles sont bien respectées. Donc il n'y a pas de soins à porter à Zverev.
2: On a quand même vu deux Zverev dans ce match. Un Zverev jusqu'à 6-1, 3 partout.
0: Correct.
2: Et puis après, le break de Coboli. Et Zverev qui n'a plus été aussi étincelant. Parce qu'à la fin du premier set, on s'est regardé, on s'est dit, là on est parti pour une finale en 3 petits sets. Ça va durer maximum 2 heures.
0: Et j'ai pensé d'ailleurs à la finale de l'année passée, en disant...
2: Qui a duré plus que 2 heures.
0: Oui, mais au départ, c'était mal parti. C'était 2-7-0, souvenez-vous. Avant le retournement de situation incroyable d'Alcaraz.
2: Oui.
1: Et on avait eu aussi une finale en 5-7 l'année avant avec Zverev.
0: Zverev qui va devoir dealer avec lui-même. Hein. D'abord, retrouver du calme et évidemment essayer de retrouver un peu du sens dans son jeu aussi. Le plus difficile, ne pas trop penser à l'enjeu, mais on sait que ça va pas être possible. On le voit depuis, comme vous venez de le dire, hein, Laurent, 6-1-3-3. Revenir aux fondations, aux bases, bien servir, mettre la pression sur le retour, essayer d'avancer. Le petit problème pour lui, c'est qu'on est à 4 heures de jeu.
1: Quelles sont les consignes que vous donnez à votre joueur, que vous auriez donné à votre joueur avant le match, si vous étiez d'abord le coach de Zverev, parce que c'était le grandissime favori. Et quand on se baladait hier, on discutait encore avec Julien Varlet, qui commente pour nos collègues de Canal Plus Afrique, en se disant demain ça va être Zverev sans problème, il est quand même au-dessus sur ce qu'il a montré. Et comment est-ce que vous auriez préparé Zverev, grandissime favori, mais qui n'a toujours pas gagné en Grand Chelem?
0: J'aurais surtout pas trop parlé de l'enjeu, c'est de le remettre et de le reconcentrer sur ses qualités à lui, parce que s'il est numéro 3 devant tous les autres, c'est parce que tennistiquement il est meilleur que tous les autres. Et pourquoi il est meilleur tennistiquement? Parce qu'il fait ceci, ceci, ceci. Donc c'est de le ramener sur ça, ramener sur le jeu et pas sur l'enjeu. Et on le voit, quand il arrive à bien servir, à enchaîner, quand il peut faire le jeu avec son revers, distribuer le jeu avec son revers, venir chercher les volets comme il l'a fait jusqu'à 6-1-3-3, il est injouable. Donc c'est ça. Mais après, on sait que le tennis, il est beau ce sport, parce que y a ça, parce que on joue pour quelque chose. Ici en l'occurrence un titre à Roland-Garros, c'est énormissime, et que donc la tête, les pensées, les émotions prennent le dessus sur le jeu. Et c'est toute la beauté du truc.
1: Et d'un autre côté, on a Kobolli qui rentre sur le terrain, qui a mené 3-1 dans les face-à-face par rapport à Zverev, et qui vient. Et c'est là aussi, on se dit, ça va être comme une mission difficile. Le dernier match, c'était à Madrid. C'est Zverev qui s'est imposé. Oui, il y a eu la victoire à Munich, mais tout le monde souligne le fait que Zverev avait changé son jeu. Et il nous a montré qu'il avait changé son jeu pendant 7 et demi. Là aussi, comment est-ce qu'on prépare un joueur en se disant, tu seras l'outsider? Normalement, forcément, tout le monde va dire que c'est ton adversaire qui va gagner. Mais c'est ta chance, et ne pense pas à l'enjeu. Parce que Kobolli, et puis je vous laisse nous expliquer tout ça, Kobolli avait quand même déclaré dans son match contre Zvaigzda qu'il avait un peu paniqué, il avait été un petit peu nerveux, il l'avait dit dans d'autres termes.
0: Il n'y a pas beaucoup d'autres explications à vous donner que dans le contexte de la finale, la seule chose qui va compter et qui compte, et on l'a la preuve aujourd'hui, c'est celui qui est capable de gérer le mieux l'événement, celui qui va se faire confiance dans les moments importants, celui qui va être le plus courageux, le plus audacieux quand les petites occasions vont se présenter. Et c'est ça, c'est uniquement ça. Tennistiquement, ok, on sait que Zverev est un peu plus fort que Kobolli, mais aujourd'hui on ne le voit pas. Pourquoi? Parce que Zverev mentalement est en train de se trouer complètement. Donc, et là le match s'équilibre. C'est un sport mental, le tennis, on le sait, on le dit. Et aujourd'hui, c'est l'exemple probablement le plus beau de toutes les finales de Roland qu'on a pu faire ensemble. Laurent, on a rarement vu une finale avec une qualité tennistique, je dirais aussi faible, mais avec des émotions aussi intenses.
3: Dernière manche.
1: Kobolli qui va débuter cette cinquième et dernière manche au service.
3: Au service, Kobolli.
1: C'est une grosse faute, t'as quand même ça dans le jeu. On rappelle quand même qu'il n'y aura pas de... Si on arrive à 6-6, ce n'est plus deux jeux d'écart. Hein. C'est le super tie-break.

0: 15 partout.
1: 15 à 1.
2: Forza Fra!
0: D'ajustement dans cette frappe-là.
3: Ouais, c'est un bon début de cinquième set pour Zverev. Bien solide. Pousse Koboli à la faute.
0: Deux balles de break maintenant pour Alexander Zverev.
3: Qui était resté du bon côté hein, sur le passing. Ici.
1: 15-40.
3: Après, il anticipe bien la volée amortie. Fait du bien celle-là.
0: Encore une balle de break à sauver.

0: Oh là là,
1: 40 partout. Mais pas la pression, Zverev. C'est un chiffre quand même qui est révélateur. Un 20e faute directe en revers pour Alexander Zverev, qui est son coup fort.

0: Ah non. C'est la même. Un revers facile.
1: Avantage. Zverev.
2: Oui, Koboli qui doit impérativement faire bouger Zverev. Hein. Parce que là, c'est 3-4 frappes au milieu de suite. Pas rester trop longtemps dans le revers non plus.
0: Oh, c'est trop long. Et break réalisé par Alexander Zverev.
2: C'est lui.
0: Ah, le responsable, les mauvais choix.
2: Surtout pas s'inquiéter, il a plusieurs fois breaké Zverev depuis le début du match, donc il n'y a pas le feu au lac. Il aura encore du temps de toute façon pour revenir. Il faut rester calme, continuer à jouer chaque point séparément.
0: Et les crampes de Zverev qui semblent oui. S'atténuer.
2: Ça a l'air d'aller un tout petit peu mieux. Oui. Hein.
0: Oh, voilà.

0: c'est quand
1: vous
0: même
1: savez à quoi ça me fait penser, au cinquième set face à Alcaraz.
0: C'est quand même irréel ce qui se passe, hein.
1: 0-30.
0: Hop, hop, hop, hop.
1: Non, non, elle est dehors.
0: Oui,
1: 15, oui, oui. 15-30. Il retrouve une grande première pour revenir à 30 partout.
0: Ah, s'il ne gagne pas les jeux alors que Zverev fait deux doubles fautes, ça va devenir compliqué évidemment pour Koboli, hein.

0: Eh oui, Koboli
1: 30-40 les diagonales de revers.
0: Ouais.
2: 40.
0: Mais on le voit hein, clairement, et c'est normal évidemment, après presque 3h45 de jeu, que du côté de Zverev. C'est pour ça qu'il perd le duel ici.

0: Ouais, c'est parfait. Bravo. 40 partout.
1: Très très bien joué. Allez, il faut accepter, hein, Koboli. Quand Zverev joue bien le coup, c'était le cas ici. Pas grand chose à se reprocher. L'amorti est bien touché. Décide de la pousser long. Évidemment, Zverev n'a pas bougé.
0: Pas la première fois qu'il fait le mauvais choix en étant sur la balle. Et c'est toujours le même regard vers le box, mais
2: avantage Zverev.
1: Ah, il a besoin de se décharger émotionnellement. Quand il perd le point, ça lui fait du bien.
0: Il vient de loin.
1: Regardez la demi-volée de... Ah non, malheureusement, c'est la fin du point. Allez, un point important pour Zverev. Bravo.
0: 40 partout.
2: Et égalité.
1: Bravo. Bravo.
0: Il aura dirigé de bout en bout ce point. Alexander Zverev, balle de 2-0.
1: Qui a retrouvé quand même un peu d'énergie. Au niveau physique, on a le sentiment que c'est... L'engagement n'est pas total, mais en tous les cas, il a de quoi... Il a suffisamment d'énergie pour encore pouvoir avancer.
0: Non. Et voilà, jeu Zverev, 2-0.
2: Zverev mène 2-0.
1: Allez, il faut rester concentré, hein. Flavio Koboli, passe dissipée. Zverev, dommage pour lui, tant mieux pour évidemment Koboli. T'es pas loin de mettre cette volée de coup droit, hein. L'allemand ici, regardez, volée réflexe. Non, non, non. Il retient un peu le revers là.
2: 15-30.
1: Italien.
0: Ouf, il s'en sort bien.
1: Hein. Oui, oui, oui. Mais vous voyez ça, on ne l'a pas vu faire depuis le début du match. Et ça fait 3h50 que je me dis, mais pourquoi il ne le fait pas plus souvent ?
0: Non, c'est dans le couloir. 15-40, deux balles de double break à présent pour Alexander Zverev. Solide. 30-40, une balle de break écartée. Il en reste une à sauver pour Flavio Cobolli.
1: Oui, c'est curieux hein, ce qui se passe. On aurait vraiment pensé que c'est Zverev qui allait vraiment se décomposer dans ce cinquième. Mais c'est pas du tout ça qui se passe. C'est même plutôt l'inverse. Zverev qui a retrouvé de l'énergie, de la solidité. Et Cobolli, malheureusement. Malheureusement, qui craque un peu, qui cracote.
0: Et finalement, celui qui aura gagné le plus de points avec les amortis, c'est Alexander Zverev, 3-0.
2: Dans le ramasseur, s'il vous plaît, balle 9. Zverev mène 3-0.
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3: Et Koboli qui à son tour a fait appel au kiné.
4: On l'a vu aussi, un saut ralenti, comme il s'est appliqué, comme il a fléchi les jambes pour venir se mettre à la hauteur de la balle pour tirer le passing qui lui a permis de faire le break.
3: Balle neuve à présent pour Alexander Zverev pour essayer de confirmer le double break, se détacher à 4-0.
4: Alors, est-ce que ça veut dire quelque chose dans le match qu'on est en train de vivre? Non, puisqu'on a vu des retournements de situation.
3: Mais des double breaks, aucun des deux n'a remonté un double break. Il y a eu double break dans le premier set pour Zverev. Il l'a parfaitement géré. Balle neuve. C'est presque Koboli qui joue sa survie sur ce jeu-ci. Ouf.
5: Il est en 15.
3: Il s'écrase dans son passing.
4: Oui, parce qu'on avait le sentiment qu'il y avait moyen de la frapper un peu plus fort là. Touché physiquement aussi, évidemment. Hein. Koboli, on parlait de la détresse physique de Zverev, mais c'est dur pour Koboli aussi.
3: Ouf. Petit revers qui s'écrase, qui termine sa course dans le filet. 15-30. Oh, trois fautes de revers hein, dans ce jeu pour Zverev.
5: 15-40.
3: Et deux balles pour gommer un des breaks de retard. On n'a pas eu 5 fautes directes, 5 fautes de revers.
5: 30-40.
4: Honnêtement, pour tous les joueurs de tennis qui nous regardent et qui jouent en compétition, la morale, c'est que c'est dur pour tout le monde. Hein. C'est dur pour tout le monde, importe peu le niveau.
3: Il reste encore une occasion à Koboli de gommer un des deux breaks de retard.

Oh, la deuxième de ouf.

Ciao.

0: Наталья. Кобыль. Egalité.
1: Voilà, hein, voilà, allez.
0: Avantage, Valette.

0: Belles mène 4-0.
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2: Évidemment, ça va passer par ce jeu-ci pour l'Italien.
1: Allez, Fla, allez.
3: Voilà, pourquoi n'a-t-il pas fait plus souvent des amortis, Koboli, là où Zverev l'a fait, 40-0.
2: Définitivement retrouver de l'énergie dans les jambes, hein, Zverev. On l'a vu là dans la course vers l'avant. Il y a de quoi, hein. Le score est plutôt favorable.
3: Non. Koboli qui revient à 4 jeux à 1.
0: Zverev mène 4-2-1.
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2: Et Flavio Koboli qui va chercher l'énergie dans le public, il a raison. C'est encore long, c'est possible, tout est possible. On l'a vu depuis le début de la rencontre.
3: Ouais, mais il a quand même laissé passer des occasions sur le jeu de service précédent. Il a toujours deux breaks de retard. C'est possible, mais ça va être très compliqué.
2: Zverev a fait quelques jeux avec des doubles hein, depuis le début du match.
3: Alexander Zverev, qui doit encore gagner deux jeux de service pour remporter Roland-Garros. Il y en a un qui court, hein. C'est Koboli. Zverev est au centre et il dirige l'échange. 15-0. Il est parfait ce passing.
0: Casa.

0: À une bonne première, 215.
1: Autocase.
0: Elle est d'or.
2: Bien joué hein, quand même de l'Allemand ici encore.
0: 40-15.
2: Continue à avancer inlassablement.
0: Deux balles de 5 jeux à présent.

0: Jeux Zverev, 5 jeux à 1. Jeux Zverev, 5 jeux à 1.
1: Zverev mène 5 jeux à 1.
0: Zéro quinze.
2: De plus en plus proche, Zverev, de toucher son rêve. Plus qu'à 2 points.
0: Oui, 0-30.
1: 0-30.
0: Filippo Volandri, le papa Stefano Cobelli. Cobelli qui continue à encourager son fils.
2: Oh non!
0: 0-40, 3 balles de match à présent en faveur d'Alexander Zverev. Va-t-on se diriger vers un dernier set qui sera au niveau du score similaire au premier? Il s'arrache la première balle de match et sauvé.
1: 15,
0: avec
1: 40.
0: Peu de chance avec la lettre du filet. 15-40, il reste 2 balles de match à écarter. Oui, c'est vrai qu'il peut toujours le faire, mais le chemin est encore long. Hein. Plus long pour lui que pour Alexander Zverev.
1: Merci.
0: Et non, Alexander Zverev remporte Roland Garros 2026, premier titre en Grand Chelem pour l'Allemand. Voilà les émotions qui peuvent se libérer pour le joueur allemand qui avait été 3 fois finaliste malheureux face à Thiem, face à Sinner, face à Alcaraz. Et finalement, enfin pour lui, un titre en Grand Chelem, félicité par Cobelli qui passe de l'autre côté du terrain. Voilà.
2: Bagarre magnifique, quel duel, on en a eu des retournements de situation. Zverev qui est passé proche de la porte de sortie. On n'y a pas cru, on y a cru, on n'a plus cru. Enfin bref, on est passé par toutes les émotions aujourd'hui. Mais bravo à lui, vraiment fantastique la façon dont il a réussi à se ressaisir dans le cinquième set. Jamais on aurait pu penser ça. Il a complètement craqué physiquement dans le quatrième. Mais quand même, il a fait parler l'expérience, la sagesse.
0: Il a serré le jeu, ouais. Il a su serrer le jeu dans le cinquième. Mieux géré dès l'entame du cinquième set avec un break confirmé derrière. Des balles de break qu'il a sauvées, on se rappelle. Hein. Je pense que c'est à 3-0. Il a sauvé des balles... Il y avait des balles de 3-1 pour Cobelli et finalement Alexander Zverev qui s'impose 6-1, 4-6, 6-4, 6-7, 6-1.
2: Enfin, il s'impose.
0: Et il a fait le tour pour aller rejoindre le box où se trouve sa famille, son papa, sa maman, son frère. Et tout son staff, le voilà, Alexander Zverev qui va apparaître, réapparaître dans la tribune. Et ouais, c'est vers le papa, vers le paternel qu'il va d'abord.
2: Ouais, ils ont payé la facture hein, pour avoir ce titre. Quel travail! Ils sont passés à travers des moments archi compliqués. mais ils ont gardé la ligne, ils sont restés forts et finalement ils ont réussi à aller le chercher, ce premier sacre.
0: Et voilà, c'est vrai que il y a eu sans doute des moments un peu de panique, il le racontera, il va peut-être le raconter tout à l'heure lors de son discours, mais rappelez-vous quand il demande pour avoir il commence à souffrir de crampes, il demande du sel ou des sels minéraux. On a quand même dû se dire à ce moment-là, ouille, que va-t-il se passer? Et je pense que c'était à la fin du troisième. Là où on se disait, ben ça va, attention. Non, enfin, c'était quatrième?
2: Quatrième, oui.
0: Troisième où Koboli faisait jeu égal avec lui. Il y a eu des moments clés dans cette rencontre qui ont peut-être majoritairement été mieux négociés par Alexander Zverev.
2: Ouais, parce que Koboli malheureusement fait pas un bon cinquième set. Hein. Bien sûr, Zverev a retrouvé de l'énergie, il a retrouvé et de la lucidité, mais Koboli, ça c'est beau aussi, Koboli n'a pas été très très bon malheureusement pour lui dans cette dernière et ultime manche qui offre à Zverev.
0: Et il a dû aller lui dire, je sais ce que tu ressens, je l'ai vécu à trois reprises, continue à travailler et le travail finit par payer. C'est vrai qu'il faut continuer à travailler, il est jeune, 24 ans, il va distribuer, Koboli donne ses chaussures au public et ils sont heureux de les avoir, voilà.
2: Évidemment ça craque hein.
0: Dans le box de chez Zverev. Et continue à travailler, mais ce que je vous disais c'est que oui, ici il y avait une opportunité énorme, c'est qu'il n'y avait ni Alcaraz ni Sinner. Alors ils sont pas imbattables, ils sont pas infaillibles, mais le travail et le chemin est beaucoup plus difficile à arpenter quand vous avez Alcaraz et Sinner sur votre route.
2: Après on va pas revenir évidemment sur le niveau tennistique de cette finale qui n'était pas grandiose non plus, mais bon, on a eu des chouettes moments quand même, des moments avec tellement d'émotions qui ont rendu la finale passionnante à suivre, des retournements de situation incroyables.
0: La preuve c'est que le stade est toujours plein.
2: Oui.
0: Personne n'a quitté en se disant bah, je vais aller voir la fin chez moi. Non, le public a voulu rester jusqu'au bout. Au bout des 4h, 4h30, je ne sais plus exactement. Vous avez regardé sans doute, Philippe.
2: Oui, on n'était pas loin des 4 heures, effectivement.
0: Non, on avait dépassé les 4 heures, ça je suis certain. 4 heures, 4 heures 30, voilà. Amélie Mauresmo, dans sa tenue de gala, qui vient expliquer à Sacha Zverev.
3: Mesdames, Messieurs, dans quelques instants,
0: sans doute, le déroulement.
3: Auparavant, vous l'avez peut-être remarqué,
0: remise des prix.
3: Le tournoi s'est doté d'une toute nouvelle scénographie dans le couloir menant à l'entrée du court, aux côtés d'un palmarès déjà...
0: Ah, ça va être la même chose qu'hier, on va...
3: Un nouveau mur a été inauguré...
0: Faire signer la brique de terre battue par Zverev.
3: Bien sûr, il incarne l'histoire et la mémoire...
0: On a déjà dit hier, hein, c'est... La terre battue, ce sont des briques qui ont été amenées à Anvers, qui ont été... écrasé, pilé pour faire cette terre battue et puis on a recomposé à partir de ça une autre brique, elle est là et vous allez voir Sacha Zverev qui la signera. Le jeu, Martina, Novak, Mats Wilander, Justine, Marie Pierce, le jeu c'est de reconnaître, on a vu Mira aussi, Coco Gauff. Voilà le palmarès avec Nadal. Un petit peu de Djokovic, Wawrinka et de Federer. Et puis Nadal. Hein. Et voilà la signature maintenant
3: pour l'histoire.
0: Sacha Zverev. Et c'est vrai qu'avec on l'avait dit, hein, avec le palmarès qu'il a, ne pas encore avoir gagné de Grand Chelem. Alors qu'il fait partie de l'histoire du tennis, il était champion olympique. C'était un manque. Mats Wilander, lui, se dit, bah, c'est peut-être le plus difficile, c'était dans les colonnes de l'équipe ce matin, c'est peut-être le plus difficile à aller chercher le premier titre en Grand Chelem. Et puis les autres, eh bien, on verra. Ça va peut-être le libérer parce que le Sacha Zverev qu'on a vu pendant un set et demi, c'est un Sacha Zverev qui peut poser d'énormes problèmes à Sinner, à Alcaraz et aux autres. Donc,
4: pourquoi pas imaginer hein, Sacha Zverev qui vient un petit peu bousculer justement ce duel. Oui, la mine, la déception profonde hein, pour Flavio Cobolli.
2: Oui, enfin, il faudra que Zverev quand même continue à progresser, continue à avancer. Mais aujourd'hui, ma foi, j'imagine dans quel état il doit se sentir après avoir perdu 3 finales d'affilée, d'être là, de voir tout ce protocole qui se met en place pour le célébrer lui. Le bonheur doit être irréel, immense, énorme. Et puis par rapport à Flavio Cobolli, il a fait une quinzaine exceptionnelle, il est en finale aujourd'hui. Et bien sûr, quand la déception sera un tout petit peu retombée, il prendra conscience de l'énorme exploit qu'il a fait ici.
4: Et Adriano Panatta qui remettra la coupe tout à l'heure, qui n'a toujours pas de successeur italien au palmarès.
3: Pour ce match. Sachez qu'ils
4: s'étaient imposés en 1976. Et voilà la cérémonie qui va débuter, toujours avec d'abord l'entrée sur le court des ramasseurs qui ont officié pendant la finale, mais qui représentent un peu tous les ramasseurs qui ont permis à ce tournoi et qui ont assisté les joueurs pendant tout le tournoi depuis les qualifs.
3: Les arbitres, il y avait 417 officiels pour ces 3 semaines, 117 femmes, 300 hommes, 266 Français représentant toutes les ligues, 13 ligues métropolitaines et outre-mer, et tous les licenciés bien sûr des clubs de la Fédération Française de Tennis. 47 nationalités représentées venant de 5 continents, 63 nouveaux arbitres pour 2026. Et maintenant le personnel d'entretien des cours qui a mis en place bien notre
4: protocole rodé qu'on connaît. Hein.
3: Ici sur Roland-Garros, 190 personnes. 37 femmes et 153 hommes.
4: Cette image de Sacha Zverev qui commence tout doucement à réaliser que voilà, il est dans l'histoire, il a écrit son nom. Il va pouvoir profiter parce que c'est vrai qu'il a, il a eu ces moments de déception. Hein. Il y a des finales qui ont été à sens unique, des finales perdues, mais il y a des finales où il a vraiment eu sa chance dans les 3 qu'il a jouées. Et là aussi, ce serait intéressant d'écouter Flavio Cobolli pour savoir comment il va analyser cela.
3: Merci d'accueillir les trophées et notamment la Coupe des Mousquetaires qui sera remise au vainqueur.

0: Voilà cette coupe de, des mousquetaires qui est gravée quasiment en, en temps réel. Hein. Je pense que normalement le nom de Zverev est déjà sur cette coupe. Alors,
1: cérémonie de remise des récompenses du simple messieurs Roland Garros 2026. Les trophées seront remis par le président de la Fédération française de tennis, monsieur Gilles Moreton, accompagné du vainqueur de Roland Garros il y a 50 ans en 1976, ici sur ce terrain, monsieur Adriano Panatta.
0: Voilà, l'ovation pour Adriano Panatta.
1: Une Coupe Davis avec l'Italie en 1976, 10 tournois gagnés, numéro 4 mondial, le seul joueur à avoir battu Björn Borg, et pas qu'une fois, deux fois ici à Roland-Garros.
0: Voilà Panatta.
1: Monsieur Adriano Panatta.
0: Et sans doute que quand on lui a proposé de venir pour le, les cinquantenaires de sa victoire remettre la coupe, sans doute qu'il imaginait lui avoir Sinner et peut-être trouver un successeur. Et il avait déjà eu un successeur à Rome, Sinner qui avait remporté Rome 50 ans après Panatta. Oui, alors, les images, stade un peu changé. Hein.
2: Oui, mais le terrain reste le même.

0: suis content de gagner à Paris parce que c'est le plus grand tournoi sur terre battue du monde. Et aussi, je suis content pour le public qui m'a vraiment supporté comme un petit français.
1: C'était il y a 50 ans, 1976. Monsieur Adriano Panatta. Nous allons saluer l'arbitre de la rencontre, M. Damien Dumuzois.

0: Voilà, félicité par le président de la fédération et par Adriano Panatta.
1: Finaliste du simple messieurs Roland-Garros 2026, l'Italien Flavio Cobolli.
0: Voilà, Cobolli applaudi chaleureusement par un public qui l'a soutenu pendant toute cette rencontre. Et l'accolade avec le champion.
1: Le finaliste.
0: Qui a disputé son premier Roland-Garros en 2022. J'ai presque tendance à vous dire seulement en 2022, déjà en finale.
1: Flavio. Flavio, per favore.
2: Well, it's not easy for me to talk right now.
0: C'est pas facile pour moi de parler maintenant directement.
2: Yeah, I wanna start with you, Ale.
0: Si quelqu'un me demandait qui mérite le mieux, ce qui le plus ce titre, Alex, eh bien, je dirais que c'est toi.
2: It's been an honor for our relationship to share the court with you today.
0: C'était un honneur de partager ce cours avec toi aujourd'hui.
2: I'm also sad because, you know,
0: je suis content pour toi, mais je suis aussi triste.
2: I was close and I feel it.
0: J'étais tout près et je l'ai senti.
2: So now that you achieve your dream, let me win the next time.
0: Maintenant que tu as accompli ton rêve, laisse-moi gagner la prochaine fois.
2: I want to say thank you to all the French Federation.
0: Maintenant, je voudrais remercier la fédération française. Amélie, le directeur, qui ont rendu ce tournoi possible.
2: The best week of my life.
0: Ça a été les meilleures semaines de ma vie.
2: And, yeah. This is the best Grand Slam ever for me. I always.
0: C'est le Grand Slam que je préfère.
2: Not you, Adriano, because I wasn't born.
0: Mais j'en ai regardé énormément, mais pas toi, évidemment. J'étais pas né à l'époque, Adriano.
2: Also to have you here. I felt a little bit pressure.
0: C'était un grand honneur de savoir que tu étais là, et j'avais beaucoup de pression que je devais jouer devant toi. Et je voudrais te féliciter pour tout ce que tu as fait dans ta carrière.
2: Then I want to say thanks to all the blue wall that I have behind me.
0: J'aimerais remercier aussi le mur bleu qui était derrière moi.
2: I cannot look at you.
0: Je ne peux pas vous regarder.
2: Then I'm crying.
0: Sinon je vais pleurer.
3: C'est peut-être ça qu'on veut aussi. Voir des émotions encore et toujours, toujours plus.
0: Elle se retourne à peine, elle voilà. Petit coup d'œil vers eux.
2: I just want to ask you one thing because
0: it was an
2: incredible week, incredible run, so I want to see all the smile from you guys because
0: c'était une semaine incroyable.
2: It's been fantastic to be here with you.
0: Je voudrais voir vos sourires.
2: Always a privilege to work with you.
0: So, parce que c'était fantastique et un privilège de travailler avec vous. Merci d'être venu.
2: My mom is still alive, so I'm happy.
0: Ma maman est toujours en vie, donc je suis heureux.
2: Finish with myself. I start to play tennis when I was young, and
0: je vais terminer avec moi. J'ai commencé
2: kind
0: of au tennis quand j'étais très jeune et j'ai jamais attendu ce genre de résultat.
2: I just wanna.
0: Mais maintenant que je suis là, maintenant que j'ai joué cette finale,
2: something special because for me it's not done, it's only the start.
0: Je voudrais que ce soit possible de le remporter. Ce n'est pas fini, c'est que le début.
2: I just want to enjoy every moment that I spend on court.
0: Je veux juste prendre du plaisir chaque fois que je suis sur le terrain.
2: I don't know what I have to say now.
0: Avec le sourire, je sais pas quoi rajouter
2: just,
0: maintenant.
2: Make some noise for Sacha.
0: Juste faites du bruit pour Sacha.
3: Parfait, hein, les mots trouvés par Coboli, plein d'humilité, de tendresse, de sincérité, c'était parfait.
1: Vainqueur du simple messieurs Roland Garros 2026, il obtient son premier titre en Grand Chelem, l'Allemand Alexander Zverev.

0: Voilà les félicitations du président de la fédération et Adriano Panatta qui lui remet la Coupe des Mousquetaires. Et le moment tant attendu par Alexander Zverev. Ce titre en grand chelem derrière lequel il court depuis le début de sa carrière. Il avait franchi les marches 4 à 4 pour arriver quasiment au sommet du tennis professionnel. Mais il manquait ça, il manquait un titre en grand chelem. Il devra la rendre, hein, la coupe, il ne peut pas repartir avec, il aura une réplique.
1: Qu'est-ce qu'il a travaillé, hein, qu'est-ce qu'il a cravaché, qu'est-ce qu'il a souffert pour ces quelques secondes de bonheur. Moment toujours trop court, évidemment, hein, de plaisir intense par rapport à toutes les souffrances.
2: Merci de vous lever, si vous le pouvez, pour écouter l'hymne national allemand, l'honneur du vainqueur.

0: Alexander Zverev.
1: Et on va écouter maintenant le discours d'Alexander Zverev.
2: Well, first of all, I want to congratulate Flavio.
1: Tout d'abord, je voudrais féliciter Flavio.
2: 2 weeks, reaching your first Grand Slam
1: incroyable.
2: Final. Playing this way in your first Grand Slam final is incredible. Not many people do that.
1: D'avoir atteint cette finale et d'avoir joué comme ça, il n'y a pas beaucoup de personnes qui ont réussi à le faire. Félicitations et du fond du cœur, je te souhaite que ça arrive, que tu goûtes à cette victoire rapidement.
2: Want to congratulate the team because for me it's one of the nicest teams on tour.
1: Et je voudrais aussi féliciter ton équipe parce que pour moi c'est une des plus belles équipes sur le tour.
2: Being around you guys and really you deserve it in the future and
1: vous le méritez réellement, vous le méritez dans le futur.
2: Congratulations as well. I want to say a big, big, big thank you from all the players to Amélie.
1: Je voudrais remercier
2: from the Grand Slams, one of the best tournament
1: directors. Un grand, grand merci, pardon, pour Amélie de la part de tous les joueurs.
2: Doing everything possible for the players to feel unbelievably welcome.
1: Tu es l'une des meilleures directrices. Tu fais tout pour que les joueurs soient très bien accueillis.
2: Incredible to see what you have done here in the last. Couple of years, also with
1: c'est incroyable de voir ce que tu as fait ici ces dernières années. Incroyable que nous ayons maintenant deux cours avec un toit.
2: You know, so many things have changed since you took over, and they're all positive.
1: Depuis que tu es directrice du tournoi, il y a tellement de choses qui ont changé.
2: Then I want to thank also, of course, the French Federation.
1: Bah, évidemment, je voudrais remercier la Fédération française qui a rendu tout ça possible. Les ramasseurs de balles, les juges de ligne, le personnel d'entretien, les arbitres, sans doute que j'oublie des personnes. Mais sans vous tous, c'est pas possible de jouer pleinement cette quinzaine.
2: I would really like to thank the crowd.
1: Je voudrais vraiment, sincèrement, remercier le public.
2: This court is so special to me in so many ways.
1: Ce court est tellement spécial pour moi de différentes façons. J'ai vécu les meilleurs moments de ma vie sur ce court, mais j'ai aussi vécu les pires.
2: 4 years ago with 7 broken ligaments and 2 fractured bones.
1: I lost notamment quand je me suis il y a 3 ans, je me suis remonté avec plusieurs fractures, des ligaments déchirés. C'est en 2023, hein, non? Je pense.
2: I really felt like the crowd was pushing me throughout the entire 2 weeks.
1: J'ai vraiment senti que cette foule m'a soutenu pendant ces 2 semaines.
2: Thank you very much.
1: Donc je vous remercie.
2: Then I would like to thank my team.
1: Et enfin, j'aimerais remercier mon équipe.
2: It's funny because I have probably the longest lasting team out of anybody in the world. I have the longest lasting coach, which is my father. I can't get rid of him.
1: C'est marrant parce que j'ai sans doute laquelle je suis le plus fidèle depuis des années, puisque c'est mon père comme coach. Il est avec moi depuis 29 ans.
2: I have my brother.
1: J'ai mon frère.
2: Years, can't get rid of him either.
1: Également 29 ans.
2: My physical trainer who we've been working together since 2014.
1: Mon entraîneur physique.
2: Since I'm 16 years old.
1: Et on est ensemble depuis 2014. Donc ça fait 12 ans.
2: My best friend who's been in the box for also over 10 years.
1: Mon meilleur ami qui est également dans le box depuis environ 10 ans.
2: Which is very difficult to do.
1: Et qui me
0: qui était très ému hein, tout à l'heure, on l'a vu. Oui. On le voit là encore.
1: Et qui me maintient de bonne humeur régulièrement, Sergei, ce qui n'est pas toujours facile.
2: For over 10 years as well in different roles. Thank you very much for sticking with me. Yeah, it's been a
0: c'est le manager à droite qui est le fils de Sergei Bubka.
2: He's new, so he's been not here. He's been here for like
1: Sergei, merci aussi pour ton soutien.
2: He's been here for like 2 weeks, so great start to a relationship, man. Well done.
0: Il vient de commencer, il a déjà tous les lauriers lui. C'est le roi du pétrole après 2 semaines.
2: Don't ask for a bonus now or something like this. This is
1: ne demande pas un bonus ou quelque chose comme ça.
2: And I just want to say thank you to everybody because to be honest, we've been through so much.
1: Merci à tous parce que honnêtement, on a traversé des moments, des épreuves difficiles. On a été aussi les perdants à des moments.
2: We're Grand Slam champions now.
1: Mais aujourd'hui, au bout de cette journée, on est vainqueur, lauréat du Grand Chelem. Et la photo des finalistes.
3: Les finalistes.
1: Et c'est sur ces images qu'on va se quitter. Ce sera la dernière image de Roland-Garros édition 2026. Philippe, je vous remercie. Je ne vais pas passer remercier tout le monde, mais je vais vous remercier vous. Et à travers vous, je remercie Olivier, Didier, Michel et évidemment Isaline ainsi que Benjamin et Thibaut qui ont œuvré. Merci beaucoup à tous ceux qui ont opéré dans l'ombre à Bruxelles ou même ici à Paris pour nous permettre de commenter dans les meilleures conditions. Rendez-vous l'année prochaine pour un autre épisode. Ce sera 2027. Vous serez de la partie.
0: Au revoir Laurent, merci. Merci pour tout. À très bientôt.
1: À bientôt. Au revoir.

0: Il est 21h. Mylan Berkmans avec vous pour ces informations. Journée tendue au Moyen-Orient, malgré la trêve décidée la semaine passée entre les États-Unis et l'Iran au Liban. Israël a frappé deux bâtiments au sud de Beyrouth, des bastions du Hezbollah, bilan 2 morts et 20 blessés. En représailles, la milice chiite annonce avoir ciblé une base militaire au nord d'Israël ce soir. L'État hébreu n'a pas confirmé pour l'instant ces frappes. Hommage émouvant à Florence cet après-midi en France, où 6000 personnes étaient présentes lors de la marche blanche à la mémoire de Liana, 11 ans, dont le corps a été retrouvé vendredi dans un silo agricole. En tête de cortège ce dimanche, ses parents étaient présents avec ce message « Plus jamais ça ». Cette affaire, il faut dire qu'elle secoue la France depuis plusieurs jours. Ce soir, le ministre de la Justice a ordonné le passage en revue rapidement de tous les dossiers qui contiennent des plaintes pour viol ou agression sexuelle sur enfant, soit près de 70 000 dossiers à traiter d'ici au 14 juillet. Des manifestations sont prévues demain en France devant le ministère de la Justice notamment. À Anderlecht, après le violent incendie dans un entrepôt, hier, plusieurs corps ont été retrouvés dans les décombres, notamment un père, ceux d'un père et de son fils. Information confirmée par le parquet de Bruxelles ce soir. Le parquet a ouvert une instruction mais ne donne pas davantage de précision à ce stade, par respect pour les proches des victimes, mais aussi pour ne pas perturber le déroulement de l'enquête. Roland Garros a un nouveau vainqueur. Alexander Zverev a gagné sur la terre battue parisienne son tout premier grand chelem à 29 ans. Après des hauts et des bas et 5-7 difficiles contre l'Italien Flavio Cobolli, 6-1, 4-6, 6-4, 6-7, 6-1, l'Allemand est enfin sacré et retire l'étiquette de loser qui lui collait à la peau depuis pas mal de temps, avec notamment 3 finales perdues en grand chelem ces dernières années. Il réalise ainsi le rêve de tout tennisman. Et puis en football, le Danois Christian Eriksen s'effondre lors d'un match amical de préparation à la Coupe du Monde. C'était face à l'Ukraine. Il y a quelques dizaines de minutes, le joueur de 34 ans a vraisemblablement été victime d'un malaise cardiaque. Il a été évacué sur civière et était conscient au moment de quitter le terrain. La fédération danoise a depuis donné des nouvelles rassurantes sur les réseaux sociaux. Le match a été arrêté et cette scène, elle rappelle évidemment celle de l'Euro 2021, où Christian Eriksen, déjà lui, avait fait un malaise quelques mois après cet accident. Le joueur avait pu reprendre au plus haut niveau, cette fois équipé d'un défibrillateur. Il semble que l'appareil ait fonctionné comme il faut ce soir. Voilà pour l'essentiel de l'actualité. Belle soirée à notre écoute.
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0: So Easy, Olivia Dean.
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0: Plein de messages. Qu'est-ce que j'aime voir ça? Qu'est-ce que j'aime voir l'écran WhatsApp et l'écran des SMS? Le WhatsApp, le 0470 07 20 23 et les SMS au 30 63. Qu'est-ce que j'aime voir cet écran vivre? Cet écran clignoter avec toutes ces couleurs, hein, sur les WhatsApp. Vous avez chacun une couleur qui est attribuée à votre numéro de téléphone. Pourquoi? Bah, c'est comme ça, hein. C'est l'interface de notre programme qui reçoit ces messages. Il y a Loïc qui nous envoie un petit message. Alors, Loïc, ce n'est pas Quentin ce soir, c'est Francis. Mais message sera transmis. J'espère que Quentin va bien. Bah oui, bah je l'espère aussi, hein, que toute l'équipe également. Oui, on va très bien. Loïc nous dit qu'il est en vacances dans 3 jours. Ses examens sont annulés et il propose un titre que je vous dévoilerai un petit peu plus tard. Merci également à Jean-Michel pour son message. Merci à Fabienne qui a également envoyé sa demande depuis la région liégeoise, qu'on salue au passage. Merci à Didier de Genappe, dans le Brabant Wallon, qui lui aussi a envoyé son petit message avec une chanson bien sympathique. Je vous dévoile tout ça également dans quelques instants. Mais tout de suite, ce que je vous dévoile, eh bien, c'est le titre qui a été demandé par Hakan, le boulanger, qui est en train de défourner. Vous vous souvenez? Chose promise, chose due, Hakan, on l'écoute en entier. Eye of the Tiger, Survivor.

Philippe Lafontaine, à l'instant avec le titre « Cœur de loup ». Il y a Sébastien qui nous a envoyé un petit message, je vais vous le donner dans une poignée de secondes. Ce message risque de toucher quelqu'un qui lui est très très proche. Oui, alors pour passer ce petit message, il m'a demandé d'écouter ceci. Sébastien, c'est le fidèle auditeur de Viva Musique. Il est de Moucron, il était parti chez son frère en Ardennes hier. Il est sur le chemin du retour, il a demandé d'écouter Musty avec le titre Skyline. Je passe juste le petit VMX, le petit extrait, parce que la programmation est déjà calée pour les prochaines minutes, mais je ne voulais pas louper ce message qui est très joli. Sébastien qui voulait simplement dédicacer Musty Skyline à sa femme, qui est à côté de lui dans la voiture. Et puis, sachez que Seb voulait vous dire simplement qu'il vous aime. C'est pas mignon, ça? Franchement, c'est sympa, non? Franchement, il n'y a que sur Via Musique qu'on peut faire ce genre de choses le soir en direct. Via Musique, c'est sur Via Cité, je vous le rappelle. 7 jours sur 7, téléphone, crache ton venin, c'est le choix de l'aveugle qui voit tout. Vous vous souvenez de lui certainement, c'est Cédric de Charleroi qu'on salue au passage. Cédric qu'on adore dans Viva Musique. Eh bien, téléphone, crache ton venin arrive juste après Ed Sheeran.

0: Jean-Louis Aubert, le groupe Téléphone avec le titre Crache ton venin, tiré de l'album éponyme du coup. Hein, c'était le choix de Cédric de Charleroi. Merci à Cédric pour cet excellent choix. On va marquer une courte pause et après la pause, on aura du Shakira avec Burna Boy pour le titre Die Die.
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Grand corps malade et Camille Lelouch avec le titre Je t'aime. 21h38, dans un instant vous allez aimer ce qu'on va écouter puisqu'on va écouter Gigi Goldman avec La vie par procuration.

Télévision. Bon, allez, j'arrête, c'est bon. Je vous épargne ça. On écoutera donc Jean-Jacques Goldman dans quelques instants, la vie par procuration. Et puis, ben, vos messages arrivent encore et toujours en ce moment. Et d'ailleurs, il y a un choix d'un auditeur qui arrive dans quelques instants. Ce sera après Jean-Jacques Goldman. On découvrira qui a choisi quoi dans quelques minutes. Tout de suite, Taylor Swift.

0: Petit coup d'œil dans le rétro de la radio. En 1985, Jean-Jacques Goldman, La vie par procuration. Dans un instant, on ira en 2026, figurez-vous.
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0: 2026, l'année où Lynn débarque sur Vivacité avec le titre Dans ton téléphone. Le téléphone, il est bien nécessaire pour faire vos demandes. Soit par WhatsApp au 0470 70 07 20 23, soit par SMS au 30 63. Mais demandez quoi, me direz-vous? Ben, demandez ce que vous avez envie d'écouter, puisque c'est le principe de Viva Musique. À partir de 1980 jusqu'en 2026, faites vos demandes par WhatsApp ou par SMS, comme l'a fait il y a quelques instants Jacqueline de Bruxelles. Merci pour ton message, Jacqueline. Merci également à Marc Kayak pour son message par SMS au 30 63. Marc Kayak qui me dit qu'il est de couleur bleue. Alors, si Marc envoie un message sur WhatsApp, je verrai s'il est en couleur bleue. Par contre, par SMS, il n'y a pas de couleur. Mais par contre, il y a Elisa tout à l'heure qui m'a dit qu'elle était verte. Effectivement, c'est vrai que quand vous envoyez des WhatsApp, eh bien, il y a des petites gommettes avec vos initiales et avec des petites couleurs qui vous sont affectées. Tout de suite, on va écouter le choix de... Ben, je vais vous le dire. C'était le choix de... Mais il faut que je le trouve, tout simplement. David de Blaton qui voulait écouter Michel Sardou. Avec le titre « Privilège ».

dans ton téléphone, Lynn, dans quelques instants, 22h précisément, rendez-vous avec la rédaction de l'RTBF et Milan Bergmans pour vous informer. Ce sera juste après Chanté et Florent Pagny.

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6: Il est 22h. Milan Bergmans avec vous pour ces informations. Les sirènes d'alerte retentissent dans le nord d'Israël, visées par des tirs de missiles iraniens ce soir, après une nouvelle journée d'escalade au Moyen-Orient. Malgré une trêve au Liban, annoncée la semaine dernière par les États-Unis et l'Iran, Israël a frappé Beyrouth cet après-midi et un bastion du Hezbollah faisant 2 morts et 20 blessés. L'Iran avait menacé d'une riposte cet après-midi. Elle est donc en cours en ce moment. L'armée israélienne dit avoir intercepté tous les missiles jusqu'à présent, mais explique que d'autres tirs sont toujours en cours d'identification et d'interception. Toutes les écoles du pays resteront fermées ce lundi, c'est ce qu'indiquent les autorités israéliennes. Je ne partirai pas en vacances avant de les avoir vus tous un par un. La phrase est signée Gérald Darmanin, le ministre de la Justice française, qui vient d'ordonner au procureur de revenir sur 70 000 dossiers de plaintes pour viol ou agression sexuelle sur enfants. Et cela avant le 14 juillet. Une réaction qui se veut forte après les failles révélées par l'affaire Liana, cette fille de 11 ans, dont le corps a été retrouvé il y a 3 jours dans le Gers. Le principal suspect, un homme de 41 ans, était pourtant connu de la justice. Il faisait déjà l'objet de plusieurs plaintes, notamment une pour viol sur mineur. Roland Garros a un nouveau vainqueur ce dimanche soir. Alexander Zverev a gagné sur la terre battue parisienne son tout premier grand chelem à 29 ans, après des hauts et des bas, et 5-7 assez difficile contre l'italien Flavio Cobolli, 6-1, 4-6, 6-4, 6-7, 6-1. Score final, l'allemand est enfin sacré et retire l'étiquette de loser qui lui collait à la peau depuis pas mal de temps, avec notamment 3 finales perdues en grand chelem ces dernières années. Il réalise ainsi le rêve de tout tennisman, son rêve. Pas d'exploit pour nos diablotins. Par contre, à l'Euro de football des moins de 17 ans, l'équipe belge a perdu face à l'Italie en finale, 1-1 au bout du temps réglementaire, puis 4-2 au tir au but. Une petite désillusion après avoir effacé la France, qui était l'un des favoris de ce tournoi en demi-finale. C'était la première fois que la Belgique était présente en finale dans cette compétition en catégorie de jeunes. C'est la fin de ces infos. Belle soirée.
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8: Merci Milan. Milan Bergmans qui vous informe à nouveau à 23h.
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0: Somber à l'instant dans Viva Musique sur Vivacité, 22h05 et 48 secondes en direct avec vous évidemment jusqu'à 23h pour Viva Musique.
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0: Et oui, Viva Musique se poursuit pour une heure encore avec vos messages qui arrivent. Alors des messages avec des demandes musicales au 0470 07 20 23 ou encore au 30 63. Et puis des messages également qui me permettent d'apprendre à vous connaître. Comme ce message qui nous est envoyé il y a quelques instants par Marc Kayak au 30 63 par SMS. Marc me disait qu'il est bleu sur WhatsApp. Parce que je vous expliquais tout à l'heure qu'en fait, quand vous envoyez un message via WhatsApp au 0470 07 20 23, et ben il y a vos initiales qui apparaissent dans un petit rond avec une couleur qui vous est attribuée. Et il me disait je suis bleu. En fait c'est pas lui qui est bleu, c'est sa femme qui est bleue parce que sa femme utilise WhatsApp pour communiquer avec Vivacité. Lui il a gardé son Nokia 3310. Marc Kayak qui sans doute joue au serpent de temps en temps. C'est un super modèle le 3310. Qui ne l'a pas eu? Et moi j'en ai passé des heures à jouer au serpent. Marc Kayak que je félicite d'ailleurs au passage parce que je suis allé voir sur Google comme il m'avait demandé de le faire, comme il m'avait suggéré. Marc est un citoyen engagé qui se bat contre la pollution de la Meuse depuis 15 ans. Marc qui donc navigue avec son kayak sur la Meuse et qui nettoie là où il peut nettoyer, qui récupère des déchets qui flottent au gré de la Meuse avec son kayak. Bravo à toi en tout cas Marc, c'est top ce que tu fais. Et merci pour ce petit message. Donc les messages, vous les envoyez avec ce que vous avez envie de me dire, un petit coucou, un petit bonjour, un bonjour aux éditeurs de Viva Musique ou encore vos demandes musicales, comme celle par exemple qui nous est envoyée un petit peu plus tôt dans la soirée. C'est Stéphane qui a demandé ça par SMS. Il a demandé à écouter Julien Lib, Le Jeu. Ah ben je vous avoue que je connais pas cette chanson, donc je vais la découvrir grâce à Stéphane, grâce à vous finalement, grâce à Viva Musique.
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Van Halen et le titre Jump. On va un peu calmer le rythme, si vous voulez bien, avec Ubu Forti dans quelques instants. Ah bah oui, c'est beaucoup plus cool hein, que ce qu'on adore aussi de toute façon, hein, que Jump de Van Halen. Ici c'est UB40, Red Red Wine. Ils arrivent dans quelques instants après Teddy Bear, Chaussure Rose, une révélation belge. Alors pourquoi il a chanté une chanson Chaussure Rose? Bah c'est pas compliqué en fait, hein. Il y a une petite histoire derrière tout ça. Sa grand-mère est allée le voir en concert, elle est venue voir en concert, hein, c'est sa révélation, à son premier concert. Elle m'a dit, tes chansons c'est pas mal, mais toi ça va pas trop, hein. Niveau tenue vestimentaire, c'est pas top. Donc sa grand-mère est revenue avec une boîte de chaussures. Il a ouvert la boîte, elles étaient roses et du coup, il quitte plus ses chaussures roses quand il est sur scène. À découvrir donc un Teddy Bear, un Bruxellois, quelqu'un de bien de chez nous, qui a beaucoup de talent. Il fait un peu penser à Edith Preto. Dites-moi ce que vous en pensez peut-être sur le WhatsApp ou encore par SMS. WhatsApp 0470 07 20 23, SMS 30 63.

Petite réaction hein, sur le WhatsApp qui crépite ce soir et sur les SMS. WhatsApp 0470 07 20 23 et SMS au 30 63. Marc Kayak hein, qui m'envoie un petit message en faisant référence à ce dont je parlais il y a quelques instants avec la chanson qu'on avait écoutée il y a quelques minutes, hein, Teddy Bear, Chaussures Roses. Teddy Bear qui me fait penser à Edith Préto. Ben lui, Marc Kayak, ça lui fait plutôt penser au Canoë Rose de Victor Laszlo forcément, puisqu'il arpente la Meuse en kayak depuis 15 ans pour ramasser les déchets qui sont lâchés dans la Meuse. Il ne faut pas lâcher les déchets dans la nature, ce n'est pas bien. On écoutait UB40, ça c'est loin d'être du déchet, avec le titre Red Red Wine. Dans quelques instants, on va écouter Christophe Maé. Ding, ding, ding, ding. Ah ouais, ça fait du bien, ça réchauffe, ça fait plaisir. Merci à Pascal de Basse-Baudeux, la région de Trois-Ponts, qui envoie un petit message au 3063. Il salue tous les auditeurs, il a fait une demande. Je vais voir si j'ai le temps de la passer, Pascal. Hein. Je ne promets rien, mais on va essayer de faire notre petit possible. Et puis, il y a également un petit message de Tia et d'Héloïse de Wallin, qui ont aussi fait une petite demande. Ça commence à être un petit peu juste, je vous le cache pas, mais on va essayer de faire un petit peu de place dans la playlist pour vous faire plaisir, évidemment, avec beaucoup de joie et avec beaucoup de bonne humeur. Pour les prochaines minutes, qu'est-ce qu'on va écouter? Je vous le disais, Christophe Maé, c'est ce qui passe derrière moi, et puis on va également, avant ça, écouter autre chose. On va écouter ceci. Alex Germis avec la chanteuse néerlandaise Minge. Alex Germis, c'est un DJ producteur belge. Minge, elle prête sa voix à Alex et ça donne ça.

0: Une chanson qui sent bon le soleil, de par l'accent du chanteur Christophe Maé du Vaucluse, du 84, juste au-dessus des Bouches-du-Rhône, dans la région d'Avignon, avec le titre Dingue, Dingue, Dingue. Après la courte pause, on va écouter un choix d'une auditrice, d'un auditeur, pardon, Jacqueline de Bruxelles. Jacqueline de Bruxelles, il avait envie d'écouter ceci. La petite culotte, ça vous dit quelque chose ?
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0: La Gofa Lolita, autrement dit, celle qui pue et qui est moche. Hein. Ben oui, c'est un folklore un peu paillard dans la région de Corté en Corse, qui est revenu sur le devant de la scène grâce au groupe La Petite Culotte. Et puis, ben, il y aura également Pia avec Mieux sans toi. Font encore plein de bonnes choses à partager, raison de plus pour ne pas quitter Vivacité.
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La petite culotte, c'était une demande de Jacqueline de Bruxelles via le WhatsApp, via le SMS, autant pour moi, au 3063. Dans les prochains instants, on va écouter du Justice, parce que du Justice, ça fait du bien.

Dance Justice qu'on connaît bien en Belgique, hein, puisqu'ils sont en train de faire un tabac avec notre Angèle nationale. Et puis, ça réagit hein, sur le WhatsApp, le 0470 07 20 23, et ça me fait plaisir. Il y a Béatrice de Mézières qui a cru comprendre que j'avais dit que le chanteur Teddy Bear était d'origine bruxelloise. Il est montois, manifestement. Alors, je ne crois pas que j'ai dit qu'il était bruxellois, mais qu'il avait composé sa chanson dans une cave bruxelloise. Et que du coup, ça le faisait même rire. Hein. C'est ce qu'il avait révélé dans un article que vous pouvez retrouver sur RTB Factu. D'écouter sa chanson maintenant sur les ondes de Vivacité, par exemple. Bon, Justice arrive dans quelques instants. Ce sera juste après Mentissa.

Dance Justice. Petit message de Diana. Bonsoir Francis. Elle va à l'hosto demain, malheureusement. Elle subit en ce moment des chimios. C'est très très compliqué les chimios. On est de tout cœur avec vous, hein, Diana. Vous m'avez envoyé une petite demande. Kaolin, partons vite. On va faire son petit possible pour le passer dans quelques instants. Et puis ben avant vous, il y avait malheureusement beaucoup d'autres demandes. Hein. Certaines d'entre elles, d'ailleurs, j'ai pas pu les honorer. J'ai pas pu faire plaisir à tout le monde parce que vous êtes très nombreuses et très nombreux à participer à Viva Musique. Et ça nous fait plaisir. Dans quelques instants, on aura ceci. On aura I Just Might, Bruno Mars, c'est pas mal, hein. Et puis ben, avant ça, on va écouter le choix de, je retrouve le nom, hein, Marie de Tisne. Dans la région d'Anu, et pas de tisme, comme je le vois sur le message, Marie avait envoyé une petite demande, elle voulait écouter Berlin, Take My Breath Away. Ben voilà, Berlin arrive tout de suite.

Bruno Mars, c'est le titre I Just Smile. On aurait pu écouter également ceci. Et oui, on aurait pu écouter Annie Lennox avec No More I Love You. C'était une demande au 30-63 de... Je retrouve le message d'Héloïse et de Tia de Walla. On n'aura pas le temps malheureusement de faire plaisir à Héloïse et à Tia de Walla. Alors quelques petites notes, juste pour tout de même essayer de vous consoler. Et puis on aurait pu également écouter ceci. Partons vite, Kaolin, ça c'est pour Diana. Courage Diana dans votre épreuve tellement, tellement douloureuse, tellement pénible. On croise les doigts pour vous. Avant la méthode Pascal Laroche, on écoute Angèle, la loi de Murphy.

0: Le week-end referme doucement ses portes ce soir sous un ciel de moins en moins nuageux. Après cette longue série de journées humides et fraîches, l'atmosphère depuis ce matin retrouve un petit peu de calme. Le vent de sud-ouest souffle encore un tout petit peu, mais il s'est calmé en soirée avec des températures pour la nuit comprises entre 10 et 14 degrés dans une atmosphère finalement assez douce. Demain matin, on conservera encore quelques moments lumineux. Puis, demain après-midi, le ciel replonge dans une ambiance beaucoup plus instable avec des pluies, des averses parfois orageuses. Elles seront relativement faible en général, mais un coup de tonnerre ne sera pas exclu. Et puis les températures seront en hausse sous un léger vent sud, douce et de saison d'ailleurs. On attend demain après-midi 21 degrés à Namur, 18 à Saint-Hubert, 18 également à Ostende.
1: Merci beaucoup Pascal Laroche pour ce point sur la météo. Dans une poignée de secondes, l'info revient avec la rédacte de l'RTBF et Milan Bergmans. C'est un rendez-vous qui vous est fixé à 23h.
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0: Il est 23h. Émotion forte à Florence aujourd'hui où près de 6000 personnes ont marché en souvenir de Liana cet après-midi, cette fille de 11 ans retrouvée morte il y a quelques jours dans le Gers. Une musique aux tonalités graves à Liège pour protester contre les mesures budgétaires dans l'enseignement en Fédération Wallonie-Bruxelles, des mesures qui touchent aussi les académies de musique. Un tout nouveau vainqueur à Roland-Garros au bout d'un match à rebondissement, Alexander Zverev sort enfin de l'ombre du tennis mondial. Mylène Berkmans avec vous pour ces informations. Mais d'abord, avant de commencer ce journal, le retour de l'escalade au Moyen-Orient. Des missiles iraniens ont été tirés ce soir vers le nord d'Israël. Malgré une trêve au Liban annoncée la semaine dernière par les États-Unis et l'Iran, Israël a frappé Beyrouth cet après-midi et un bastion du Hezbollah faisant 2 morts et 20 blessés. L'Iran avait menacé d'une riposte cet après-midi. Elle est donc en cours en ce moment. L'armée israélienne dit avoir intercepté tous les missiles jusqu'à présent, mais explique que d'autres tirs sont toujours en cours d'identification et d'interception. Toutes les écoles du pays resteront fermées ce lundi, décision des autorités. Et puis de son côté, le président américain dit avoir appelé Netanyahou ce soir pour lui demander de ne pas riposter à ses frappes. Mais Israël dit vouloir continuer ses opérations au Liban. De son côté, l'Iran annonce avoir fermé une partie de son espace aérien. Plus d'informations sur la situation au Moyen-Orient dans nos prochaines éditions. En France, moment de communion émouvant à Florence cet après-midi, où 6000 personnes étaient présentes lors de la marche blanche à la mémoire de Liana, 11 ans, dont le corps a été retrouvé vendredi dans un silo agricole du Gers. Beaucoup d'émotions dans le cortège, mais aussi de l'indignation, alors que le suspect était visé par des plaintes pour viol et est toujours passé entre les mailles du filet. Marianne Brillo, les parents de Liana étaient en tête de cette marche.
1: Le papa porte une banderole avec la photo de sa fille et ses mots. Liana, plus jamais ça, on t'aime. Tu nous manques. La maman et le petit frère de la collégienne suivent. Les parents entourés par les habitants de Florence et de la région, des fleurs blanches à la main.
2: Ça peut arriver à mes filles, ça peut arriver à d'autres. Et c'est très important d'être ici pour la famille, pour rendre hommage à cette pauvre petite puce. Et voilà, je suis désolée.
3: J'ai des petites filles et l'émotion, bien sûr, qui nous prend à tous. On est là pour les parents aussi, pour essayer de faire quelque chose, de les réconforter, montrer qu'on est là, quoi.
1: La marche s'élance de la piscine où a disparu Liana avant de passer devant son collège. Si tous partagent la douleur des parents, il y a aussi la colère, même si elle reste contenue aujourd'hui.
4: On est bouleversés, en colère. Ça aurait pu être ma fille, ça aurait pu être mon fils. Le mien, à bientôt 14 ans, réalise qu'il y a des fous partout et que malheureusement, ça peut arriver à n'importe qui d'entre nous.
5: Quand on regarde le suivi de ce personnage et de la justice, on se dit mais comment c'est possible quoi, de laisser un dossier pareil de côté.
1: La marche se termine avec les mots de la tante de Liana.
6: Liana, pardon, pardon pour ce que tu as vécu. Nous t'aimons tellement. Merci.
0: Et ce soir, en France, le ministre de la Justice, Gérald Darmanin, a ordonné le passage en revue de tous les dossiers qui contiennent des plaintes pour viol ou agression sexuelle sur enfants par les procureurs, soit près de 70 000 dossiers à traiter d'ici au 14 juillet. Des manifestations sont prévues demain en France, devant le ministère de la Justice notamment. À Anderlecht, après le violent incendie dans un entrepôt hier, plusieurs corps ont été retrouvés dans les décombres, notamment ceux d'un père et de son fils. Information confirmée par le parquet de Bruxelles cet après-midi. Le parquet a ouvert une instruction mais ne donne pas davantage de précision à ce stade, par respect pour les proches des victimes mais aussi pour ne pas perturber le bon déroulement de l'enquête. Après les enseignants du secondaire et leurs élèves ces derniers jours, les académies d'art de la province manifestaient elles aussi leur désaccord avec les mesures budgétaires en Fédération Wallonie-Bruxelles. Des mesures budgétaires qui les touchent de plein fouet. Patrick Lima a assisté à ce concert aux notes revendicatives.
7: L'ambiance était funèbre ce dimanche près du marché de la Batte. Une centaine de professeurs des académies d'art de la province ont sorti leurs instruments pour faire entendre leur inquiétude et dénoncer les nouvelles mesures du gouvernement qui mettent en péril leur fonctionnement. Dorothée Pietquin, professeure de guitare et co-organisatrice de cette marche funèbre.
8: Donc la première mesure, c'est l'instauration d'un Minerval Fédération Wallonie-Bruxelles à 94 euros qui reviendront à la Fédération Wallonie-Bruxelles et plus aux académies. La deuxième mesure est l'interdiction de demander un Minerval complémentaire. Ce Minerval complémentaire a toujours servi à financer la location de bâtiments, l'engagement de secrétaires, l'entretien des pianos, l'achat d'instruments.
7: Sans solution, ces mesures risquent d'entraîner des pertes d'emplois, des fusions d'établissements et donc un accès plus difficile à la culture pour de nombreux jeunes. Pour Émilie Chenois, professeure de musique, c'est justement les enfants qui seront le plus impactés.
9: Quand on apprend un instrument de musique, quand on apprend à porter la voix pour le théâtre, à gérer ses déplacements, ses regards, etc., on apprend à vivre en société, en fait, tout simplement. Ça travaille la mémoire, ça travaille la sociabilisation.
7: Selon une étude de la Ligue des familles, 65% des parents se disent déjà en difficulté par rapport aux frais des activités extrascolaires.
0: Et les académies de musique qui ont intenté un recours en justice contre ces mesures budgétaires, le résultat de ce recours est attendu au mois de septembre. Des jeunes à nouveau mobilisés dans les rues de Bruxelles ce dimanche pour manifester contre le décret programme et les économies annoncées ces derniers jours. Le mouvement de contestation ne faiblit pas, même si ce dimanche ils étaient forcément un peu moins nombreux. Alors qu'est-ce qui motive ces étudiants à se rassembler exactement ? Clara Wertz leur a tendu leur micro.
10: Et j'ai pris la décision d'aller mobiliser parce que je pense que c'est important et parce que nous, les jeunes, j'ai l'impression que la force la plus grande qu'on ait, c'est vraiment le nombre.
11: Parce qu'il en va de notre avenir, de mon avenir, de l'avenir de mes profs que je côtoie tous les jours, en fait, que je côtoie tous les jours depuis 12 ans maintenant, je suis en dernière année. Il en va vraiment juste de l'avenir aussi de cette société parce que des élèves mal instruits, mal éduqués et une éducation qui est mise en péril, c'est une société aussi, toute une société qui est mise en péril. Pour la suite, j'espère peut-être qu'on puisse se faire écouter. J'espère que la violence ne va pas continuer à escalader parce que si ça continue à escalader, on sait très bien où ça va finir.
12: Moi, je continuerai à mobiliser, je continuerai à faire des piquets de grève s'il le faut jusqu'à ce que ces mesures soient annulées.
0: Une nouvelle manifestation est annoncée demain à 16h à Bruxelles par un collectif de parents et de jeunes. Manifestation, il est bien précisé, qui sera pacifique et cela pour répondre à l'intervention de la police ces derniers jours. Intervention jugée musclée par de très nombreux manifestants. Et puis on revient sur l'actu internationale avec cette actu de dernière minute du côté de Londres où une réunion avait lieu ce soir entre les dirigeants ukrainiens, français, allemands et britanniques pour parler de la défense et dans le conflit avec la Russie. Ces trois pays, donc la France, les Royaumes-Unis et l'Allemagne, ont décidé de soutenir la proposition de l'appel au dialogue de Volodymyr Zelensky vis-à-vis de la Russie, une proposition qui avait été faite il y a 3 jours par le dirigeant ukrainien. Roland Garros a un nouveau vainqueur. Alexander Zverev a gagné sur la terre battue parisienne son tout premier grand chelem à 29 ans. Après des hauts et des bas et 5-7 plutôt difficiles contre l'italien Flavio Cobolli, l'allemand est enfin sacré. Après pas mal de déceptions aussi ces dernières années sur le circuit, retour sur ce déblocage et ce vainqueur inédit avec Christine Anquet.
13: Cela fait 30 ans qu'un Allemand n'avait plus gagné un tournoi du Grand Chelem, c'était Boris Becker. Cela fait 89 ans qu'un joueur allemand, on parle bien des hommes, n'avait plus gagné Roland Garros. Vous imaginez l'événement chez nos voisins. Alexander Zverev n'en a peut-être rien à faire de ces chiffres-là. Ce qui compte pour lui, c'est qu'il a enfin réussi à conquérir un titre dans l'un des 4 tournois majeurs après 3 échecs douloureux en finale. C'est le début d'une nouvelle vie pour lui, la vie de celui qui y est arrivé après avoir couru derrière ce rêve depuis le début de sa carrière. Quelque chose s'est débloqué psychologiquement, c'est certain. On verra si cela lui permettra de remporter d'autres grands chelems, mais ce ne sera pas forcément plus facile qu'avant, parce que Carlos Alcaraz et Yannick Sinner, plus jeunes que lui, seront encore des concurrents plus que redoutables, à moins qu'il parvienne maintenant qu'il est libéré à faire jeu égal avec eux plus souvent qu'avant et que 3 joueurs soient maintenant au-dessus du lot au lieu de 2.
0: En football, pas d'exploit pour nos diablotins. L'Euro des moins de 17 ans. L'équipe belge a perdu face à l'Italie en finale. 1-1 au bout du temps réglementaire, puis 4-2 au tir au but. Une petite désillusion après avoir effacé la France en demi-finale. La France qui était parmi les favoris de ce tournoi. C'était la première fois que la Belgique était présente en finale dans cette compétition. Voilà pour l'essentiel de l'actualité. Passez une bonne nuit à notre écoute.
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0: Il est minuit.
1: Milan Berkmans avec vous pour ces informations. Après une semaine de trêve au Liban, le Moyen-Orient s'embrase à nouveau. Cette nuit, les sirènes des systèmes de défense antiaérien ont retenti dans le nord d'Israël, où l'Iran a tiré de nombreux missiles. L'État hébreu dit en avoir intercepté plusieurs et décidé de fermer toutes ses écoles ce lundi, alors que l'Iran a fermé une partie de son espace aérien. Ces attaques font suite à des frappes israéliennes au Liban ce dimanche sur des bastions du Hezbollah, frappes qui ont fait 2 morts et 2 blessés. Bilan provisoire. Face à cette montée de violence, Donald Trump a appelé Benjamin Netanyahou pour calmer le jeu hier soir et lui demander d'éviter de riposter. Mais l'état-major israélien dit vouloir continuer ses opérations militaires au Liban pour intensifier la pression sur le Hezbollah et se tient prêt à tirer des missiles en direction de l'Iran, ce qui serait une première depuis la mise en place d'un cessez-le-feu le 8 avril dernier. Le Royaume-Uni, la France et l'Allemagne soutiennent l'idée d'un dialogue direct entre la Russie et l'Ukraine. Cette idée est développée dans une lettre ouverte il y a 3 jours par le président ukrainien que Vladimir Poutine et Volodymyr Zelensky se rencontrent directement. Une annonce qui intervient en marge d'un sommet à 4 pour discuter de défense antiaérienne pour l'Ukraine, à nouveau touchée aujourd'hui par des frappes russes à proximité d'installations nucléaires. En Arménie, le parti du Premier ministre Nikol Pachinian devance nettement ses opposants selon les premiers résultats à minuit. À cette heure, le taux de participation s'élevait à près de 60%. Si ce résultat se confirme, le pays acterait sa distanciation vis-à-vis de Moscou, pourtant officiellement allié de l'Arménie. À Bruxelles, ce lundi, une nouvelle manifestation pour contester les mesures d'économie dans l'enseignement à l'initiative d'un collectif de parents et de jeunes. Manifestation pacifique, précisent les organisateurs, et cela pour répondre à l'intervention de la police ces derniers jours, intervention jugée musclée par de très nombreux manifestants. Roland Garros a un nouveau vainqueur. Alexander Zverev a gagné sur la terre battue parisienne son tout premier grand chelem à 29 ans. Après une finale sur courant alternatif face à l'Italien Flavio Cobolli, l'Allemand est enfin sacré et retire l'étiquette de loser qui lui collait à la peau depuis pas mal de temps, avec notamment 3 finales perdues en grand chelem ces dernières années. Voilà pour ces informations. Bonne nuit à notre écoute.
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0: Il est 1h.
1: Milan Berkmans avec vous pour ces informations. Après une semaine de trêve au Liban, le Moyen-Orient s'embrase à nouveau. Cette nuit, les sirènes des systèmes de défense antiaérien ont retenti dans le nord d'Israël, où l'Iran a tiré de nombreux missiles. L'État hébreu dit en avoir intercepté plusieurs et décidé de fermer toutes ses écoles ce lundi, alors que l'Iran a fermé une partie de son espace aérien. Ces attaques font suite à des frappes israéliennes au Liban ce dimanche sur des bastions du Hezbollah, frappes qui ont fait 2 morts et 2 blessés. Bilan provisoire. Face à cette montée de violence, Donald Trump a appelé Benjamin Netanyahou pour calmer le jeu hier soir et lui demander d'éviter de riposter. Mais l'état-major israélien dit vouloir continuer ses opérations militaires au Liban pour intensifier la pression sur le Hezbollah et se tient prêt à tirer des missiles en direction de l'Iran, ce qui serait une première depuis la mise en place d'un cessez-le-feu le 8 avril dernier. Le Royaume-Uni, la France et l'Allemagne soutiennent l'idée d'un dialogue direct entre la Russie et l'Ukraine. Cette idée est développée dans une lettre ouverte il y a 3 jours par le président ukrainien que Vladimir Poutine et Volodymyr Zelensky se rencontrent directement. Une annonce qui intervient en marge d'un sommet à 4 pour discuter de défense antiaérienne pour l'Ukraine, à nouveau touchée aujourd'hui par des frappes russes à proximité d'installations nucléaires. En Arménie, le parti du Premier ministre Nikol Pachinian devance nettement ses opposants selon les premiers résultats à minuit. À cette heure, le taux de participation s'élevait à près de 60%. Si ce résultat se confirme, le pays acterait sa distanciation vis-à-vis de Moscou, pourtant officiellement allié de l'Arménie. À Bruxelles, ce lundi, une nouvelle manifestation pour contester les mesures d'économie dans l'enseignement à l'initiative d'un collectif de parents et de jeunes. Manifestation pacifique, précisent les organisateurs, et cela pour répondre à l'intervention de la police ces derniers jours, intervention jugée musclée par de très nombreux manifestants. Roland Garros a un nouveau vainqueur. Alexander Zverev a gagné sur la terre battue parisienne son tout premier grand chelem à 29 ans. Après une finale sur court alternatif face à l'italien Flavio Cobolli, l'allemand est enfin sacré et retire l'étiquette de loser qui lui collait à la peau depuis pas mal de temps, avec notamment 3 finales perdues en grand chelem ces dernières années. Voilà pour ces informations. Bonne nuit à notre écoute.
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